0: et tenir le plus longtemps pour avoir des muscles.
1: Et vous connaissez des sportifs de haut niveau?
2: Oui. Cristiano Ronaldo,
0: Teddy Riner, Kylian Mbappé,
2: Lionel Messi,
3: Léon Marchand,
2: Félix Lebrun et Alexis Lebrun.
1: Et ils faisaient quoi, eux?
2: Du ping-pong.
1: Vous les avez regardés pendant les JO?
2: Oui, de temps en temps.
0: Moi, je les ai pas regardés, mais
2: j'ai vu surtout...
0: J'ai vu juste Teddy Riner parce que j'aime bien karaté, mais j'ai arrêté.
2: Moi, j'ai vu beaucoup plus de fois Léon Marchand, même si je préfère beaucoup plus le ping-pong. Il faisait vraiment des trucs magnifiques.
4: Will Bayama, je crois, pour la France, le basketteur. Et après, il y avait un Américain. Après, je sais pas comment on l'appelle, mais ma belle-mère, elle avait crié le King, mais je crois pas que c'est son prénom.
1: Est-ce que vous aimeriez être un sportif ou une sportive de haut niveau, vous?
0: Oui.
2: Non. Parce que ça demande trop d'exercice.
0: Faire de la piscine, j'aime bien. Ça fait marcher les bras, les jambes en même temps. Et ça demande beaucoup d'entraînement, du coup j'adore.
2: Moi, oui, parce que j'aimerais bien faire beaucoup de ping-pong. Parce que c'est mon sport préféré. Et Félix Lebrun, il m'a donné un bon coup d'énergie. Maintenant, j'en fais un club et voilà.
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6: Avaler des légumes aux ados, c'est souvent mission impossible.
7: Parce que c'est pas bon.
6: Et si en plus les légumes sont moches, bah là c'est carrément la guerre.
8: Oh, toi, file dans ta chambre, avec ça saute. Dépêche-toi, allez, housse.
6: Carottes tordues, navets craquelés, patates trop grosses ou trop petites, difficile de leur faire avaler tout ce qui sort des standards parfaits des supermarchés.
9: Non, j'ai pas faim.
6: Du coup, les légumes moches finissent à la poubelle. Pourtant, ces légumes-là ont autant de goût, voire plus de caractère. Mais non, ils ne rentrent pas dans le moule. Comme dans la vie, ce qui n'est pas dans la norme est souvent mal perçu. Et dans l'alimentation, bah, carrément jeté.
10: Je me rappelle dans le temps que, quand j'étais petite, qu'on ne gaspillait rien.
6: Au lycée d'Avier à Joigny, on a décidé de casser les codes et de ne rien gaspiller avec une soupe un peu spéciale.
11: Tiens, ça c'est de la soupe au chou.
6: Alors, elle n'est pas forcément au chou, mais tous les mercredis, entre 10h-10 et 10h10, c'est l'effervescence dans la cafétéria. Des centaines d'ados, des cuillères qui s'agitent, des verres de soupe qui disparaissent en un clin d'œil, 150 portions englouties avec le sourire. Le secret? Une soupe préparée avec des légumes moches. C'est tellement bon. Bah oui, des carottes difformes, des pommes de terre irrégulières, transformées en un délice réconfortant.
12: Avant, j'étais moche. Ma vie était un enfer.
6: Et puis l'équipe choc de l'association Lycévasion, née en 2025, est arrivée et elle a tout changé. Avec cette idée choc, et si on montrait que moche ne veut pas dire mauvais? Et ça marche, les élèves adorent, tout se passe comme sur des roulettes au lycée Louis Davier. Voilà un geste d'éducation de bon goût, doublé d'un geste solidaire et anti-gaspi, qui met dans le mille. Du coup, j'ai envie de m'y mettre aussi. Allez, sauvons les légumes moches.
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13: Il y a un truc qui nous rassemble tous, nous les Mayennais, c'est bien sûr le bon Mayennais. La vache broute dans les champs, puis ce lait précieusement pasteurisé pour fabriquer du fromage. Et ce fromage délicatement conservé dans cette boîte, oui, celle-ci, avec le couple si mystérieux dont personne ne connaît l'histoire, mais où tout le monde se raconte une histoire. Une recette qui marche depuis 1912. Audrey Gaillot, chargée de communication pour la société Vaubernier, implantée à Martigné-sur-Mayenne.
14: On est habituellement quatrième marque nationale la plus vendue en France, mais sur le mois de décembre, on a eu la bonne surprise de voir que... On était passé troisième.
13: Et si au départ il n'y avait que le bon Mayennais, désormais la marque est une référence en France. Catherine Drezen, présidente de Vaubernier.
15: Aujourd'hui, ce sont 130 collaborateurs qui travaillent. Nous fabriquons une large gamme de fromages et de produits laitiers bon Mayennais. Camembert, brie, coulommiers, lingots, carré.
13: Ah, mon camembert est prêt. Ça, avec du pain alors. L'entreprise Vaubernier fait travailler plus de 170 producteurs de lait autour de la fromagerie.
14: On met un point d'orgue à faire que nos fromages soient de qualité. Et puis, on a des consommateurs qui nous sont fidèles.
13: Oui, et d'ailleurs, pas plus fidèles que moi, parce que moi, j'ai le bic 4 couleurs bon Mayennais grâce à ça.

0: Pardi au point. Ils existent depuis le début. Vous les échangez pour avoir un cadeau et forcément, ça fait un succès fou, comme le souligne Catherine Drezen.
1: Sur l'année 2025, on a à peu près échangé par point ou vendu 45 000 objets à l'effigie de Bourg-Mayenne.
0: Et comme le dit Audrey, les objets sont variés.
2: On a quand même une trentaine d'articles qui sont disponibles sur la boutique, donc on y retrouve des tabliers, des torchons, des sacs isothermes. Quand on passe dans différentes maisons, on voit toujours des petits coins qui sont dans les petits pots. Les gens ont l'habitude de les conserver, donc je pense que ça se passe de génération en génération.
0: C'est vrai, ça, finalement, tout le monde a une histoire avec le bon Mayennais.
2: L'habitude de voir le camembert sur la table le dimanche avec ses grands-parents, et finalement, c'est des choses qu'on reproduit nous aussi avec nos enfants. Et donc, pour nous, c'est vraiment une fierté de voir que la marque se transmet.
0: Et même si la recette du camembert, le bon Mayennais, n'a jamais changé, la tradition n'empêche pas l'innovation.
2: Donc, la finie 1912 au mois de septembre, qui a un peu plus de caractère par rapport à notre camembert historique. Autre exemple, sur le fromage Le Léger, on a revu le pack là récemment pour pouvoir faire émerger la notion de riche en protéines, qui est aujourd'hui sur le marché un point qui est important, notamment pour les sportifs.
3: Ça y est, j'ai fini mon camembert au four. Bah du coup, je vais courir.

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1: Catherine de Jouy en Pitivray, collectionneuse de cartes postales anciennes.
2: Vous faites partie d'un club ?
1: J'appartiens au club du Cercle des cartophiles de Loiret depuis une vingtaine d'années.
2: Ça a l'air très sérieux cette affaire.
1: La carte postale a démarré, on va dire, environ en 1900. Petit à petit, ça s'est enrichi jusqu'à avoir des années très glorieuses en 1970.
2: À votre avis, vous avez combien de cartes postales anciennes de Pithiviers ?
1: Alors, je n'ai pas chiffré, mais j'en ai au moins 800, je pense.
2: Et ça vous provoque quoi quand vous les trouvez ?
1: C'est une certaine curiosité parce que je reconnais des lieux où j'ai pu itinérer à pied. Tous les chemins où je suis passée, j'ai eu envie de les collectionner.
2: Et à chaque fois, c'était la même émotion quand vous les trouviez en brocante ou sur des salons de collectionneurs ?
1: Alors l'émotion, c'était celle de trouver où il y avait ma maison. Je l'avais ratée pendant 15 ans et je l'ai retrouvée 15 ans après.
2: C'est-à-dire vous l'avez ratée pendant 15 ans ?
1: J'étais sur une vente et la personne avant moi l'a prise. Et le jour où je l'ai retrouvée, vraiment, j'ai été enchantée. Là, c'est une émotion. Alors c'est de l'émotion parce que ça retrace des chemins où je suis allée, où je suis passée, soit à bicyclette, soit à pied. Et en même temps, on voit que d'autres avant ont foulé et que le temps passe, mais les choses demeurent.
2: Vous êtes une grande nostalgique ?
1: Non, pas nostalgique, mais curieuse. Curieuse de ce qui se passait auparavant. Les concours de pompe, très...
2: C'est quoi les concours de pompe ?
1: Alors, les concours de pompe, c'était des réunions festives où tous les gens qui pratiquaient les pompiers étaient réunis à Pithiviers, mais venant de différents points du...
2: Mais ils faisaient des pompes ?
1: Non, concours de pompe, c'était la pompe que l'on animait, qu'on appuyait d'un côté et de l'autre pour faire la pression, pour éteindre l'incendie.
2: Ah, d'accord. Ah oui, moi je voyais les gens en train de faire des pompes au milieu de Pithiviers, non ?
1: Non, pas encore.
2: Pas encore. C'est fou, quand on regarde, c'est un petit peu des vestiges du passé, on se dit que le temps passe très vite, non ?
1: Alors le temps passe très vite parce qu'étant petite, moi j'ai connu par exemple le kiosque de Pithiviers.
2: C'était quoi le kiosque ?
1: Alors le kiosque c'était situé sur le Mail Ouest et en même temps on y faisait de la musique, donc il y avait des rassemblements musicaux très fréquemment.
2: Ah, le kiosque à musique.
1: Oui, le kiosque à musique, pardon. Et donc ce kiosque a été démonté, mais j'ai retrouvé toutes les cartes postales anciennes du kiosque, parce que ça aussi, ça évoquait des souvenirs pour moi.
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3: Un début de conversation pour vous aider dans l'apprentissage de la langue bretonne aujourd'hui et puis après un nom de famille qui permet de faire front.
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3: Alors, c'est pas évident d'apprendre la langue à la radio. J'essaie de vous donner quelques clés chaque jour, mais pour ça encore faut-il être à l'heure pour écouter les chroniques. Donc, pour ne pas rater l'heure, il y a une question que vous devez connaître. Une phrase. Pédéré. Je suis sympa, c'est une phrase courte. Trois mots. Pédéré. Et ou éo, si vous voulez, c'est facile à traduire, c'est « quelle heure est-il ?» Ped, c'est un mot interrogatif qui signifie combien ? Ped, à retenir évidemment, ça sert dans plein d'utilisations. Pedeur, quelle heure ? Et à la fin, éo, c'est une des formes du verbe être en breton conjugué. Pedeur éo, pedeuré, quelle heure est-il ? Retenir cette phrase vous permettra de ne jamais rater vos rendez-vous de toutes sortes et surtout vos rendez-vous radiophoniques. Peder et O, quelle heure est-il ? Alors pour répondre s'il est midi par exemple, bah vous répondrez Christeis et O. Midi, il est. Et on n'oublie pas le verbe à la phrase, on ne dit pas juste Christeis, on dit Christeis et O. Peder et O, quelle heure est-il ? Christeis et O. Il est midi. Bon, dites pas ça une autre heure qu'à midi, ça marchera moins bien.
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3: Et un patronyme frontal aujourd'hui, ou un nom qui fait front, comme je vous le disais, ou même plusieurs, Taldir ou Talourne. Deux mots commençant avec le préfixe tal, T-A-L. Et tal, qui n'est pas la chanteuse en breton, a plusieurs sens. En premier, c'est le front humain, évidemment, tal, antal, le front, tal, antal et begarpen, le front en haut de la tête. C'est mieux s'il est là, d'ailleurs. Et donc, si votre nom de famille est Taldir ou Talouarn, eh bien, mieux vaut ne pas donner de coup de tête au risque de casser celle d'en face, car Taldir veut littéralement dire front d'acier, rien que ça. Et Talouarn, c'est pas en reste non plus, Talhouarn, c'est le front de fer. Alors, encore un nom ramenant une époque où les hommes se faisaient remarquer sur les champs de bataille ou dans les mêlées. Et les Taldir Outaouais n'était visiblement pas mauvais pour donner ou amortir les coups. C'est pas une raison pour faire pareil. Moi, je vous dis à demain, même heure.
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5: Arnaud Fromage est avec nous chaque matin, c'est l'heure de la nécessaire minute comtoise. Mon cher Arnaud, bonjour.
6: Bonjour.
5: Du côté des radars, il y a des petites surprises, on donne vraiment des drôles de noms aux choses, parfois, chez nous en Franche-Comté.
6: Oui, et en voici un nouvel exemple. Alors, petite mise en situation, vous êtes en voiture, vous venez de Belfort et vous roulez en direction de la chapelle sous Rougemont. Bref, vous êtes sur la départementale 83, vous passez de nez avant d'arriver à Rop. Là, vous passez devant la mairie, sur l'avenue Charles de Gaulle, il y a Céline Coiffure, mais vous continuez. La petite patte d'oie à la Vermenoncourt, vous restez sur la route principale et vous avancez encore un petit peu. Il y a les jolies maisons typiques là sur le côté et c'est là, dans le virage, qu'il faut freiner tout simplement parce qu'il y a un radar.
5: Bon, bah, pas mal la petite balade là autour de Belfort, je vois pas vraiment où vous voulez en venir, Arnaud.
6: Eh bien, exactement à cet endroit précis, là, sous le radar, en face de la boîte aux lettres. Parce que ce n'est pas n'importe quel radar. C'est celui qui est surnommé le radar Johnny Hallyday. Mais alors, pourquoi, allez-vous me demander, maintenant que j'ai réussi à capter votre attention?
5: Eh bien oui, pourquoi le radar de Johnny Hallyday, Arnaud? Oui.
6: Pour comprendre, il faut remonter à février 1970. L'idole des jeunes a donné la veille un concert à Strasbourg et doit se rendre à Besançon. 3000 personnes l'y attendent et il est 18h passé. Dans la DS Palace Citroën, qui roule à fond parce que, bah, années 70, il y a donc Johnny Hallyday et Sylvie Vartan, mais aussi Mickey Jones, le guitariste de Johnny, Jean Ponce, son manager, et Sacha Rull, son secrétaire. On est en février, il fait nuit, il fait froid, il y a du verglas et ça roule vite, bref, Johnny perd le contrôle de sa voiture. Il glisse et se retrouve dans le fossé. Alors il parvient à reprendre le contrôle de son véhicule, parce que ne l'oublions pas, Johnny Hallyday est un pilote, mais malheureusement il y a un bloc de béton qui bloque le fossé et la voiture finit par s'y écraser. À bord, Johnny et son guitariste n'ont rien, mais son secrétaire et son manager sont blessés. Sylvie Vartan, elle, a carrément traversé le pare-brise, elle a le visage en sang. En 1970, la ceinture de sécurité est censée être obligatoire, mais dans les faits, personne ne la met vraiment. Les voisins viennent au secours des blessés, alors au départ, ils avouent ne pas vraiment avoir reconnu Johnny et Sylvie Vartan parce qu'ils sont sous le choc, et les blessés sont conduits à l'hôpital de Belfort. Johnny s'empare du téléphone d'un riverain pour annoncer qu'il n'y aura pas de concert à Besançon ce soir-là. Sylvie Vartan, elle, s'exile quelques mois à New York dans une clinique de chirurgie esthétique où elle subira des dizaines d'opérations de reconstruction pour effacer les traces de l'accident. Alors voilà pour la petite histoire. Et c'est donc dans ce même virage, toujours à la sortie de Rop et toujours aussi dangereux, qu'a été installé en 2019 un radar, le radar Johnny Hallyday, pour nous rappeler que, star ou pas, il ne faudrait pas oublier de...

0: Johnny Hallyday, voilà, on sait désormais où il est grâce à vous, Arnaud Fromage, pour la nécessaire minute comptoise. Vous menez les enquêtes dans tous les sens et vous nous faites revivre avec un superbe podcast La vie incroyable de Paul-Émile Victor, un jurassien qui, pour sa première expérience et sa première expédition, est parti au Groenland. On a entendu le premier épisode jeudi, à partir de 10h. Et le numéro 2 est déjà disponible en ce moment sur l'application ICI, ICI. Vous allez véritablement découvrir ce qu'a enduré l'équipe autour de Paul-Émile Victor, une équipée qui a été véritablement sans danger, mais ô combien importante pour l'avancée de la science. Un podcast passionnant avec vous, mon cher Arnaud Fromage. Je vous dis à demain.
1: À demain.
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1: Un circuit court aujourd'hui à Saint-Pierreville. Nous sommes au nord-ouest de Privas avec Sabine Loulier pour découvrir Castanaïs.
2: J'ai décidé de créer une ligne de cosmétiques qui sont fabriqués avec les châtaignes que l'on produit sur l'exploitation. Et donc cette ligne de cosmétiques, elle est certifiée bio et nos châtaignes sont bio et AOP châtaignes d'Ardèche.
1: Et donc aujourd'hui, Sabine nous propose une crème corps et une crème visage.
2: Donc la particularité en fait de la châtaigne, elle est multiple. D'abord, la châtaigne est très riche en sucre, ce qui permet d'avoir ce côté très très hydratant de la crème. Également, la châtaigne contient du tanin, qui est issu, vous savez, de l'arbre et de la sève. Le châtaignier contient beaucoup de tanins. Et donc, ces tanins, en fait, ont un rôle un petit peu antioxydant qui permet de faire que la crème convienne aux peaux qui sont un peu rosacées, vous savez, des peaux un peu atopiques, des peaux un petit peu fragiles. Et puis, troisième effet, et pas des moindres quand même, ce sont les polyphénols qui sont très riches et condensés dans la châtaigne et qui en font un anti-âge naturel imparable. Pour l'instant, l'accueil est plutôt favorable, très favorable. C'est vrai que les Ardéchois sont très surpris. Ils ne connaissaient pas, évidemment, je leur dis que c'est normal parce que ça n'existait pas avant. L'usage en cosmétique est encore balbutiant.
1: Et c'est donc en profitant des 12 hectares de sa châtaigneraie multicentenaire que Sabine a décidé de se lancer dans l'aventure Castanaïs. Et donc forcément, en parallèle de ces produits cosmétiques, vous avez également toute une gamme de bonnes choses à déguster.
2: C'est une gamme qui est assez restreinte, mais qui va à l'essentiel. De la crème de châtaigne, de la crème de châtaigne saveur peine d'épices, de la farine de châtaigne et des châtaignes au naturel. Et qui fonctionne bien, quoi, qui reçoit aussi un bon accueil de la part des clients. Donc c'est chouette, franchement, c'est une super aventure.
1: Bon, et vous savez quoi ? C'est une belle aventure aussi parce qu'elle résulte d'une belle histoire d'amour.
2: J'ai rencontré mon mari donc il y a 30 ans maintenant. Et mon mari est fils de castanéiculteur. Moi, ça fait 30 ans maintenant que je vois mon mari passer énormément de temps dans ses châtaigniers. Tous les jours, il y va, il connaît les arbres, il sait ce qui se passe dans ces arbres, il suit l'évolution des arbres qui greffent. Parce qu'en fait, nous, on travaille sur une châtaignerie ancestrale et traditionnelle et nous ne plantons rien. Nous greffons. C'est un travail au long cours. Mon mari fait de la taille en prévision des greffons qui vont sortir, si tout se passe bien, de cette taille. Et donc, l'année d'après, il récupère ses greffons, il regreffe, donc on choisit nos variétés. Une chose aussi importante, c'est que mon mari est un des derniers à pratiquer une greffe en flûte traditionnelle sur laquelle on n'utilise absolument pas de mastic. Voilà, c'est-à-dire qu'on utilise la sève qui sert de colle. Et donc, tout le process est super naturel. Donc, moi, quand j'ai vu ça, je me suis dit, mais c'est un travail incroyable qui passe sous silence. Et donc, moi, je voulais essayer de donner à voir cette passion pour le châtaignier. Donc, c'est pour ça que j'ai aussi cherché à faire des produits qui soient élégants, qui soient vraiment de très haute qualité. C'est pour ça, d'ailleurs, que la crème que je produis, les crèmes cosmétiques, elles sont bio, mais elles sont dans des pots qui sont compostables et biodégradables. Avec des étiquettes en papier, une encre, une colle qui sont non impactantes pour l'environnement. Vraiment, c'est l'essence même de l'Ardèche, sans aucun PFAS, sans aucun produit controversé. Et les produits, on peut les mettre au jardin quand on a fini de les utiliser.
1: 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Comme d'habitude, je vous mets toutes les infos qu'il vous faut sur ici.fr Drôme Ardèche, rubrique circuit court.
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3: Bonjour, je m'appelle Julien Ferrandez, président du foot de l'AS Saint-Germain-Chantérac depuis 7 ans maintenant. J'habite à Saint-Germain-du-Salambre, je travaille à Saint-Germain-du-Salambre, j'ai la chance de travailler là où je joue au foot. Du coup, je suis cantonnier, donc je m'occupe du terrain, je m'occupe des infrastructures du stade, donc encore plus de plaisir à être président d'un club.
4: Bonjour Julien, qu'est-ce qui vous a fait entrer dans ce club ? Est-ce que c'est la fonction de président ou c'est d'abord le fait de jouer au foot ?
3: Non, le club, je l'ai connu avant d'être président, je suis rentré au club en 2002. Et c'était un copain à moi qui m'a dit « Viens, on va jouer à Saint-Germain, tu verras, c'est un super club ». Et effectivement, je suis tombé amoureux du club, des joueurs, de l'entente, des dirigeants surtout, parce qu'il en faut, et des supporters qui nous supportent tous les dimanches.
4: Jouer quel poste sur le terrain, Julien ?
3: Alors j'ai trois postes. C'est soit 9, parce que c'est moi qui veux. Le coach me fait jouer 5, parce que c'est lui qui veut. Et je dépanne dans les buts, parce que plus jeune, j'ai joué gardien.
4: Ça veut dire que vous êtes un joueur polyvalent, en fait, Julien. Comment on fête une victoire au sein de l'AS Saint-Germain-Chantérac?
3: On l'a faite avec un chant dans les vestiaires qui est un peu spécial parce que c'est un chant communiste. Alors, ne me demandez pas pourquoi. Quand je suis arrivé, il a fallu que j'apprenne les paroles. La lutte finale. Non, après, bah, c'est se retrouver après la douche pour fêter ça avec les dirigeants, les femmes de joueurs, les enfants de joueurs dans le club-off.
4: Votre club, il rassemble une équipe. 28 joueurs, vous jouez en District 4, il n'y a pas de division en dessous. Du coup, président, c'est quoi les objectifs pour cette saison?
3: Effectivement, on est au plus bas, mais on est un club qui est en reconstruction depuis 2-3 ans. Le après-Covid nous a un peu fait mal, et qui a fait mal au football tout court, de toute façon, je pense. Comme objectif, c'est maintenir un club de foot dans ces deux petits villages qui est Saint-Germain et Chantérac. C'est un club de copains. Il y a des gens qui viennent, qui restent un an à cause du boulot, à cause des études, et en fait, ils sont dégoûtés de partir parce qu'ils voient qu'on est vraiment un club qui se prend pas la tête. On n'est pas là que pour gagner. On est là pour jouer au foot et essayer de se faire plaisir.
4: C'est quoi les couleurs du club de l'AS Saint-Germain-Chantérac?
3: C'est la couleur verte comme l'AS Saint-Etienne. Je suis trop jeune pour avoir connu les grandes gloires de Saint-Etienne. Moi, c'est mon club de cœur, c'était les Girondins de Bordeaux. Après, quand je suis arrivé dans ce club, les anciens qui jouaient encore, eux étaient fans de l'AS Saint-Etienne.
4: Ouais, combien de buts inscrits depuis le début de la saison? Quand vous jouez neuf, pas quand vous jouez gardien de but.
3: Alors pour avoir fait 2-3 matchs en neuf contre les grosses équipes, je suis qu'à 2 buts en 7-8 matchs.
4: C'est pas mal. On se rapproche de Kylian Mbappé. Merci beaucoup, Julien.
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7: Complètement gaga avec Olivier Glin. Alors, bonjour Olivier, on parle d'eau aujourd'hui?
5: Vouille, sagasouille. Bonjour les amis, aujourd'hui on va voir des mots comme on en trouve nulle part ailleurs. Chez nous, dans le parler gaga, on a des termes pour tout. Et pour patauger dans l'eau ou la gadoue, on n'a pas un mot, mais trois. Bassouiller, gabouiller et gassouiller. Oui, trois verbes pour exprimer le bonheur de tripoter de la flotte ou de barboter dans la boue liquide. Et, comme on est généreux hein, quand même, on ne s'est pas arrêté là, et on a même des noms qui vont avec. On appelle ça des déverbaux, car ces noms viennent des verbes. On a la bassouille, la gassouille et la gabouille. Ces mots sont employés dans la Loire, mais également dans le Lyonnais et le Beaujolais, et puis de façon plus générale dans une bonne partie de la région Rhône-Alpes. Voici une maxime qui nous est donnée par Jean-Baptiste Martin. T'as beau gabouiller la bassouille, t'en feras pas rien des œufs à la neige. La plupart du temps, c'est juste remuer l'eau, éclabousser, patauger. Bref, faire ce que les mamans, elles y trouvent à redire quand les enfants reviennent avec le pantalon trempé. Et s'il y a des gens qui aiment bien gassouiller, ce sont bien les enfants. Les matrus, il n'y a pas besoin de faire grand-chose pour leur faire plaisir. Tu sors une petite bassine, tu mets un peu d'eau au fond et c'est parti pour la gassouille. C'est que ça peut gassouiller jusqu'à l'évaporation totale. La gassouille, c'est révélateur de la personnalité profonde des gens. Hein. Comme le dit l'adage, dans la gassouille, il y a deux sortes de gens. Ceux et ceux qui y tombent et ceux et celles qui t'y poussent. Bon, la nage n'existait pas hein, jusqu'à aujourd'hui, mais mieux vaut tard que jamais. Ou alors celui-ci, d'adage. Quand t'as les pieds dans la gabouille, c'est pas le moment de chercher tes pantoufles. Et oui, chez nous, la gassouille, c'est souvent un souvenir d'enfance. Mais entre nous, on est tous encore un peu des garagnas. Hein. On y aime bien parfois encore. Quel plaisir de gassouiller un peu.
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1: Direction la cuisine. Ils sont souvent responsables d'une croûte foncée, un mélange de graisse brûlée et de restes calcinés bien fixés à l'arrière de vos poêles et de vos casseroles. Alors, est-ce qu'il faut absolument passer par la case ponçage intensif? Et c'est pas qu'une question esthétique, Cal, parce qu'une poêle encrassée, ça conduit moins bien la chaleur, son dos adhère moins bien au gaz ou à l'induction, et le nettoyage du plan de travail devient problématique. Ça, c'est toujours une galère, hein, quand on le pose comme ça. Là, on a une jolie auréole bien brune.
2: Noir sur le plan de travail, c'est pas agréable.
1: Et le réflexe, c'est souvent de prendre le premier grattoir qui vous tombe sous la main et à s'acharner. Et puis on n'y arrive pas. Alors ma maman m'est tombée dessus la dernière fois, et parce que frotter trop fort, ça attaque l'émail, l'inox, le revêtement, ça laisse des rayures qui vont retenir encore plus de crasse. Alors comment faire? Ma maman a généreusement saupoudré de bicarbonate de soude le dos de la poêle, humidifié au préalable, sinon le bicarbonate ça ne tient pas. Vous le laissez agir, pas quelques heures, quelques minutes, ça peut suffire, et ensuite vous frottez doucement avec le côté doux d'une éponge, et ça élimine, sans trop d'effort, les dépôts noirâtres, sans rayer la surface de vos casseroles, de vos poêles. Mais merci, ma maman.
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3: Un chien a des comportements quelquefois qui sont pas forcément appréciés en société, et donc l'idée c'est de réduire les mauvais comportements et mettre en place des bons comportements.
4: Un chien, alors une fois on parle de chien agressif, est-ce qu'on peut les changer?
3: Oui, on peut les changer. Alors un chien agressif c'est une étiquette. Moi ce qui m'intéresse c'est clairement le comportement. À quel moment est-ce qu'il mord, dans quel contexte? Et en modifiant ce contexte, on s'arrange pour que le comportement n'apparaisse pas. Ensuite on peut le mettre en place un nouveau comportement. Ça prend du temps, c'est une thérapie comportementale, mais en effet on obtient d'excellents résultats en réalité avec le temps. Et le travail.
4: Qu'est-ce que tu leur proposes aux propriétaires qui viennent avec leur chien? Qu'est-ce que tu leur proposes?
3: En premier lieu, j'aime construire une relation et enrichir cette relation, de manière à ce qu'il y ait vraiment une connivence qui se mette en place entre les deux. Et puis ensuite, je fais les choses pour que le chien joue un rôle social dans sa cellule familiale. Ce qui est important, c'est que le chien rende des services parce que ça lui fait plaisir.
4: Tout à l'heure, je t'ai vu faire tomber un chiffon. Le chien t'a apporté naturellement, sans que tu lui demandes, le chiffon.
3: Ouais, elle a compris ça, et donc je cultive ça bien sûr, mais dès qu'on va dans le jardin, je fais tomber un outil, ça peut être un arrosoir, un gant, et elle sait qu'elle doit me rapporter les choses.
4: Et ça leur plaît aux chiens, ça les stimule, ils aiment bien ce côté-là de se dépenser, de se rendre utile.
3: Et ils ont un cerveau qui est très proche du nôtre, donc il faut stimuler ce cerveau en réalité. Et un chien qui mange et qui dort toute la journée, il n'est pas super heureux. Hein. Il a besoin et d'être reconnu par son groupe, donc de jouer ce fameux rôle social, et puis surtout, il a un cerveau qui a besoin d'être motivé, en fait. Il a besoin d'apprendre des choses.
4: Là, on a Aria, qui a 4 ans, qui est avec nous.
5: Qui vient de l'SPA de Poitiers.
4: Qui vient de l'SPA de Poitiers, très bien. Et qui est très mignonne et très à fond, en fait.
3: Elle est plus connectée que mon téléphone, en fait. Elle cherche le regard en permanence parce qu'elle a envie de faire des choses.
4: Elle est assise devant nous, elle ne bouge pas, les oreilles bien dressées. Coucou Aria, qu'est-ce qu'on peut lui faire comme exercice? Parce que franchement, il y a plein de petites choses sympas.
3: Alors nous, on a l'habitude de terminer les exercices par un son de cloche, en fait, ce qui marque la fin de la session. Elle le sait, donc ça c'est quelque chose que tu peux demander si tu veux te tester.
4: Oui, parce qu'on a une petite cloche qui est un peu plus loin, qui est accrochée à un fil, et du coup, si je lui dis Aria, va sonner la cloche. Et je vous jure que c'est réalisé sans trucage, avec sa petite patoune. Elle a mis un petit coup dans la cloche. Aria, va chercher la casquette. Et elle apporte la casquette. C'est incroyable. Alors, le but, c'est pas d'en faire des animaux de cirque, mais ça prend combien de temps à éduquer un chien à décrypter son comportement et à faire enfin en sorte qu'il veuille s'adapter à ce qu'on lui demande?
3: Alors, merci de préciser que c'est pas pour faire un animal de cirque, ça c'est important. L'idée, c'est juste de l'intégrer à ma vie et de lui montrer que j'ai besoin d'elle et qu'elle me rende des services. Ça, c'est une première chose. Ensuite, combien de temps ça prend? En fait, ça va assez vite.
4: Tu peux lui demander à n'importe quoi, elle le fera?
3: Ouais, je pense qu'elle a un répertoire qui est assez large. Ouais.
4: Non, je vais tester un truc, je suis pas sûr que ça marche. Aria, envoie un message à mon directeur et dis-lui que je suis malade. Non, elle veut manger la bonnette. Dommage, je vais devoir retourner au boulot.
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6: Bonjour Adichat, je suis Béatrice Duchin, je vis à Saint-Martin-de-Seignanx.
5: Je suis native des Hautes-Pyrénées, de l'Annemezan plus exactement. Je suis donc présidente de l'association Esquirote. Cette association a été créée en 2012 suite à la création, à l'ouverture de la filière bilingue français-gascon à Saint-Martin-de-Seignanx. Et c'est une association qui a pour vocation de promouvoir la langue et la culture gasconne et de la rendre visible. Merci de me passer le micro.
6: Parlez-moi un petit peu de votre première liaison à la culture occitane.
5: Ma première liaison avec la langue et la culture gasconne, elle a commencé dès mon plus jeune âge, à l'occasion de réunions de famille chez mes grands-parents, puisque nous étions une famille nombreuse et que mes parents, mes oncles, mes tantes, mes grands-parents parlaient gascon. L'ouverture aux autres est arrivée très tôt chez moi. J'étais membre du comité des fêtes de la Neumeuse. Moi, je viens de Bigorre et j'ai énormément de connaissances autour de moi. Je me souviens quand j'étais jeune et quand j'étais au lycée, et j'ai présenté l'option occitan au lycée. Nous étions nombreux en cours d'occitan et beaucoup la comprenaient parfaitement parce qu'ils habitaient dans des villages, dans des communes rurales ou à la maison. Et ben, ils vivaient encore avec les grands-parents et ils ne parlaient que gascon à la maison. Moi, c'était difficile parce que je commençais déjà à la perdre. Mes grands-parents n'étaient plus là. On ne la parlait pas trop à la maison. Moi, j'ai toujours été très attentive à cette langue parce que je la trouvais belle. Et même si je ne la comprenais pas, je la trouvais jolie parce que souvent, à travers cette langue, ils racontaient des histoires, des légendes et tout le monde riait. C'est une langue qui a ravivé beaucoup d'émotions parce que justement, quand nous avons créé cette filière et que j'ai commencé à entendre les enseignants parler cette langue, elle m'a projetée chez mes grands-parents dans mon enfance, en fait. L'enseignement bilingue à Saint-Martin-de-Seignanx se fait à l'école publique. C'est une offre de l'éducation nationale.
6: Est-ce qu'il y a beaucoup d'élèves?
5: Oui, à Saint-Martin-de-Seignanx, l'enseignement bilingue commence dès la petite section jusqu'au CM2. Et on a la chance à Saint-Martin qu'elle soit suivie au collège. L'histoire géo s'enseigne en gascon et il y a également le cours de langue en gascon. Très vite, nous avons mis en place les cours d'enseignement pour les parents, les cours adultes. Et donc, nous avons, dès la première année, eu beaucoup de parents.
6: Puisque vous êtes présidente de l'association Esquirote, quels actes concrets proposez-vous pour promouvoir cette langue gasconne?
5: Nous avons commencé par les cours de langue. Ensuite, nous avons proposé des cours de chant en polyphonie. Je chante au Conservatoire des Landes, au département Trad. Et puis nous avons mis en place des événements. Ça fonctionne de plus en plus. Les collectivités territoriales ici nous soutiennent.
6: Béatrice Duchin, présidente de l'association Esquirote à Saint-Martin-de-Seignanx.
5: Oui.
6: Avant de vous dire Duchin, allez-vous donner le nom de la radio qui vous a tendu le micro aujourd'hui?
5: Je crois que c'est Ici Gascogne.
6: Et comment ça se dit en gascon?
5: Ici Gascogne.
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1: Bonjour Médéric Esquisserus.
2: Bonjour Philippe, bonjour à tous.
1: Notre linguiste marseillais, vous m'inquiétez Médéric, vous avez un drôle de regard inquisiteur ce matin là.
2: Inquisiteur?
1: Ouais, un petit peu, oui.
2: Mais confesseur peut-être.
1: Ah.
2: Je vais commencer par une question. Mmh. Êtes-vous capable de résister à la tentation? Est-ce que vous êtes capable de résister à, je sais pas moi, un bon aioli provençal?
1: Ah, c'est difficile.
2: L'aioli complet, hein.
1: Oui.
2: Avec tous les légumes, la morue, et gras d'ail dans la sauce. Moi non, j'avoue. Est-ce que vous êtes capable de résister à une daube qui a mijoté pendant des heures et qui embaume la maison?
1: Ah, c'est compliqué.
2: À un morceau de gâteau des rois au frit confit bien pégueux.
1: Ouais.
2: Êtes-vous capable de résister, ça je sais que non, à un chichi fraîchi, tout chaud et bien sucré? Et voilà. Alors, je parle que des désirs gustatifs, que du plaisir de la chair, car je pourrais aussi vous poser des questions sur les plaisirs de la chair et vous interroger sur votre capacité à résister à la tentation. Mais ce n'est pas mon rôle. Je ne suis ni confiseur, ni confesseur. En revanche, certains en entendent de belles. La semaine dernière, plusieurs temps forts religieux ont commencé, le ramadan pour les musulmans, mais aussi le carême pour les chrétiens. C'est dans ce cadre que l'on m'a envoyé un lien vers le podcast Carême dans la ville, réalisé par des dominicains, avec l'épisode du 22 février, au titre forcément alléchant, Confession marseillaise. Et je n'ai pas résisté à la tentation, j'ai écouté. Et vous aussi, vous allez écouter. C'est le frère Clément Binachon, du couvent de Saint-Lazare à Marseille, qui parle. Et voilà cette drôle de confession marseillaise, avec l'accent, ou pas.
3: Confession marseillaise. Après avoir jeûné 40 jours et 40 nuits, Jésus eut faim. Matthieu, chapitre 1, verset 2. Marseille, il y a quelques années, dans un confessionnal. Bénissez-moi mon père parce que j'ai péché. Je dois vous confesser, mon père, que j'ai peur que d'avoir été infidèle. C'était la semaine passée. Je prenais mon café tranquille à mon poste habituel en terrasse au-dessus de la plage des Catalans. Et là, il y a une petite que le bon Dieu avait drôlement bien proportionné, qui a eu la mauvaise idée que d'aller piquer une tête là, sous mes yeux. Eh bien, je ne vous cache pas que ce spectacle m'a un peu émotionné. Et c'est ça que je voudrais confesser. Vous me pardonnerez cet exemple pagnolesque, mais il me semble éclairer une confusion courante.
2: Ah, la petite des Catalans. Alors voilà, oui, je vous résume l'essentiel de cet épisode. Ce n'est pas un péché que d'éprouver la tentation, le désir, l'envie, tant que vous n'y succombez pas. Bon, on en parle de l'accent. On sent que frère Binachon essaie d'imiter l'accent marseillais, mais sans se lâcher totalement. Ça donne l'accent, avouons-le, très bizarre, hein, une imitation pas trop réussie, mais il faut savoir faire preuve de clémence, et donc on pardonne volontiers à frère Clément Binachon. Vous remarquerez qu'il est resté sobre. Hein. Il aurait pu se laisser aller à répéter ce que l'on peut entendre, souvent de très mauvais goût, voire très sexiste. Hein. Ça peut aller de « Oh, vé la petite comme elle est charmante, Fada !»« Ah, tiens comme elle est bonasse !» en passant par « Oh, elle est bien tankée, celle-là hein. !» Voire, en mode chanson, hein, « Il y a une petite, la belle de mai, coquin de sort, qu'elle me plaît !» Ou « Il y a une petite au catalan, hein, vous pouvez faire ça aussi. » Et ça peut marcher dans plein de sens. Hein. Des filles qui parlent de mecs, des mecs qui parlent de mecs, des filles qui parlent de filles, chacun s'y retrouvera.
1: Mm-hmm.
2: Merci à Sophie pour l'envoi de ce podcast et le bonjour à toutes les femmes folles à la messe, comme le disait Rabelais. Bon carême à toutes et tous, Ramadan Mabrouk si c'est le cas, et méfie à la tentation, espenché. Oui, pécho, c'est péché.
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4: Le vin, ça prend du temps. 18 mois en général en Bourgogne avant d'être mis en bouteille. En ce moment, le millésime 2024 finit son élevage en fût comme à Beaune chez Philippe Pacalé. C'est dans le calme de ses caves qu'il nous raconte les notes aromatiques de son Gevrey 2024.
5: Donc là, on a changé de cave. On est plutôt sur du 2024, c'est ça?
6: On est sur des 2024 rouges.
5: Attendez, vous voulez que je prenne votre micro? C'est peut-être plus pratique. Hop, voilà. Donc là, vous avez ouvert le tonneau. Vous plongez la...
6: la pipette. Et on se retrouve avec un millésime classique, c'est pour ça. C'est ça qu'il apprécie. On va les soutirer pour les mettre en bouteille l'année prochaine.
5: Quand vous dites préparer, ça veut dire que...
6: On a mis un bouchon.
5: Ça, donc là, c'est le bouchon qui est à l'intérieur du...
6: Voilà, après on met le robinet.
5: D'accord.
6: Parce qu'on n'utilise pas de pompe, on fait par gravité. Ça évite d'aspirer le vin, c'est moins stressant.
5: C'est plus doux.
6: Voilà.
5: Ah, on peut stresser des vins.
6: Ouais, c'est de la matière vivante. Hein. C'est comme nous, ça évolue. C'est un peu à l'image de l'homme, le vin. C'est un produit culturel. Il y a beaucoup de points communs.
5: Donc il faut lui apporter beaucoup de douceur. Ouais.
6: Même si la forme du vin, là, c'est le tonneau après la bouteille. Nous, on a un squelette. Nous, on a un squelette, c'est différent. Mais c'est une construction différente.
5: Oui, mais nous, on se trimballe avec le même squelette toute la vie.
6: Voilà.
5: Et eux, ils changent de squelette quand même.
6: Mais on ne grandit plus à partir de 21 ans, normalement.
5: Non.
6: Alors que les vins, dès qu'on les a mis en bouteille, ils grandissent, mais différemment, parce qu'ils sont aussi coincés dans cette bouteille.
5: C'est pour ça qu'on a cette forme de tonneau, finalement, parce qu'on aurait pu mettre ça dans des cubes, finalement. Enfin...
6: C'est un œuf coupé au debout. L'œuf sous la terre, la gestation, enfin, il y a toujours des jolies philosophies avec tout ça, mais c'est... Hein, il y a un sédiment qui se forme au fond du tonneau, qui s'appelle la lie, donc quand vous remuez le tonneau, ben, ça remélange, ça dynamise, quoi. C'est un peu comme un bébé avec son placenta, quoi. Il y a une naissance. Et ça protège le vin, donc ça dure un certain temps, c'est pour ça qu'on doit soutirer. J'ai un rôle protecteur et nourricier. C'est bien fait quand même.
4: Philippe Pacalé à Beaune est le papa de 50 000 bébés quand même, bouteilles par an. C'est pas rien et ça fait partie de la fierté de notre région.
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7: Salut Thomas Aubry.
8: Salut Quentin, bonjour à tous.
7: Ouvrons une nouvelle page de
8: c'est
7: ton livre.
8: Parti.
7: Les mille raisons.
8: La raison 616, la plaine du Var. Alors c'est un terme que l'on utilise pour désigner l'immense vallée creusée par le fleuve Var, juste avant qu'il ne se jette dans la Méditerranée. Et vous allez voir que ce fleuve est fascinant. En fait, il prend sa source au nord-ouest du département, à Estaing, à 1800 mètres d'altitude. Pour arriver jusqu'à la mer, il traverse une centaine de communes, dont 87 dans les Alpes-Maritimes.
7: Mais alors Tom, je ne pense pas être le seul à m'être posé la question. Pourquoi est-ce qu'on a un fleuve entre Saint-Laurent-du-Var et Nice qui porte le nom d'un département voisin?
8: Alors tout d'abord, on doit le nom de ce fleuve à l'astronome antique Ptolémée. L'ouvrage des hommes et un fleuve nous dit que ce cours d'eau est capricieux et qu'il peut vite sortir de son lit, pas comme moi le matin en tout cas. Alors c'est pour ça qu'il tire son nom du verbe latin var iare, qui veut dire changer.
7: Voilà, et pendant des siècles, le Var était en fait une frontière.
8: Et oui, ce fleuve était une barrière naturelle entre le royaume de France et le comté de Nice. Mais en 1790, lorsque l'on crée les départements français, on va assembler dans le sud-est de la France des villes comme Toulon, Grasse, Cannes et Saint-Laurent-du-Var. Mais Nice n'en fait pas partie. Et ce nouveau département, on va lui donner le nom du fleuve qui marque la limite du territoire national, le Var.
7: Bon, jusque-là, ça a l'air logique, c'est normal.
8: Oui, mais sauf que lorsque Nice devient française, définitivement française en 1860, le comté est rattaché à l'arrondissement de Grasse pour former les Alpes-Maritimes. Le Var ne borde plus le département auquel il a donné son nom, ce qui en fait un cas unique en France.
7: Ah, et donc ce fleuve va rythmer quand même la vie des habitants locaux pendant des siècles?
8: Alors, pas vraiment. Jusqu'au XVIIe siècle, la plaine du Var, c'était surtout un endroit où l'on promenait son troupeau. Et pendant très longtemps, si l'on voulait traverser le fleuve, eh bien on devait le faire à pied. En 1792, on construit le premier pont en bois, mais comme le fleuve est capricieux, les structures sont souvent endommagées.
7: Est-ce que le Var a souvent été en crue?
8: Et oui, au cours de son histoire, ce fleuve a débordé un bon nombre de fois. En 1857, une digue est emportée au niveau du vallon de Saint-Isidore. En 1930, le quartier Saint-Augustin et la promenade des Anglais sont sous l'eau. Et plus proche de nous, on se rappelle de la violente crue de 1994. L'aéroport de Nice et la préfecture des Alpes-Maritimes étaient complètement inondés. Cette crue, elle avait causé des dégâts estimés à 1 milliard de francs, soit 187 millions d'euros aujourd'hui.
7: Et on pense aujourd'hui aux dernières tempêtes aussi qui ont frappé le département.
8: Et oui, le Var et sa plaine sont donc des lieux que l'on doit aborder avec une grande humilité. Si pendant des siècles, personne ne construisait ici, c'est bien pour une raison. Alors gardons en tête que l'homme ne fait pas ce qu'il veut avec la nature. Et ce fleuve capricieux, millénaire et parfois féroce, nous le rappelle.
7: Et c'est aussi une bonne raison d'aimer la Côte d'Azur.
8: En plein dans le mille.
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2: Un auteur, compositeur, interprète, guitare en bandoulière et casquette de gavroche vissée sur la tête. Gauvin Cers est avec nous.
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2: Souvent décrit comme l'héritier naturel de Renaud pour ses chansons tendres, engagées, qui posent des questions sans jamais donner de leçons. Gauvin Cers sort aujourd'hui son 4e album, Boulevard de l'Enfance. Et il vient fêter ça en direct dans Décibel.

0: 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Hein, le quatrième album, Gauvin, évidemment, tu es toujours à l'écriture, ouais, à la composition.
1: Ouais,
0: ça, le squelette des chansons, c'est toujours toi.
1: Ouais, l'écriture tout le temps, ça c'est vraiment le plus important pour moi.
0: Les paroles.
1: Je passe beaucoup de temps là-dessus. Raconter des histoires, c'est ce pourquoi je fais des chansons en fait. Et puis et la composition, la plupart du temps, même si là, voilà, quand j'ai l'impression de galérer un peu, de tourner en rond, je fais appel à des copains qui viennent me décoincer tout ça avec un joli papier cadeau, on va dire.
0: Ouais. Donc le papier cadeau et la musique, tu peux douter. En revanche, les paroles, jamais.
1: C'est non, les ça paroles, c'est toujours moi. Ça, c'est super important.
0: Et comment tu fais quand t'es bloqué sur un texte alors?
1: Je passe à un autre. Je le mets dans un tiroir. Enfin, c'est assez rare que je sois vraiment bloqué parce qu'en fait, quand je commence à écrire, c'est que souvent j'ai le sujet, l'angle par lequel je vais attaquer l'histoire, où je vais un peu poser la caméra. Et ça, c'est souvent le plus dur. Et puis, une fois que j'ai ça, que j'ai le titre, après, j'essaye de dérouler mon histoire. Mais normalement, je sais que j'ai un petit peu d'expérience maintenant au bout de 4 albums. Je sais que je vais pouvoir aller au bout si je travaille, si je planche vraiment beaucoup, que je façonne mon truc, je vais finir par arriver à avoir un texte. Après, que j'en sois content sur la durée, c'est pas forcément sûr à 100%. Je peux le mettre de côté et le récupérer plus tard parce que c'est pas pour maintenant quoi, tout simplement.
0: Alors tu disais le mot point de vue, c'est effectivement toujours fascinant quand on écoute tes albums et quand on lit les paroles, ce que je vous recommande de faire les amis pour bien profiter des chansons, les points de vue que tu adoptes. Alors sur ce nouvel album Boulevard de l'enfance, évidemment l'enfance et aussi la parentalité, puisque tu es jeune papa, sont évoqués. Mais là, je voulais démarrer avec une chanson qui s'appelle Ménage à l'Assemblée, où tu te mets dans la peau d'une femme de ménage qui fait le ménage au Palais Bourbon.

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1: Elle est absolument frappante, cette image, cette dame qui fait le ménage à l'Assemblée nationale quand il n'y a personne et qui regarde les dorures, les ors de la République. Ouais. Et pour autant, ça ne doit pas être évident de se mettre dans la peau d'une femme de ménage. Comment tu fais dans ces cas-là?
2: C'est ça l'écriture des chansons aussi, je trouve. Enfin, c'est, ouais. Bien sûr, il y a des choses très personnelles qu'on a vécues. Et voilà,
1: oui, bah,
2: et
1: comme souvent, Monter à Paris qu'on a écouté juste avant. Tu racontes chansons ton histoire.
2: Les plus faciles à écrire parce que c'est du vécu. Mais j'aime bien aussi ne pas être trop nombriliste mettre en lumière aussi des gens qui sont souvent dans l'ombre, qui n'ont pas la parole.
1: Oui, mais tu dis « je ». Et après, c'est voilà. C'est ça. Parce que mettre en lumière une dame, un monsieur qui fait le ménage, etc. Ok, mais là, dire « je », et donc d'un coup, t'es une femme et tu fais le ménage.
2: Ouais, il faut arriver à déjà avoir de l'empathie. Je pense que c'est l'une des choses les plus importantes pour écrire ou même faire de l'art en général, je pense.
1: Ou vivre.
2: Et puis, voilà. et puis, je pense qu'il faut être très observateur quand on écrit des chansons. Il faut arriver à capter des détails, arriver à pouvoir décrire des mouvements, des gestes, et puis essayer de capter un ressenti. Donc, il faut aussi parfois, regarder des témoignages, lire,
1: Regarder
2: des documentaires, etc., pour essayer de vraiment pouvoir se glisser dans la peau du personnage et pas taper à côté. C'est hyper important, comme le ferait quelqu'un qui se renseignerait pour écrire un bouquin, pour creuser dans un domaine, un sujet particulier. Souvent, ça met un petit peu plus de temps d'écrire ces chansons-là, mais elles sont, enfin, je trouve ça intéressant aussi de pas être tout le temps sur sa petite personne et de regarder le monde, d'observer la société. Et puis effectivement, c'est aussi l'envie de donner la parole à ceux qui l'ont pas. Et là, cette chanson-là, c'était aussi le décor qui m'intéressait, cet endroit qu'on connaît tous, où se jouent beaucoup de choses. Les grandes lois sont votées là-bas et où s'entrechoquent deux mondes très différents, à des horaires différents. Et voilà, je voulais faire parler celle qu'on n'entend jamais, quoi.
1: Et c'est pas la seule fois de l'album où tu te mets dans la peau d'une femme. On y reviendra tout à l'heure. Pour le moment, il faut qu'on parle, évidemment, de la chanson qui a cumulé 10 millions de vues et est-elle arrivée jusqu'à son destinataire? Tu vas nous le dire. C'est Monsieur le Président, où tu as écrit une petite lettre à

0: Manu, Emmanuel Macron, Monsieur le Président, comme tu le dis dans la chanson, t'es pas le premier à écrire au Président. Qui t'a inspiré?
1: Non, c'est dans la tradition des déserteurs. Il y a eu Boris Vian et Renaud avant moi, comme je le dis dans le, dans le texte. Et c'est vrai que, alors moi, c'est pas sur le thème de l'antimilitarisme comme l'avaient fait mes prédécesseurs, mais ouais, c'est un petit peu la suite logique des oubliés quelque part que j'avais écrite pendant le premier quinquennat, et là c'est un peu la version du deuxième quinquennat. Comme rien n'a vraiment changé, l'injustice sociale est toujours là, les fossés s'agrandissent, et puis c'était aussi l'accumulation des petites phrases un petit peu teintées de mépris, comme voilà, quand on arrive dans une gare, on croise les gens qui réussissent et les gens qui ne sont rien. Je trouvais que ces phrases-là, enfin moi, ça a été la goutte d'eau qui a fait déborder le vase.
0: T'as trouvé que c'était un discours un peu violent.
1: Voilà, et qu'on pouvait pas parler comme ça aux gens, voilà, qui parfois souffrent d'une société qui est pas facile tous les jours. Donc voilà, j'avais envie de le dire en chanson. C'est un petit coup de colère très frontal pour le coup cette chanson, mais il en faut de temps en temps.

0: J'espère qu'il va te répondre.
1: Bah ouais, je te tiendrai au courant. Je reviendrai pour te dire si jamais j'ai une réponse.
0: Tu fais la suite de la chanson.
1: Voilà.
0: Alors, Gauvin, l'album s'appelle Boulevard de l'enfance. On sait tous, de toute façon, et alors encore plus quand on devient parent, ce qui est ton cas, que voilà, on revient jamais vraiment de notre enfance.
1: Non,
0: et
1: ouais.
0: Que, voilà.
1: Ça, c'est vrai.
0: Donc, c'est sûr que c'est un thème hyper important. Là où, dans ton album, c'est terrible et ça déchire le cœur, c'est qu'en fait, enfance, selon l'endroit où t'es né et l'époque où t'es né, ça veut vraiment pas dire la même chose. Donc, on croise des souvenirs de cours d'école dans une chanson comme Les avions en papier. Ils voleront.

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1: oui.
0: à toi.
1: Ouais, ça c'est les miens, c'est cette espèce de nostalgie, de l'insouciance qu'on a avec les copains dans le préau, où finalement on a peu de soucis. Le seul souci qu'on a, c'est que l'avion papier vole le plus loin c'est possible et avoir des baskets qui courent vite. Et c'est vrai que c'est une belle période quand même de la vie.
0: C'est merveilleux quand le but de ta journée, ouais. c'est de faire rire tes potes.
1: Exactement.
0: Si t'as réussi ça, t'as réussi ta journée.
1: Ouais, c'est magnifique.
0: C'est très joliment raconté dans cette chanson. Ceci dit, et alors là pour le coup, c'est pas caractéristique de 2026, ça a malheureusement toujours été le cas. Il suffit d'être né ailleurs pour avoir une enfance bien différente. Et c'est ce que tu racontes en te mettant dans la peau d'un petit gars de 6 ans à Kharkiv, en Ukraine.

0: À Kharkiv, ville ukrainienne, donc régulièrement bombardée par la Russie. Hier, il y a encore eu deux morts. Enfin voilà, tous les jours, on reçoit évidemment de mauvaises nouvelles de cet endroit du monde. Là, pour le coup, alors c'est quoi? C'est une phrase qui t'arrive en premier, ou alors c'est tu regardes les infos et tu te dis faut que j'en parle?
1: C'est une image, justement, un enfant avec sa maman sur le quai de la gare, et en fait tu vois dans le regard, dans les yeux, voilà, que il y a une espèce d'incompréhension, on comprend pas ce qui se passe dans les yeux de l'enfant, oui. Et la mère avec cette espèce de peur dans le regard, et j'avais envie de parler de l'exil, en fait, cet exil forcé du jour au lendemain. Tu tournes la clé de ton appartement et tu changes de vie, et parce que il y a des dirigeants à des milliers de kilomètres qui décident pour toi le sort de ton existence, et c'est souvent les gamins qui en pâtissent de ces décisions là et voilà, je voulais raconter à hauteur d'enfant justement le début de la guerre, avec un vocabulaire plutôt enfantin aussi, avec cette naïveté que les enfants ont.
0: Oui, ils pensent que c'est des feux d'artifice, voilà, exactement. Des bruits, des bombes,
1: et donc ça permet aussi de pouvoir raconter, de dire plein de choses qu'un adulte ne dirait pas, et voilà, et en même temps un enfant, on a l'impression qu'il ne comprend pas, et alors qu'en fait évidemment il saisit tout, et il va peut-être pendant des années subir ce traumatisme. Mais voilà, c'était dans l'idée aussi de raconter cet exil qui évidemment a lieu en ce moment en Ukraine, et dans malheureusement beaucoup de pays du globe. Voilà, c'est un conflit qui m'a beaucoup marqué ces 3-4 dernières années, que j'ai beaucoup suivi. J'ai entretenu aussi une relation épistolaire avec un professeur de français en Ukraine qui étudiait mes chansons. On est rentré en contact, et j'avais le besoin d'écrire sur ça, et sur cette enfance piétinée aux quatre coins du monde, et notamment en Ukraine.
0: En écoutant les chansons de cet album Boulevard de l'enfance, nouvel album de Gauvin Serre, que je vous recommande évidemment, en fait on se dit mais merde, c'est vrai, l'enfance c'est sacré. Alors nous, évidemment, on est vieux, donc notre enfance elle est passée, on en a bien profité, enfin j'espère que vous en avez bien profité en tout cas, mais là, en ce moment même, au moment où on se parle, il y a des gosses pour qui il faudrait qu'on se batte pour que leur enfance aussi elle soit sacrée. Et t'es pas tout seul dans ce combat-là, puisque tu partages une chanson avec Francis.
1: Ouais, avec Francis, le Francis.
0: Le Francis, Cabrel de son nom de famille, mais enfin est-ce nécessaire? Je ne sais pas. Lui aussi, ça c'est un thème qui lui a parlé.
1: Ouais, en tout cas, je lui ai envoyé ce texte-là. J'en avais envoyé deux, à vrai dire. Il a tout de suite dit qu'il voulait chanter sur celle-là.
0: Et, donc c'est la chanson titre de l'album, hein, Boulevard de l'enfance.
1: Boulevard de l'enfance, qui est très importante pour moi, qui résume bien aussi, je pense, cet album, dans le sens où ça parle de mon enfance à moi, de cette espèce de privilège justement d'avoir eu cette innocence, cette insouciance, et de la cour d'école, et en même temps aussi de regarder le monde et de se dire que c'est pas le cas partout. Et de dresser des portraits aussi d'autres enfants sur ce globe, et de se dire aussi finalement la naissance c'est peut-être la plus grande injustice sur cette planète, et j'avais envie de le raconter en chanson à travers des portraits et de le partager avec quelqu'un, parce qu'il y a aussi beaucoup question de transmission quand même dans cet album, et c'est quelque chose qui me touche beaucoup dans la vie en général, le fait de transmettre son savoir aux autres.
0: Et t'as transmis quelque chose,
1: et
0: Cabrel?
1: Francis m'a évidemment transmis beaucoup de choses, déjà depuis que je l'écoute, depuis tout gamin, à des périodes très différentes, quand t'es enfant, quand t'es ado et que t'es un peu perdu, puis quand tu commences à écrire des chansons, il te transmet beaucoup de choses aussi sans le savoir, et puis depuis que je l'ai connu, il m'a aussi transmis c'est tellement de choses, sans forcément rien dire, mais avec son humilité, son charisme, sa manière de travailler, sa manière de gérer sa carrière aussi, de pas être toujours sous le feu des projecteurs, d'être dans son lot natal à Stafford, et de travailler quelque part comme un artisan de la chanson.
0: Je trouve
1: ça très classe et très élégant, et c'est quelqu'un qui m'inspire beaucoup. Ouais.

0: c'est hyper rare que Cabrel chante des mots écrits par quelqu'un d'autre.
1: Oui,
0: un peu
1: ouais,
0: comme
1: ouais.
0: toi non plus, tu chantes oui, pas les mots des
1: vrai.
0: Autres
1: non,
0: normalement.
1: C'est vrai, ça me touche d'autant plus, honnêtement.
0: Ouais, hein.
1: J'avoue que quand j'ai envoyé le premier petit message, je m'attendais pas à ce qu'ils disent oui, il fait très peu de duos et tout ça. Et non, ça m'a bouleversé, vraiment. Enfin, c'est un cadeau exceptionnel. Quand j'ai entendu sa voix la première fois en studio, on se regardait comme ça, on avait tous les deux le casque et honnêtement, j'ai pris une claque émotionnelle, une décharge électrique en fait. En une seconde, quand il a ouvert quand il a dit la première phrase du deuxième couplet, et bon, j'étais déjà très heureux avant ce moment-là, mais à ce moment-là, je me suis rendu compte de du cadeau que c'était de pouvoir partager avec un artiste comme lui.
0: Jeune papa depuis une petite année, forcément il y a une influence dans ton album,
1: oui.
0: Dans les textes aussi, mais peut-être même dans la façon dont il a été fabriqué. Est-ce que avec les nuits courtes, t'as été obligé de travailler différemment?
1: Bah ouais, un petit peu. En tout cas en studio, c'est vrai que la fin c'était un peu forcément un déchirement aussi de parfois partir à Bruxelles et de laisser
0: petit
1: bonhomme
0: petit
1: tout seul
0: maison.
1: À la maison.
0: Bah oui.
1: Et en même temps, voilà, c'était magnifique. J'ai pu l'amener en studio un petit peu. C'était des moments incroyables. Enfin voilà, qui resteront gravés pour moi. Et mais c'est vrai que oui, ça a forcément influencé en tout cas ma manière d'écrire, d'appréhender les sujets.
0: Tu te trouves plus adulte?
1: J'en sais rien, faudrait demander à ma compagne. Mais ouais, peut-être un petit peu quand même. Je pense qu'il y a un petit pourcentage de moi qui a pris un petit peu en maturité. Et puis ouais, on essaye de faire un petit peu plus gaffe quand même. On est un petit peu plus responsable, j'espère.
0: Et t'as remarqué, tu seras plus jamais insouciant.
1: Ouais, non, c'est vrai
0: fini.
1: Qu'il y a ce truc de.
0: Tu te feras toujours un petit peu de soucis quelque part.
1: L'inquiétude comme ça qui plane un peu au-dessus de la tête, qui est permanent, c'est quelque chose que je connaissais pas. Effectivement, ça c'est la c'est vraiment une nouveauté.
0: C'est fou, hein,
1: peut-être
0: ça.
1: La plus importante, je trouve. Le fait de se soucier pour quelqu'un d'autre que soi, parce qu'en fait pour soi on se soucie jamais, enfin on est complètement déconnecté de ça depuis qu'on est né, donc ça fait tout bizarre, mais c'est magnifique dans la vie et c'est magnifique aussi dans les chansons, donc c'est voilà.
0: Alors il y a cette chanson Un peu de nous deux où tu t'imagines ce petit garçon, donc je pense que tu as dû l'écrire avant qu'il naisse.
1: Ouais, après l'échographie des 5 mois, en fait, quand on nous a annoncé que c'était un petit gars, comme on voyait un petit peu le visage et tout, et c'est vrai que c'est une phrase qu'on nous dit beaucoup quand on va devenir parent, c'est à qui il va ressembler, quel trait de caractère il va avoir, est-ce qu'il va avoir le sale caractère de l'un des deux, est-ce qu'il va avoir tes yeux, est-ce qu'il va avoir et je trouvais qu'il y avait pas eu forcément une chanson qui parlait de ça, de cette espèce de mélange entre les deux parents, et du coup la chanson est arrivée très vite et ça a donné un peu de nous deux.
0: Un peu de nous deux, je pense qu'il va bien rigoler en l'écoutant quand il sera grand.
1: J'espère.

0: joli mélange. Un peu de nous deux. Gauvin, on l'a dit tout à l'heure, oui, tu as des chansons qui parlent de toi, tes expériences, etc. Mais on ne peut pas te reprocher d'être nombriliste, franchement. Enfin voilà,
1: j'espère.
0: Oh bah là, en quatre albums, non, non, c'est bon, tu as gagné ta médaille. Voilà, tu t'intéresses aux autres. Donc la parentalité, oui, la tienne, évidemment, est importante pour toi. Mais tu te mets à nouveau dans la peau d'une femme, dans une chanson qui s'appelle « Presque une maman ». Écoutez, et puis après on en parle.
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0: Elle est hyper touchante, cette chanson, et elle va, je suis sûre, faire chaud au cœur de celles et ceux, parce que souvent on est deux aussi dans cette histoire-là, qui ont du mal à avoir des enfants. Mais là, en écoutant ça, je me dis c'est fou, parce que oui, je sens bien qu'il a fait sa recherche. Parce que, par exemple, je pense qu'il n'y a pas beaucoup d'hommes en France qui savent que le test de grossesse positif, c'est 2 barres.
1: Ouais.
0: La plupart s'en foutent, en fait, ouais. Que c'est positif quand on leur dit. Et puis, ouais. mais c'est fou. Ça vient d'où cette chanson et cette telle empathie pour ces femmes qui rêvent
1: C'est
0: en attendant.
1: Beaucoup de discussions, observations avec mon entourage proche. Et c'est vrai que de se dire que c'est arrivé à tellement de femmes, les pourcentages m'ont paru dingues en fait quand j'ai commencé à me renseigner sur
0: les
1: le sujet.
0: Couches, voilà, oui. Et mais personne n'en parle.
1: Voilà. Et en fait, c'est ça qui m'a interpellé. J'avais l'impression aussi qu'on dédramatisait vachement ce truc-là, alors que j'ai l'impression que ça laisse des traces profondes chez les femmes. Et voilà, évidemment, c'est le genre de chanson où on avance. À petits pas pour pas taper à côté, parce que c'est trop important comme sujet, et puis surtout quand on est un homme, de se mettre dans la peau d'une femme.
0: Oui.
1: En fait, je trouvais que c'était obligatoire, parce que ce que je voulais raconter, c'était aussi le ressenti dans le corps. Et si j'avais parlé à la place du père, évidemment je pouvais pas parler de ça. Et c'était aussi pour essayer de mettre un espèce de pansement sur ce sujet tabou, en fait, beaucoup, et qui arrive à beaucoup de monde.
0: Même le mot fausse couche, ouais. Alors que t'es réellement enceinte, en fait, avant de le perdre, ton bébé.
1: Exactement. Donc, ouais. Et puis j'avais l'impression aussi que beaucoup de femmes culpabilisaient de ça, alors que évidemment elles n'y sont pour rien. C'était une manière de leur dire, t'es pas toute seule, quoi.
0: Bah bravo, parce qu'avec délicatesse et précision, je trouve que ça tape vraiment là où ça doit. Presque une maman à écouter, donc sur le nouvel album de Gauvin Serres. Et puis il y a une autre femme très importante, c'est ta maman.
1: Oui.
0: Et oui, 4 enfants plus loin.
1: Il y a
0: plein de femmes. Alors quand même là, ta maman, tu parles d'elle, tu ne pas dans sa peau, parce que
1: non,
0: là,
1: non,
0: sinon on va chez le psy.
1: Non, là je m'aime.
0: Il faut pas. Mais n'empêche, tu parles pareil d'un sujet. Alors, je me souviens qu'il y avait eu un roman sur ce thème, mais évidemment le nom de l'auteur m'échappe, donc c'est complètement bête que je vous le dise. Enfin, il y a un roman.
1: Non, mais ok.
0: Voilà. Sur le syndrome du nid vide.
1: Oui, oui, oui.
0: C'est ça.
1: C'est exactement ce moment un peu charnière, où les enfants quittent le cocon familial et où la maman se retrouve toute seule,
0: ouais.
1: avec ses souvenirs, avec beaucoup de nostalgie. Et
0: parce qu'en plus, sur le chemin, elle a divorcé, donc il y a même pas un mari. Elle est vraiment toute seule, quoi.
1: Exactement. Et c'est vrai que j'avais envie de parler de ce moment-là et de lui témoigner aussi tout l'amour que j'ai pour elle en chanson, ce qui est pas toujours facile à dire en vrai. Et c'est pour ça que les écrits parfois sont importants, et ce qui est bien avec les chansons, c'est qu'on peut dire plein de choses aussi entre les lignes. Et voilà, j'avais écrit une chanson sur mon papa dans le premier album, dans la bagnole de mon père, donc oui. Je voulais aussi rééquilibrer les choses, et cette chanson est hyper importante pour moi, et j'espère qu'elle fera du bien à ma maman et à toutes celles qui se sentent un petit peu seules parfois dans une grande maison qui a eu beaucoup d'insouciance justement quelques années auparavant.

0: morte, elle a entendu cette chanson. Et tes frères d'ailleurs?
1: Tous mes frères ne l'ont pas entendu encore. Ouais. Je crois qu'il n'y a que mon plus grand frère qui l'a entendu. Parce que je voulais aussi garder un petit peu la surprise aussi de cette version arrangée que j'aime bien. Mais un jour, je l'ai joué quand même à ma maman dans cette maison-là. Et j'avoue, je flippais, j'avais les mains qui tremblaient, je me souviens, parce que je voulais pas. Je voulais pas faire une version ratée et c'était un moment. Enfin, je m'en souviens très bien de ce moment un peu suspendu et bon, je crois qu'elle avait les yeux qui piquaient un petit peu à la fin. Ouais.
0: Je vous recommande, les amis, ce très beau quatrième album de Gauvin Cerce, Boulevard de l'Enfance. À la prochaine.
1: À la prochaine, Amélie. Merci pour ton accueil généreux à chaque fois.
0: Merci.
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0: L'âme tellement blues, Souad Massi, sa guitare, sa voix, sa plume aussi poétique que rock'n'roll, vous présente ce soir dans Décibel son nouvel album, Zagat. Bonsoir Souad Massi.
1: Bonsoir.
0: Bienvenue. Souad, les Françaises et les Français ont découvert votre voix sur une chanson de Marc Lavoine. Je crois que vous étiez arrivé en France pas très très longtemps avant, après avoir grandi en Algérie. Et la chanson, c'est Paris. Paris.

0: à cette époque de votre arrivée en France, à Paris, avec nostalgie?
1: Beaucoup. Il y a 25 ans de ça déjà, c'était en 99. Et cette chanson, à chaque fois que je l'écoute, ça me renvoie directement au 9 janvier 99. La date où je suis arrivée en France.
0: 9-01-99. Swad, six ans plus tard et des poussières, vous voilà aux victoires de la musique pour votre troisième album, Mesquelil, album de musique du monde de l'année 2006 aux victoires. C'est Swad Massy.

0: celles et ceux qui vous écoutent à ce moment-là pourraient vous qualifier votre musique. Alors là, voilà, il y a une petite guitare presque un peu andalouse.
1: Cap-Vert aussi, ouais, un peu.
0: L'album dont on parle aujourd'hui, Zagat, il est très rock. Parce qu'en fait, au fond, vous êtes une rockeuse.
1: Ben, je l'ai été. Je l'ai été quand j'étais jeune. Et j'avoue qu'avec les nouvelles chansons et avec tout ce qui se passe en ce moment, je ne pouvais pas faire autre chose que le rock.
0: Ouais, alors vous l'avez été, et vous avez même, je crois, monté avec votre frère un des premiers groupes de rock en Algérie.
1: Alors, avec mon frère, j'ai beaucoup composé, j'ai travaillé avec lui, mais le groupe dans lequel j'ai fait partie en Algérie, c'était Atakor, il existait déjà.
0: D'accord.
1: Avant, et je l'ai intégré quelques années plus tard de sa création.
0: Et alors, c'était comment d'être une fille rockeuse en Algérie?
1: Non, déjà, c'était pour moi, heureusement que j'ai eu affaire, j'étais un peu sous l'aile du bassiste, qui était un ami aussi.
0: Ouais.
1: Et ils m'ont vraiment aidée, parce que c'était pas évident pour une jeune femme de sortir déjà dehors et de faire de la musique. Mais pour moi, c'était une belle revanche sur la vie. Pour moi, il y avait plus rien qui pouvait m'arrêter.
0: C'est ça. Et comment vous l'avez découvert, ce rock? Qu'est-ce qui vous a initié?
1: Alors, déjà, moi, j'ai eu la chance d'avoir grandi au sein d'une famille mélomane qui adore toutes les musiques, et un oncle aussi qui était musicien, deux frères qui sont musiciens. Et ça m'a vraiment ouvert la porte vraiment pour entrer dans ce domaine.
0: Ouais.
1: Après, au sein de Atakor, c'est là où j'ai découvert Led Zeppelin, AC/DC, Aerosmith, U2. Atakor faisait beaucoup de reprises de ces groupes-là, et c'est là où j'ai découvert toutes ces belles musiques.
0: Et alors, votre instrument, la guitare, vous vous y mettez à quel moment et pourquoi?
1: Alors, j'ai commencé un peu tard, mais vers 17 ans, à jouer à la guitare, parce que c'est grâce à mon frère Hassan qui m'a, pour mon anniversaire, m'a inscrite pour apprendre à jouer la guitare. Lui, il faisait du piano depuis déjà un moment. Et voilà, c'était mon cadeau d'anniversaire. Mmh. Et ça me permettait, c'était mon refuge, la guitare. C'était ma meilleure amie. J'étais très introvertie, et ça me permettait d'avoir une présence à qui parler.
0: Ouais. Et puis aussi un support pour composer.
1: Beaucoup avec la guitare. J'aurais aimé jouer le piano, mais bon, quand mon frère jouait très très bien, ça m'a complexé. Du coup, je me suis concentrée sur la guitare.
0: Bon, alors merci aux frangins, parce que c'est très bien, ça m'arrange beaucoup que Swad Massi ait choisi la guitare. L'album Zagat, il est très très guitare. Vous allez l'entendre tout à l'heure. On va se balader dedans, mais avant, Swad, pour revenir donc à cette histoire de votre duo avec Marc Lavoine, j'avais envie de vous interroger sur votre rapport avec la variété française, puisqu'il n'y a pas que avec Marc Lavoine que vous avez chanté. Vous êtes sur l'album de duo de Florent Pagny. Savoir.

0: Ces chanteurs-là, vous les découvrez quand vous arrivez en France ou bien déjà en Algérie, vous les connaissiez?
1: Je les connaissais déjà d'Algérie parce que je regardais leurs clips et j'avais aussi, à l'époque, c'était des cassettes.
0: Ah oui.
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1: Swan. Ça nous rajeunit pas. Et j'avais la cassette de Cabrel, Florent Pagny aussi, ouais. Quelques chansons de lui, oui, je les écoutais en Algérie.
0: C'est vrai qu'il faut le dire, pour celles et ceux qui ne vous connaissent pas, Swad, vous ne faites pas des albums pour aller compter les pâquerettes dans les prés. C'est quand vous avez des choses à dire que vous allez en studio, que vous composez, que vous écrivez, que vous enregistrez des chansons. Et c'est vrai que l'album Zagat, donc déjà rien que son titre mérite qu'on s'arrête dessus. Zagat, donc c'est une petite expression qu'on peut, dire en français, ça se gâte. C'est une expression algérienne.
1: Algéroise.
0: Ouais, algéroise même, ouais, c'est à Alger qu'on dit ça. Ouais. Et on dit ça, alors on peut dire ça parfois quand c'est rigolo, quand des enfants ont fait une petite bêtise et qu'ils ont peur de se faire attraper par exemple.
1: Non, mais je pense que c'est quand ils font des grandes bêtises, hein, ah, Zagat.
0: Zagat, c'est. Faut avoir cassé un vase, un truc comme ça dans la maison.
1: Ouais, on peut avoir plein d'imagination pour ça, mais c'est vrai que c'est quand il faut se cacher quelque part.
0: Ok. Et donc là, c'est un peu votre réflexion sur le monde qui nous entoure, que ce soit la géopolitique ou même à des petits niveaux, même plus personnels. Zagat, ça se gâte, c'est une époque qui vous paraît morne, donc vous y répondez à coups de guitare.
1: Je pense que la majorité des personnes qui nous écoutent sont d'accord avec moi que ça se gâte partout. C'est triste. On se sent, on est acculé, on se sent vulnérable. J'ai l'impression que j'ai les poings liés. J'avais envie de transformer cette colère et cette peur en autre chose, en musique. J'ai acheté pas mal de cahiers. J'écrivais tout ce qui me passait par la tête. Et j'en ai fait des chansons. Fait des chansons parce que j'avais envie de sensibiliser les gens, j'avais envie de partager aussi. J'aime bien avoir l'avis d'autres personnes sur ce qui se passe. Et voilà, je l'ai fait en chanson.
0: Alors justement, l'avis des autres, c'est vrai que c'est, on sent que c'est important pour vous. Vous êtes dans la communication, dans le partage, Swad Massi. L'album, depuis qu'il est sorti, on est nombreuses et nombreux à en parler. Quel est le retour du public? Qu'est-ce qu'ils disent?
1: Alors, c'est difficile de parler de soi, mais j'aime bien, la plupart des gens aiment bien ce son rock, ça leur parle, ça leur rappelle un peu la période où il y avait beaucoup d'artistes engagés qui se révoltaient, qui participaient, qui avaient des festivals où ils chantaient, ça leur évoque cette période-là. Et ils aiment bien la pochette d'album, là, cette couleur.
0: Rouge!
1: Le rouge, oui. La photo aussi, qui rappelle un peu les guerrières berbères.
0: Ouais.
1: C'est les échos que j'ai eus, elles sont très positives et ça me fait vraiment plaisir.
0: C'est super que vous parliez de ça, du côté ensemble. Je ne sais pas comment décrire mieux, alors pourtant ce n'est pas mais c'est ensemble. C'est-à-dire qu'on a vécu des périodes dans les années 80, dans les années 90, où on était rassemblés. Alors oui, derrière des artistes notamment, et on était tous ensemble, et on chantait ensemble des chansons. Je me souviens par exemple de Salut à toi, des Berruriers Noirs, ou des choses comme ça, où il y avait un sentiment de communauté qu'on a peut-être perdu. On parle même maintenant d'archipélisation de notre société. Ça veut dire on est chacun sur un petit bout d'île avec un téléphone qui nous envoie que les infos qu'on aime, que des gens qui sont d'accord avec nous et on communique plus. Donc vous pensez que des chansons, des concerts, ça peut rassembler les gens?
1: Je pense que la chanson a toujours rassemblé les gens. Elle a toujours, on a toujours construit des ponts avec les chansons, la musique, et ce qui nous permet aussi de créer des sas. C'est parfois de s'isoler aussi, de réécouter des chanteurs ou des chansons qu'on aime bien. Moi, je suis à l'ancienne. J'aime bien mettre un CD et écouter tout l'album. Ça me permet aussi de me poser, parce que on reçoit tellement d'informations qu'on sait plus quoi prendre, et voilà.
0: Donc se plonger dans un album. Alors plongeons, tiens, puisque c'est l'heure, dans Agathe, l'album de Souad Massi. Vous croiserez Tilly.

0: On parlait tout à l'heure des guitares électriques, elles arrivent, mais je voulais qu'on parle de ce moment-là aussi, de l'album. Alors, pour le coup, ceux qui vous ont découvert à vos débuts vont dire « Ah, on retrouve notre Swad qu'on aime !» Presque folkeuse, en fait. Ouais. Qu'est-ce que ça dit, cette chanson?
1: En fait, cette chanson, elle paraît triste. Elle est triste.
0: Un peu mélancolique.
1: Elle est mélancolique, mais il y a une forme d'amour aussi. Parce que je demande au soleil d'aller caresser la joue d'une autre personne qui est triste. Voilà, c'est une chanson aussi sur le partage.
0: Allez, on branche les guitares.

0: souvient de Rachida qui chantait du rock en arabe. Là, vous faites ça sur Zagat, cette chanson géniale. Il y a beaucoup de rock en langue arabe?
1: En tout cas, dans, que ce soit au Maghreb ou au Moyen-Orient, j'ai rencontré pas mal de jeunes qui faisaient du rock ou du rap ou du reggae. Vous avez parlé de Rachida, je voulais juste rebondir ce que...
0: Oui.
1: Parce que Justin Adams avait réalisé pas mal d'albums de Rachida et c'est lui aussi qui a réalisé cet album.
0: Ouais.
1: Peut-être que c'est pour ça qu'on retrouve aussi quelques sonorités.
0: On sent quelque chose, bien sûr. Il y a une cousinade quelque part. Mais ce qui est super, c'est que en fait, vous aviez vos compositions et Justin Adams, il arrive en fait après, une fois que vous êtes en studio et que vous voulez donner une couleur particulière, c'est ça?
1: Dès le départ, j'avais envie d'aller vers le rock et c'est vrai que Justin Adams, il est venu, il m'a encadré et il a réalisé, il a fait les arrangements et il a ramené sa couleur aussi, très rock.
0: Et il a même fait ressortir votre côté punk. Tu me lèves.

0: Moi, j'ai décidé, c'est mon nouvel hymne. 6 heures du matin, c'est l'hymne de la charge mentale. Swad, oh bravo.
1: À chaque fois que je suis dans le métro le matin, je pense à cette chanson. Je vois les gens fatigués. J'ai dit, on est tous pareils, on est tous fatigués. Ouais. Surtout les femmes.
0: Surtout les femmes. Ouais. Vous regardez beaucoup les gens vivre autour de vous pour vous inspirer?
1: C'est fou parce que moi, le matin, ou pas le matin, spécialement le matin, mais je ne regarde pas mon téléphone dans les transports parce que déjà je perds beaucoup d'affaires. Et je regarde les gens et c'est dur. Hein. Je ne voudrais pas critiquer, mais. Je fais partie des rares personnes qui regardent les autres, ou qui lisent, ou pensives, mais pas sur mon écran.
0: Ouais.
1: C'est pas que les ados, que les jeunes, même les personnes de mon âge, ou, sont tous sur leurs écrans, et ça me fait vraiment peur.
0: Oui, parce qu'on
1: se regarde plus.
0: On se regarde plus et on ne rêvasse plus. Parce qu'en fait, quand on est sur le téléphone, alors on a beau regarder des trucs débiles, n'empêche que le cerveau est occupé. Alors que c'est la divagation finalement qui fait la créativité.
1: Et parfois, je me dis, si jamais il arrive quoi que ce soit, un vol ou quelqu'un qui fait un malaise, on ne sait même pas comment il était habillé, on ne sait pas ce qui se passe autour de nous. Et on est vraiment dans notre monde, dans notre écran. Et ça nous, je ne sais pas, moi, ça, c'est quelque chose vraiment qui me fait vraiment peur.
0: Oui, c'est effrayant. En fait, on n'a pas conscience de notre environnement. Alors qu'on vit dans un monde où on devrait faire très attention à notre environnement.
1: Bien sûr.
0: Ah, voilà.
1: Bien sûr.
0: Une des leçons de Zagat, l'album de Swad Massi. Allez.

0: et bravo pour ce bel album, Zagat. C'est un album qui a été, vous diriez, plutôt facile à fabriquer, à imaginer, à inventer, ou ça s'est fait un peu dans la douleur?
1: Est-ce qu'il était facile à faire? Non, pas du tout. Moi, je prends beaucoup de temps pour écrire et je me prends la tête quand j'écris. J'essaie de choisir. Je fais très très attention quand je choisis mes mots et c'est vraiment à chaque fois c'est une période pour moi de recherche et de tension. Jamais, ça n'a jamais été facile.
0: Donc vous voulez à la fois être précise, incisive, quand on cherche le mot juste, c'est ça en fait qui se passe, c'est qu'on veut pas, on veut que tout le monde comprenne.
1: En fait, j'ai l'idée, j'écris bien sûr, après c'est vrai que j'écris en arabe à part les chansons que j'ai écrites en français,
0: ouais.
1: Mais c'est que je suis très très dure avec moi-même parce que je suis très exigeante, je me dis toujours que c'est pas assez, c'est pas bien, il faut que j'écrive mieux que ça, je suis très très dure avec moi-même.
0: Mais Swed, le monde entier vous aime, en France on vous adore, pour vos concerts, on vous attend en Allemagne, en Angleterre, en Hollande, est-ce que ça, alors même si j'entends et j'admire le fait que vous soyez si dure avec vous-même, mais est-ce que ça vous apporte quand même un peu de réconfort dans les moments de doute?
1: Le réconfort, je l'ai sincèrement quand je suis sur scène. Quand je suis sur scène parce que je partage la musique avec mes musiciens, il y a une interaction avec le public, je vois comment ils réagissent, c'est ce que j'aime, c'est ça mon réconfort. Mais après, dans l'écriture, non, ça a toujours été douloureux pour moi.
0: Bon, bah merci de vous faire un peu mal pour
1: c'est
0: nous faire
1: une
0: beaucoup
1: grossesse.
0: De bien après.
1: C'est comme ça. Une grossesse, oui.
0: Mais c'est un beau bébé,
1: merci.
0: Sachez-le. Ouais, sachez-le.
1: C'est mon troisième bébé.
0: C'est ça, un bébé.
1: Non, j'en ai d'autres, mais bon, c'est... Non, je parle des albums. Hein,
0: oui.
1: Mais... J'ai pas 10 enfants.
0: Alors, c'est un bébé, du coup, quand ils filons la métaphore, ouais. Un bébé qui a été enregistré à moitié en Angleterre France. Et à moitié en France.
1: Oui.
0: Ouais.
1: Oui, j'avais envie d'avoir ce son british.
0: Ça marche, hein. Ouais.
1: J'allais vers le rock et j'avais vraiment envie de ne pas tricher. Et même avec Justin, avec les musiciens avec qui j'ai travaillé en partie en Angleterre, j'avais besoin de cette énergie anglaise, on va dire, pour certaines chansons.
0: Et puis, il y a des invités aussi sur le disque. Alors, un grand philosophe du XIIe siècle, andalou de langue arabe, il s'appelle Averroès, et vous le citez dans la chanson « L'équation numéro 2 ». Et si vous vous dites « Oh là là, mais moi, en cours de philo, j'ai pas révisé Averroès », croyez-moi, cette phrase-là, vous la connaissez sans savoir même que c'est de lui.
2: L'ignorance mène à la peur. Et la peur mène à la haine, et la haine mène à la violence. Voilà l'équation.
0: Ah, et c'est très puissant, hein, ces mots d'Averroès. Ça vous arrive souvent de citer des auteurs dans vos chansons ou c'est une première?
1: Alors, dans le passé, j'ai le plaisir de lire des poèmes avec des musiciens dans la formation Cœur de Cordoue. Et je rendais hommage à certains poètes. Et ça m'a toujours inspirée pour écrire. C'est-à-dire que ça m'arrive de prendre au hasard un philosophe ou un écrivain et je lis une citation très connue et ça mûrit après dans ma tête et je peux composer à partir d'une citation, par exemple.
0: Voilà, Swed Massy, fit Averroès. C'est pas tout le monde.
1: Là, c'est la classe. C'est la classe.
0: Exactement. Il y a aussi Youssoupha. Youssoupha est sur l'album pour une chanson qui s'appelle Congo Connection. Alors oui, ça parle du Congo, mais ça peut parler de tout un tas d'autres pays d'Afrique.
1: Tout à fait. Où les enfants, où les gens sont exploités.
0: C'est sûr. Des pays qui devraient être les plus riches parce qu'ils ont les ressources énormes et pourtant les gens crèvent de faim.
1: Et dommage parce que il y a de la corruption. Et c'est toujours les pauvres qui payent. Et j'avais envie de soulever surtout le problème des enfants qui sont exploités dans les mines et pour fabriquer nos fameux téléphones, ordinateurs, avions, drones. Et voilà, tout est connecté. On le voit pas parfois, mais c'est des nouvelles drogues en fait.
0: Youssoupha et vous, c'est beau. Ouais.

0: Alors elle fait ça, Souad Massi, dans son album Zagat, elle partage avec vous sa vision du monde. Alors oui, il peut être très laid en ce moment, il peut faire très peur, mais ça ne veut pas dire qu'on ne peut rien en faire. C'est ça en fait un peu votre philosophie. On peut en faire quelque chose de tout ça.
1: De toute façon, on n'a pas le choix.
0: Oui,
1: moi j'estime que quand on est adulte, il faut qu'on se surpasse pour rassurer nos enfants, ceux qu'on aime, et autant qu'artiste, je pense que notre rôle, c'est aussi de pouvoir avoir l'intelligence de faire jaillir la lumière de l'obscurité. Je pense que c'est notre rôle aussi, à nous les artistes.
0: Ouais, alors il y a, pour terminer, ma chère Souad Massi, un duo avec Gaël Faye. Ça s'appelle « D'ici, de là-bas ». C'est l'identité, là, qui est questionnée. C'est quelque chose qui vous tracasse ou pas?
1: Alors, c'est une chanson que j'ai faite avec Gaël Faye, et c'est pour dénoncer le racisme.
0: Ouais.
1: C'est l'identité, oui, non, parce que moi je sais d'où je viens et je sais où je suis. C'est un bagage qui m'a enrichi plus qu'autre chose. C'est surtout pour dénoncer les amalgames, mm-hmm. parce que nos origines, à nous, on va pas les effacer pour faire plaisir à certains. C'est juste pour dire que pour nous, c'est une richesse, cette double culture, et qu'on est là pour rayonner et pour construire, et que c'est possible.
0: Ouais, et c'est dit avec tellement de finesse, d'intelligence. Souad Massi, merci d'avoir rebranché les guitares électriques. Ça vous
1: merci
0: va.
1: Merci de l'invitation.
0: Super bien.

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2: Bonjour, bonjour. Comment allez-vous aujourd'hui? Cet été, nous profitons des meilleurs moments au taquet avec Valérie Damidot et Eric Bastien. L'occasion de passer un bon moment à l'heure du déjeuner et de nous changer les idées si, par exemple, on est au travail. Ce jeudi, nous ferons la connaissance de Richard qui a tendance à casser sa table basse, de Max qui aime bien cuisiner, d'Adèle qui collectionne les Barbies, sans oublier Patrick qui délègue la gestion de ses papiers à d'autres car il n'aime pas ça. On les adore, nos candidats, sur votre radio ici.
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2: Direction l'année 1995 maintenant. Que faisiez-vous d'ailleurs cette année-là? Est-ce que vous en souvenez? Jacques Chirac était élu président, Toy Story sortait au cinéma et Florent Pagny nous proposait une première compilation avec ce titre qui d'ailleurs donnera son nom à l'album. Bienvenue chez moi sur votre radio ici.

0: Il sera sur les routes de France à partir de mi-octobre. Amiens, Lille, Pau et ailleurs. Florent Pagny, bienvenue chez moi. Et bienvenue surtout dans la vie de Richard d'ici Loire-Océan. Richard qui est un vrai maladroit. Sa table basse, ou plutôt ses tables basses en sont témoins. Tout cela a beaucoup amusé Valérie Damido et Eric Bastien sur votre radio ici.
1: Richard, c'est notre petit Pierre Richard.
2: Oh ah, Pierre Richard, hein.
1: Pierre Richard.
2: Évidemment.
1: Alors, il paraît que il t'arrive quand même pas mal de problèmes. Par exemple, à chaque fois que tu fais des fêtes à la maison avec ta femme, tu danses et tu casses la table basse. Est-ce que c'est vrai cette histoire ?
3: Bah ouais, c'est vrai, ouais. Mais essaie de danser, c'est pas pareil.
1: C'est-à-dire ? Tu essaies ?
3: Bah, je suis un peu n'importe quoi parce que j'aime bien m'éclater, mais bon, c'est vrai que à chaque fois la table basse, ça mange. Maintenant, on a décidé d'acheter une table basse massive. Donc, c'est plus la table basse qui va casser.
1: Ah, bah oui, là, si tu prends un truc en marbre, c'est sûr que ça bougera pas. Tu prends un cube de béton et hop, là, on n'en parle plus.
2: Ça fait mal, hein.
3: Non, bon. C'est vrai.
1: Bon, il paraît qu'une fois, t'as quand même coupé les cheveux de ton fils de 8 ans, t'as oublié d'enlever le sabot, il a été rasé à blanc.
2: Oui, mais il a réparé après. Il n'y a pas de problème.
3: Non, j'avais oublié de mettre le sabot, le sabot.
1: Oui.
3: Et quand j'ai attaqué, bah, moi, j'attaque toujours de face, hein. Des problèmes, c'est comme les problèmes.
2: Des figures, les gamins.
3: C'était un Iroquois à l'envers, on va dire.
2: Oh non !
1: Mais pauvre gosse, mais il doit il a dû te détester, cet enfant.
3: Ah oui.
1: Oh, mais c'est...
3: Une heure ou deux avant qu'il veuille quelque chose.
1: Oh my god.
2: Il a cherché à être adopté après ou à partir de chez toi parce que...
1: Attends, parce que c'est pas tout. Il veut justement, bah, pour se faire pardonner de la coupe qu'il a fait à son gosse, il décide d'aller acheter des rollers chez Decathlon.
2: C'est pas une bonne idée, je pense.
1: Oh bah, comme il... Pas du tout, parce que quand il arrive dans le magasin, il voit un skate, il se dit « Ah, quand j'étais jeune, je faisais du skate. » Donc hop là, parce que moi j'ai fait la même, hein, donc je vois bien ce que t'as fait. Tu sais, quand j'étais jeune, je faisais du skate, il est monté sur le skate, sauf que comment te dire ? Eh ben, il a tout fait tomber dans le rayon, n'est-ce pas ?
3: Et puis moi,

0: Et ben voilà. Non, bah oui, non, il faut arrêter là maintenant. Il faut arrêter, mon petit chat. Il faut arrêter, c'est plus possible parce que va t'arriver des bricoles. Tu vois, il y a un moment donné. Non, il faut rester.
1: On n'a plus l'âge, hein, c'est fini, ça.
2: C'est ça, oui.
0: Alors, c'est la question à choix multiple qui peut te faire marquer 3 points de plus. Je vais te poser la question, te proposer des réponses et à mon top chrono, tu auras 10 secondes pour me donner ton choix. Tiens, on part, tiens, on va chanter.

0: Donc à cette bande Mamido.
1: Mamido.
0: On n'a pas retrouvé qui est Mamido, la chanteuse Mamido. On cherche toujours. Hein.
1: Oui, c'est vrai. Alors écoute bien. Nous allons parler du Mardi Gras, car aujourd'hui, mardi 17 février, c'est Mardi Gras.
0: C'est pas vrai.
1: Et alors, je vais te demander pourquoi on se déguise à Mardi Gras historiquement. Alors je te propose, pour effrayer l'hiver, pour se cacher des autorités religieuses, pour inverser les rôles sociaux le temps d'une fête, pour ressembler à Éric Bastien.
0: Mais oui.
1: Alors, pourquoi on se déguise historiquement ? Pour effrayer l'hiver, pour se cacher des autorités religieuses, pour inverser les rôles sociaux le temps d'une fête, ou pour ressembler à Éric Bastien. Top chrono, 10 secondes.
2: Ressembler à échanger des rôles sociaux.
1: Échanger les rôles sociaux. C'est ça. Et oui, Mardi Gras, ça prolonge les fêtes médiévales et les hiérarchies étaient inversées. Les pauvres jouaient les riches, les fous les puissants. Et tout le monde permettait à tout le monde d'avoir l'anonymat, la liberté de se déguiser. C'était génial. Voilà, 7 points pour toi.
0: Mais vous n'avez pas réinventé les règles sur cette question, du coup.
1: Mais il n'y a pas de règles à réinventer.
0: Oui, bien sûr.
1: L'énoncé
0: bien
1: des sûr. Règles n'a qu'à être plus clair.
0: Vous avez répété 2 fois la question. Bah, ce n'est pas 10 secondes que vous lui avez offert, mais 20 secondes.
1: Mais je répète toujours 2 fois la question. Qu'est-ce que tu racontes? Même toi, tu le fais.
0: Je vais faire pareil, Laetitia.
1: Mais tout le monde fait pareil, on répète toujours 2 fois.
0: Laetitia qui va gagner. Je fais tout pour que tu sois avec nous vendredi, Laetitia.
3: Merci, merci.
0: Mais oui, mais tu sais, j'ai pas un bon coaching. Hein. Je fais ce que je peux, mais j'essaye. Laetitia, alors, ma petite Laetitia, avec l'Indre-et-Loire qui habite à Fondette. On m'a dit que ton chéri était musicien. Il joue de quoi ?
3: Eh ben, il joue de presque tout.
0: D'accord.
3: Il fait de la guitare, de la basse, du piano, de la batterie, tout ce qui fait de la musique, il arrive à sortir quelque chose de vraiment entendable.
1: T'es marié avec Rémi Bricard ?
0: C'est la vie en couleur. En fait, son chéri, c'est le catalogue La Redoute. Il sait tout faire. Et alors, du coup, il a un groupe. Et toi, tu chantes dans le groupe. Alors, comment il s'appelle ce groupe ?
3: Alors en fait, le groupe avec lequel je chante s'appelle les Nordic Singers et je suis en deuxième chanteuse, oui, avec Anne qui était la voix chanteuse.

0: Vous écoutez ici la recette Jack et Carla. Valérie Damido et Eric Bastien sont maintenant avec Max d'ici Gironde qui va nous donner envie avec ses spécialités culinaires et Clotilde d'ici Berry qui va nous étonner avec un talent inutile, complètement improbable. Je vous promets, il y a de quoi de rester perplexe sur votre radio ici.
1: Alors, il paraît, mon petit Max, que tu adores cuisiner parce que ta maman était chef cuisinière d'un grand restaurant.
2: Absolument.
1: Donc elle t'a appris à cuisiner.
2: J'ai surtout beaucoup regardé.
1: Et alors, c'est quoi ta spécialité?
2: Oh, la spécialité, comme j'avais dit à Gwenaëlle, mais elle ne connaissait pas, la spécialité ici quand même, c'est la lamproie à la bordelaise.
1: Et qu'est-ce la lamproie? Qu'est-ce que c'est? Moi non plus, je ne connais pas la lamproie.
3: Pas non plus, non.
1: Qu'est-ce que c'est?
2: C'est vrai. La lamproie, c'est un poisson anguille, mais voilà. Grosse, plus grosse, puisque ça peut faire un kilo.
1: Ah oui, quand même.
2: On ne peut plus la pêcher en Gironde, mais on peut la pêcher, on en trouve encore, je dirais, en Loire, dans la Loire et dans la Dour.
1: Ah d'accord, il n'y en a plus en Gironde, bah, c'est bien dommage.
3: Mais on ne peut pas la pêcher, si j'ai bien compris.
1: Mais on ne peut plus la pêcher en Gironde.
2: C'est interdit, elle est protégée ici.
1: Bah oui.
2: On ne peut pas.
1: La surpêche,
2: mais on peut toujours en trouver, on peut se débrouiller par des pêcheurs qui peuvent en faire venir de Loire. Et à ce moment-là,
3: c'est du braconnage. Hein.
2: On peut la cuisiner, mais c'est un poisson qui est onéreux.
1: D'accord. Ok. Alors, par contre, tu fais du confit de cochon, il paraît. Tu fais des beignets et tu fais des pets de nonne.
2: Ah oui.
1: Alors, ce nom m'a toujours fait rire. Je ne sais toujours pas ce que c'est. Hein.
3: Une pâtisserie.
1: Oui, merci. Mais j'ai 61 ans, je ne sais pas ce que c'est. C'est quoi un pet de nonne?
2: C'est un gros beignet.
1: Ah, c'est un gros beignet. Mais à
2: c'est
1: quoi?
2: C'est des beignets de la mi-carême.
1: Ah, bah c'est bientôt alors.
2: Et oui, c'est bientôt. Oui.
1: Eh oui, la mi-carême, c'est bientôt. Oui. Et voilà.
3: Attends, 61 ans voilà. Pour savoir ça quand même.
1: Ben voilà. Eh ben oui, qu'est-ce que tu veux dire?
2: On apprend à tout âge.
1: Exactement, mon petit Max. Mais oui, mais ça lui passe par-dessus. Alors écoute bien, c'est une question à 3 points. Je vais te mettre un extrait de quelque chose, je vais te faire les propositions. Et à mon top chrono, tu auras 10 secondes pour me donner ta proposition. Écoute bien l'extrait.
4: Atmosphère. Est-ce que j'ai une gueule d'atmosphère?
1: Atmosphère, que jingle d'atmosphère. Dans quel film on entend cette réplique? Les enfants du paradis, Hôtel du Nord, Quai des brumes, La vie d'Éric Bastien.
3: Oui,
1: voilà.
3: Bien sûr.
1: Atmosphère, ce que jingle d'atmosphère. Les enfants du paradis, Hôtel du Nord, Quai des brumes, La vie de Bastien. Top chrono, 10 secondes.
2: Je dirais Quai des brumes, mais je ne suis pas sûr. Je dis Quai des brumes.
1: C'est pas ça, c'est Hôtel du Nord. C'est le film de Marcel Carné, 1938. Elle se dispute, Arletty, sur le pont du canal Saint-Martin. C'est Hôtel du Nord, elle est face à l'hôtel, d'ailleurs, dans l'extrait. Bon, bah, pas de points, mais c'est pas grave, tu vas te rattraper.
3: T'as de beaux yeux, tu sais, ça c'est Quai des brumes, t'as de beaux yeux, tu sais, avec gamin, notamment. Clotilde, oui. Qui est notre petite Clo, qui est picarde, qui habite aujourd'hui dans l'Inde, parce qu'elle s'est installée à la campagne, qui fait mijoter de bons plats et qui pêche la carpe. On parlait de pêche en étant aussi. Alors, on a 3 points, mais on va peut-être faire mieux, Clotilde. Dis donc, un petit peu de voyage, tu as été en Sardaigne lors de tes études, c'était à quelle occasion? Tu as fait des études de quoi en Sardaigne?
5: Parce que j'ai fait un stage lors de mon BTS gestion et maîtrise de l'eau.
3: Ok.
5: Et je me suis retrouvée 3 semaines en Sardaigne pour faire un stage dans une usine d'eau potable.
3: Bah, sympa ça, t'as pas mal voyagé, ouais, hein, t'as été sympa, au Maroc, à Bruxelles, à Amsterdam, à Milan, avec Cédric. Et pourtant t'as peur en avion, donc tu te forces, tu te forces du coup?
5: Bah oui, je prends sur moi, mais je suis contente quand on atterrit, quoi.
3: Donc, oui, bah, j'imagine bien. Alors là, t'as envie d'aller sur l'île de la Réunion?
5: Oui.
3: Ah ouais, t'as envie de danser le Sega, seulement c'est 10, de mémoire, 10, 11, 12 heures hein, pour aller jusque dans l'océan Indien.
5: Ouais,
3: c'est pas à côté, hein. Je te le souhaite d'y aller. Si t'étais un animal, puisqu'on parlait de la pêche, bah tu serais un poisson.
5: Voilà, un poisson dans l'eau,
3: ouais. Petit poisson, petit
1: popin.
3: Un tout petit poisson ou un gros poisson?
5: Un petit poisson dans un étang tranquille, quoi.
3: Un petit poisson. Alors, tu sais, on aime bien parler des talents inutiles et on découvre parfois des choses assez hallucinantes. Mmh. Et Gwenaëlle, que l'on cite souvent, a découvert que tu avais, comme les autres, un talent inutile. Tu sais, alors là, j'ai halluciné parce que je pense qu'on peut mettre X-Files. Allons-y. Elle sait imiter la pantoufle.
5: Exactement.
3: Alors, est-ce que tu peux développer et nous expliquer?
1: Oui, ce serait pas mal que tu développes.
5: Il faudrait le voir pour le croire.
3: C'est-à-dire, tu fais quoi pour imiter le pantouf?
5: J'imite la pantouf, mais ça va être compliqué.
3: Non, mais ce que tu fais, en fait, tu t'allonges par terre.
1: C'est visuel.
3: Oui, bien sûr, oui. Mais tu t'allonges par terre sans bouger.
5: Voilà.
3: Mais surtout, pourquoi tu fais ça?
1: C'est inutile, donc.
3: Pourquoi tu imites? Qui te demande de nous imiter la pantoufle?
1: Ça la fait rire.
5: Oui, voilà.
3: Envoie-nous des images parce que j'ai une curiosité quand même par rapport à ça.
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0: Chicago, If You Leave Me Now. À suivre votre agenda d'été avec tous les bons plans pour profiter de la période estivale dans votre région, puis retour de la musique avec Renan Luce sur votre radio ici.
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2: Et nous avons une pensée ce midi pour tous ceux qui sont dans les feux, notamment dans le Var et dans le Diois en Drôme. Bon courage à vous. La suite des meilleurs moments d'Otakès, c'est juste après Renan Luce, La Lettre, sur votre radio ici.

0: tournée à partir de fin septembre. Renan Luce dans la playlist d'ici La Lettre. Faisons connaissance maintenant avec Patrick d'ici Provence qui a un gros point commun avec Valérie Damido et Emmanuel d'ici Loire-Océan dont la spécialité en cuisine a fait saliver Eric Bastien. Je suis d'accord avec lui, ça a l'air délicieux.
1: Donc, mon patoche, tu as 3 points, c'est pas mal, j'ai envie de te dire.
2: Oui.
1: Alors, on parlait de points communs, toi et moi. On a un énorme point commun, toi et moi. C'est surtout qu'on a la même passion pour notre taulier national, notre Jojo Alfred. 10 ans de chaîne sans voir le jour, Alors, Johnny, hein, on est quand même... passion de Johnny, tu l'as vu souvent en concert ?
2: Oui, je l'ai vu 4 fois. Bon, pas dans les grands stades et tout, mais bon, je l'ai vu à Marseille, au Dôme, tout ça, dans les Zéniths. Ouais, je me suis régalé parce qu'on le voyait, il n'était pas trop loin, quoi. Je l'ai vu à l'Arena d'Aix aussi. Oui, non, c'est sympa.
1: Ah oui, comment, mais dis donc, c'est bien 4 fois déjà.
2: Hey. Oui, c'est vrai. Oui. Avec mes fils. Alors, je voulais te dire, Valérie, parce que j'ai un fils qui est DJ à Nice.
1: Oui.
2: Voilà, il s'appelle Mario, et voilà, je l'aime, et j'aime mon autre fils. On est tous dans l'événementiel dans ma famille. Il est magicien à Aix-en-Provence.
1: Et il s'appelle comment?
2: Pierre. Voilà, ah. Pierre, il est magicien. J'ai 2 petits-enfants, Gabriel et Elsa, qui, voilà, 6 ans et 3 ans. Magnifique.
1: Alors, Pierre le magicien, Mario le DJ, et les petits-enfants, ils vont faire quoi alors? Acrobate?
2: Ah ben peut-être, le cirque, oui, peut-être.
1: Eh oui, pourquoi pas, j'ai envie de te dire.
2: C'est dans les gènes.
1: Eh ouais, bah oui, c'est dans les gènes, exactement, voilà. Alors, bah oui, c'est dans les gènes, parce que t'étais plutôt un artiste, parce que par exemple, tout ce qui est administration, paperasse...
2: Oh, ouais, non, c'est pas mon fond.
1: Eh ouais, bah t'es comme moi, moi j'ai un problème.
2: Moi c'est ça, les paillas, les barbecues, enfin les apéros... Enfin,
3: La vie, quoi. Qu'est-ce qu'on s'en fout des papiers?
1: Alors les papiers, le barbecue, tout ça, bien sûr. Mais du coup, c'est qui gère tes papiers?
2: Ben, c'est des copines, des voisines.
3: Les pauvres. Il fait travailler tous les gens, le voisinage, lui.
2: Voilà.
3: Toute la compta, le secrétariat.
2: Les aides sociales. Enfin voilà, quoi, je me débrouille quand même, ça va. Ouais.
1: Tu te débrouilles, d'accord. Alors écoute bien, c'est la question à choix multiples, c'est pour marquer 3 points de plus. C'est une question de télévision. Écoute bien la question. Et je te propose des choix, et à mon top chrono, tu auras 10 secondes pour me donner ton choix. Quelle chaîne de télévision a vu le jour le 20 février 1986? Alors, M6, Canal+, La 5 ou ma chaîne de vélo? Donc, quelle chaîne de télé a démarré sa carrière le 20 février 1986? M6, Canal+, La 5 ou ma chaîne de vélo? Top chrono, 10 secondes.
2: Ouais, je vais partir sur Canal+.
1: Et c'est pas... non, chérie.
2: Non.
1: C'est la 5.
2: Et oui. J'ai hésité.
1: Et ouais. C'est 20 février 86, c'est Berlusconi qui lance ça. Ça a été la première chaîne privée gratuite en France et elle a cessé d'émettre en 92, donc c'est dire si c'est vieux.
3: C'était triste.
1: Et c'était
3: Jean-Claude Bourret, je me souviens. Oui. La 5 est morte et tout, c'était dur. Ouais.
1: Bon, et ben pas de points pour toi, mon chat, mais tu restes en tête avec 3 points.
3: Bon, Emmanuel avec ici Loire-Océan, oui. Emmanuel en Vendée, à Tréceptier, on a 2 points déjà. Emmanuel, on est pas mal. Emmanuel qui adore la cuisine, on n'a rien dit, mais bon, il paraît que tu excelles dans le hachis parmentier de canard. À la patate douce en plus, rien que ça.
4: Oui.
3: Oh, qu'est-ce que ça a l'air bon.
4: Déjà, ça change du hachis parmentier normal.
3: Ah, ben je suis d'accord.
4: Du steak haché, voilà. Bien meilleur.
3: Oh là là, bien meilleur. Hachis parmentier de canard à la patate douce.
1: On
3: a un petit bus, on va venir à la maison avec plaisir. Dis donc, ouais. Alors Emmanuel, t'as des talons, on vient de le dire, dans la cuisine, mais t'es un peu Miss Gadin, hein, a priori.
4: Un peu, oui.
3: Parce que petite,
4: petite,
3: tu t'amusais avec tes sœurs, tu perdais l'équilibre à un moment donné, voilà, et tu tombes sur un cactus. Et où est-ce que t'étais où pour tomber sur un cactus?
4: Moi j'étais chez ça devait être chez des amis à mes parents ou des voisines, je sais plus le contexte exactement, mais je faisais chaud, c'était un été et boum, je me suis cassé la figure. Les fesses les premières dans le cactus.
3: Ouais.
4: Donc, du coup après ça m'a fait un petit peu mal.
3: On a dû enlever les épines à la pince à épiler, mais ta fille aussi a un petit côté Miss Gadin parce que ta fille joue au badminton. Toi tu veux lui montrer comment jouer, 2 coups de raquette plus tard, tu glisses et qu'est-ce qui se passe?
4: Ben, je me rupture les ligaments croisés.
3: Ah oui, quand même. Ah là, on est
4: voilà,
3: très très haut niveau. pour le pauvre. Non, mais on rigole.
4: Je
3: ne
4: suis
3: mais...
4: pas sportive du tout. Donc
3: non.
4: J'ai fait ça avec des tongs. Forcément, il ne faut surtout pas faire du badminton avec des tongs.
3: Mais, ah bah,
4: c'est dangereux.
3: Idée.
4: C'est quelle très
3: idée.
4: Dangereux.
3: Mais oui, au travail, tu as glissé, tu t'es retrouvé sur la terre. Voilà, c'est des clients qui t'ont relevé. En fait, ta vie, c'est vidéo gag. Voilà.
4: C'est vidéo gag.
3: Ouais, c'est vrai, tu aurais pu passer dans l'émission.

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0: Le prochain rêve, nouveau duo de Grand Corps Malade avec Stilto. Le premier sera en tournée à partir de janvier, la seconde en concert le 30 août prochain à la Foire en Seine à Châlons en Champagne. Valérie Damido et Eric Bastien sont maintenant avec Gérard d'ici Sud-Lorraine qui a une passion pour les petites voitures, mais pas n'importe lesquelles. Et Valérie d'ici Loire-Océan qui nous raconte la rencontre.
1: Colle pas mal, que tu sais peindre, que tu sais poser du papier peint.
2: Ah, c'est la seule chose que je sais faire.
1: Ah,
3: c'est déjà énorme.
2: Je suis bricoleur à part peindre et du papier peint. Sinon, je suis, à mon grand regret, je suis pas du tout bricoleur. Dieu merci, mon fils est beaucoup plus bricoleur que moi.
1: Oh, mais enfin, poser du papier et peindre, tu sais, c'est dur quand même déjà.
2: Ah. Ah non, bah vous en savez quelque chose, Valérie.
1: Oui, bah j'en sais quelque chose, c'est pour ça que je te dis que maroufler, c'est pas... Voilà. Alors, en revanche, il y a une nouvelle passion pour toi qui vient d'arriver dans ta vie. Tu construis des trucs en Lego, qu'est-ce que tu construis?
2: Je construis des petites voitures en Lego, qui c'est une passion, on peut appeler ça comme ça, oui et non. C'est-à-dire que je suis tombé malade il y a 2 ans, et pour oublier un petit peu ce qui m'arrivait, mon fils qui construisait beaucoup de petites voitures en Lego m'a donné envie d'en faire. J'en ai acheté une et puis ben maintenant je crois que j'en suis à 60 et j'ai même été obligé d'acheter une étagère pour les mettre parce que j'en avais partout.
1: Ah oui. Ah d'accord. Mais alors, est-ce que tu as fabriqué les voitures de James Bond?
2: Alors non, parce que la voiture la plus connue de James Bond, c'est une DB, l'Aston DB5, mais elle est sortie à construire en Angleterre, mais pas en France, malheureusement.
1: Eh ben, c'est l'occasion d'aller en Angleterre.
3: Ben oui.
1: Tu vas passer un week-end à Londres et tu vas t'acheter l'Aston Martin.
3: Il y a une boutique Lego à Londres extraordinaire en plus. Hein.
1: Oui, il y a une très grande boutique. Et elle est magnifique, cette boutique. Elle te plairait énormément.
2: Alors,
3: Leicester Square.
1: Exactement, Leicester Square.
3: On dit. Okay, voilà. À la Eric Bastien, on dit Leicester Square.
1: À la normale, on dit Leicester Square.
3: Leicester Square.
1: Voilà. Alors, on va tout de suite jouer à la question à choix multiples qui peut te permettre de gagner 3 points de plus. Je te rappelle que tu es en tête. Donc, je vais te poser la question, je vais te faire des choix de réponses. Et à mon top chrono, tu auras 10 secondes pour me donner ton choix. Écoute bien la question.
2: D'accord.
1: Qu'est-ce qu'une gavotte? C'est quoi une gavotte? Alors, petit 1, une danse folklorique? Une petite barque en bois, un vêtement traditionnel ou le surnom d'Éric Bastien.
3: Oui.
1: Qu'est-ce que la gavotte? Une danse folklorique, une barque en bois, un vêtement traditionnel ou le surnom d'Éric Bastien. Top chrono, 10 secondes.
2: C'est une danse folklorique, je crois.
1: Une danse folklorique. Est-ce que c'est une danse folklorique? C'est une danse traditionnelle bretonne qu'on va écouter immédiatement. Alors on fait ça en ronde, hein, souvent. C'est aussi en Cornouailles et en Haute-Bretagne. On la danse beaucoup encore aujourd'hui dans les fest-noses. Bravo, ça te fait 6 points Gérard. Tu t'envoles.
3: Oui Valérie, tu n'es qu'à 1 point, mais t'es pas très loin, mais t'inquiète, ça va aller. Valérie, avec ici Loire-Océan qui habite à la montagne, ça s'appelle vraiment la montagne où elle vit. Alors Valérie, on a dit tout à l'heure que tu étais mariée à Bruno, que vous aviez des enfants qui ont déjà plus de 30 ans, hein, pour l'un. Ça veut dire que vous êtes rencontrés il y a tout juste 40 ans, me semble. C'est bien ça, tu confirmes? 1986?
4: Oui, tout à fait, ouais. En 86.
3: Est-ce que tu sais ce qu'on écoutait à la radio comme slow en 1986, entre autres?
4: I'm still loving you.
3: Ah oui, ah, mais peut-être ça.
1: Ouais,
3: On va te le trouver, parce que moi je voudrais qu'on parle de ce solo et de ta rencontre avec Bruno. C'était au bal des pompiers un 15 août et c'était au Croisic. Ah, regarde, on te le met pour toi. Hein. Alors Bruno t'a invité à danser un slow. Mais il s'est rien passé.
1: Voilà.
3: Non. Parce que toi t'étais pas libre en fait.
4: Tout à fait.
3: Eh ouais, c'est ça. Alors, vous aviez des amis en commun. Vous êtes revus ou pas? Oui.
4: Oui, on s'est revus.
3: Alors, vous êtes revus?
4: On s'est revus à la patinoire.
3: Oui, alors attends, parce que Bruno a invité tout le monde chez ses parents à boire un verre, et toi, t'en as profité. Elle avait envie, hein. T'as repéré son nom de famille sur la boîte aux lettres?
4: Oui.
3: T'as cherché partout et dans l'annuaire, à l'époque, son numéro de téléphone, et tu l'as appelé pour le voir. Et qu'est-ce qu'il t'a dit?
4: Il m'a dit, ben non, je peux pas, je vais à la plage avec mes parents.
3: Oh! Alors, ils avaient 18 et 20 ans. Et puis, finalement, il a changé d'avis dans l'après-midi. Hein.
4: Voilà, on a pu aller boire un verre.
3: Et voilà, et ça s'est passé comme ça.
4: Et voilà.
3: Avec du Still Loving You. Et c'était il y a 40 ans, rencontré en août 86 et marié en 92. Waouh, 34 ans de mariage, c'est une belle rencontre, hein.
4: Oh ben oui, bien sûr.
1: Bon, enfin, il a
4: avec
1: quand même.
4: Enfants.
1: Heureusement que t'es gentil, hein, parce que le gars qui te dit non, je joue à la plage avec mes parents.
3: Non, mais il avait 18 ans.
1: Et alors?
3: Il suivait ses parents.
4: Ah, il avait 20 ans, mais il avait 20 ans. Ah ouais, ah, il avait 20 ans. Quand même, quoi.
3: Ouais, mais ouais. Il a changé d'avis dans l'après-midi.
1: Oui,
3: ça
1: bah, moi, je suis désolée, je la trouve sympa. Moi, j'aurais dit, bah, tu sais quoi?
3: Il l'a fait attendre un peu. C'est une technique, ça.
1: Technique de quoi?
3: Oh, c'est vous, les filles, qui nous faites attendre souvent. Donc, pour
1: ah bon? Bah, ouais. J'ai jamais fait attendre personne.
3: Regarde, c'est un bon coup, là. Ça fait 34 ans de mariage.

0: 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Dans un instant, Valérie D'Amido et Eric Bastien reviennent avec Jean-Louis d'ici Saint-Étienne, Loire, et Adèle d'ici Berne-Bigorre. L'occasion d'apprendre que Bambi n'est pas un fan, selon Eric. Vous ne verrez plus le dessin animé de la même façon. A tout de suite sur votre radio ici.
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2: Alors, Jean-Louis, tu as 2 points. Bravo, c'est magnifique. Je suis très fier de toi.
3: Ouais.
2: Donc, dans tous ces trucs qu'on a racontés sur toi, on a l'impression que tu es un homme extraordinairement parfait. Or, tu as un défaut. Comme tous les hommes, tu es têtu.
3: C'est bien ça.
2: Alors, ça se manifeste comment, cet entêtement? Par exemple, t'es têtu sur...
3: Mais je suis têtu.
2: Mais oui.
3: Têtu, voilà.
2: Mais ça veut dire que même quand t'as tort, t'es têtu, tu t'entêtes.
3: Ah, oui, c'est un petit peu ça, oui.
2: Même quand ta femme te dit que tu as tort, tu continues à t'entêter.
4: Ah oui, c'est le principe.
3: Non, non, je reconnais les erreurs aussi. Hein. Si, si.
2: Ah, mais quand tu...
3: Je ne suis pas 100% têtu, non, non, non.
2: Ah, d'accord, tu as un petit un tétinou, quoi. Tu es un tétunou.
3: Voilà. Oui, oui, oui.
2: Bon.
3: Voilà.
2: Alors, on t'a demandé si tu étais un animal, tu aimerais toi être un chien. Pourquoi un chien? T'aimes bien les chiens?
3: Ah, j'ai toujours aimé les chiens, oui. Ouais. Petit ou gros, moyen, toute race de chien, oui, j'aime bien.
2: Mais t'en as pas?
3: Eh non, malheureusement. Parce qu'à cause qu'on a un petit chat, et le chat, il voudrait pas trop accepter le chien.
2: Oh, j'ai deux chiens et un chat, ça s'entend comme larron en foire, je peux te le dire.
3: Mais la nôtre, c'est une petite poreuse.
2: Ah, bon, elle va apprendre, t'inquiète, prends un chien.
3: Peut-être, oui, mais j'aime avoir un chien. Oui.
2: La vie est courte, il faut prendre ce qu'on aime, voilà. Qu'est-ce que t'aimerais être comme chien, toi?
3: Bon, c'est des chiens, bon, des anciennes races, mais parce qu'on a eu un berger allemand, voilà.
2: C'est mignon, les bergers allemands, moi j'aime bien, c'est gentil
3: oui.
2: En plus.
3: Oui.
2: Bon, mon chat.
3: Ou alors un berger australien, c'est sympa.
2: Oh, c'est sympa, bon, des bergers, quoi.
3: Oui.
2: Alors écoute bien,
3: oui.
2: Tu as 2, t'es en tête, je te propose de marquer 3. Tout de suite, avec une question à choix multiple. Je te pose la question, je te propose des réponses, et à mon top chrono, tu as 10 secondes pour me donner ta réponse. Alors écoute bien. Dans la chanson All You Need Is Love des Beatles, il y a une introduction.
3: Oui.
2: Dans cette chanson, il y a un début, il y a une introduction qui débute le morceau, et c'est un chant français. Alors quel est ce chant français qui démarre All You Need Is Love des Beatles? Je te propose La Vie en Rose, Douce France, La Marseillaise, ou bien évidemment le jingle de votre radio ici. Alors, par quel chant français, attends, débute le morceau All You Need Is Love des Beatles, La Vie en Rose, Douce France, La Marseillaise, le jingle d'ici, top chrono 10 secondes.
3: Bon, on va dire Douce France.
2: Et non, c'est la Marseillaise et je te le fais vérifier.
4: Tadam.

0: Eh bien non, pas de... Et voilà, c'était... Voilà. Bah écoutez, eh oui, j'ai envie de vous dire...
1: Bah, c'est comme ça.
0: J'ai envie de vous dire pas de points.
1: Adèle, est-ce que tu l'avais en toute honnêteté? La réponse,
2: non, pas du tout.
1: Non, tu l'avais pas, tu connaissais pas. Ah, ok.
0: Adèle, elle connaissait déjà pas Ophélie Winter.
1: Oui, je suis quand même surpris, Adèle.
2: Je suis nulle en musique, moi.
1: Ah oui, non, mais non, quand même. On connaît Ophélie. Bon, c'est pas grave. Allez, on va se rattraper avec une autre question dans un instant. Tu dis qu'on est mieux en Barbie. Pareil que tu collectionnes les Barbie. T'en as encore aujourd'hui ou c'était quand t'étais petite, ça?
2: Ouais, j'ai encore un sac avec mes anciennes Barbie. Mais je les garde au cas où j'ai une petite fille.
1: Ah oui, t'as raison. Exactement. Bah, t'as bien raison. Tu collectionnes, alors, tu t'entendrais bien avec mon fils, les cartes Pokémon.
2: Oui, aussi.
1: T'en as combien?
2: Alors là, aujourd'hui, j'en ai plus. Je les ai toutes données à mes neveux.
1: Mais tu sais que ça vaut de l'argent, ça. Mais pourquoi t'as tout donné? Mais non.
2: Eh oui, je sais. Ouais.
1: Business. Non, bah après, voilà, ils en profitent, c'est bien pour eux. Hein. T'as la phobie des frelons. Je découvre que, oui, alors je pense qu'on est nombreux. Hein. Fait un peu peur, le frelon, quand même.
2: Ouais, mais moi, j'en ai très, très peur, au point que je... Enfin, s'il y en a un qui est proche de moi, je vais me cacher. Enfin, voilà, je vais partir en courant.
1: Oui, oui, non, mais ça peut se comprendre. Oui, je comprends, il n'y a pas de souci. Hein. Alors, si tu étais un animal, puisqu'on parle des insectes, des animaux, tu serais ceci. C'est quand même copieux, ça, un éléphant. Pourquoi tu as choisi un éléphant?
2: Bah, je trouve que c'est majestueux comme animal, et puis c'est genre, enfin, ça vit en famille, c'est intelligent.
1: Ok.
2: Voilà, j'aime bien. Je trouve ça beau, quoi.
1: T'aimes les girafes aussi. Est-ce que tu me vois venir? Quel est ton porte-bonheur?
2: Mon porte-bonheur? Ah, c'est
1: Bambi.
2: Une peluche.
1: Ah, c'est pas une girafe. C'est quoi, Bambi?
0: Mais
1: non.
0: Mais c'est un fond, mais
1: ah, oui, c'est
0: un fond.
1: Oui, c'est la même famille.
0: Hein? Mais ça oui, va.
1: Je voyais Bambi comme une girafe.
0: Non, mais le mec.
1: J'étais convaincu que Bambi était une girafe.
0: Je demande pardon infiniment à tous les gens qui nous écoutent.
1: Le fond, c'est le petit de la girafe, non?
0: Allez, Bambi, c'est le petit de la biche et du cerf, et c'est un fond.
1: Ah, oh, mais c'est les cervidés, c'est la même chose, tout ça, non?
0: Ah, parce qu'une girafe, c'est un cervidé?
1: Bah, c'est quoi une girafe? C'est une girafée, non, je ne sais pas du tout.

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0: Tu m'emmèneras.
1: New York avec toi. Retour en France ce jeudi. Vous êtes bien ici.
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1: Soyez les bienvenus en ce jeudi du mois d'août, ici dès 5h, un lendemain d'éclipse qui démarre en musique avec Sandra et Maria Magdalena, venues directement des années 80. Ce matin, toute l'équipe des Lefto réunie au grand complet pour vous accompagner dans les tout premiers instants de cette journée. Au programme, quelques infos pratiques pour vous faciliter le quotidien et le concentré de l'actualité pour vous tenir informé au plus près de chez vous. Bonjour Valentine Lottès.
3: Bonjour Johan, bonjour à tous.
1: La parole aux pompiers ce matin.
3: Comme la France et nos forêts, leur colère s'embrase, les c'est l'info du jour dans une demi-heure.
1: Trouver un bon coiffeur, pas très cher et tout près de chez vous, c'est la mission de Paris et des économies, ce jeudi, aux alentours de 5h13. Mais au fait, j'oubliais le principal, cet éclipse. C'était comment hier soir? Venez donc nous raconter, nous débriefer, vous étiez avec qui, vous l'avez vu où, cette éclipse? 0810 055 056.
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1: Nous sommes le jeudi 13 août, bon réveil, il est 5h. Le journal présenté par Valentine Lottès et à la une, un appel à toutes les casernes.
3: Appel à la grève par les 9 organisations syndicales des sapeurs-pompiers professionnels éreintées par le manque d'hommes et de moyens, Laurine Benjebria, en pleine saison des feux.
4: Les pompiers professionnels se disent aujourd'hui à bout, épuisés par un sous-effectif chronique, explique Sébastien Bouvier, secrétaire fédéral à la CFDT en charge des services d'incendie et de secours.
5: Entre 2015 et 2025, le nombre d'interventions a augmenté de pratiquement 600 000 interventions. Et quand on voit les effectifs de pompiers professionnels, ils n'ont augmenté que de 7%.
4: Et cela entraîne des désorganisations dans les casernes, comme lors des incendies hors normes de cet été.
5: En parallèle, il y a les interventions courantes. Et quand vous avez des pompiers qui partent en renfort sur des gros feux, vous avez également des pompiers en moins dans les casernes.
4: Il dénonce également un manque de moyens et des équipements pas adaptés.
5: La cagoule aujourd'hui est désuète, ne filtre pas les particules cancérogènes. Il y a une nouvelle cagoule aujourd'hui qui existe sur le marché, mais pour l'instant, la majorité des SDIS ne veulent pas l'acheter au prétexte qu'elle est trop chère.
4: Or, les moyens financiers manquent et on ne peut pas se contenter de remerciements, s'agace Laurent Guillotot de la CGT.
6: Un héros, quand vous regardez n'importe quel dessin animé ou bande dessinée, il a la gratitude et la reconnaissance de ses supérieurs. Nous, on n'a pas cette reconnaissance-là. Les seules reconnaissances qu'on a, c'est malheureusement nos collègues décédés qui ont des médailles à titre posthume.
4: Les syndicats réclament donc des réponses immédiates de l'État et prévoient sinon de se joindre au mouvement de grève de la fonction publique fin septembre.
3: Les représentants des pompiers reçus à midi par le ministre de l'Intérieur, leur grève prendra surtout la forme de brassards et de débrayages de quelques heures. Les interventions seront assurées puisque le feu, lui, ne s'arrête pas, y compris au nord de la France ou de la Bretagne à la Côte d'Opale. Plus de 1200 habitants et vacanciers ont été évacués hier à cause d'un incendie à Saint-Just, à une cinquantaine de kilomètres de Rennes, toujours en progression, et d'un autre au nord du Touquet Paris-Plage, dans le Pas-de-Calais, partiellement contenu. Et le risque d'incendie ce jeudi est encore élevé. 50 départements en vigilance orange feu de forêt, 80 pour canicule. La chaleur, forcément, augmente le risque de départ de feu. Et ces canicules à répétition, Nicolas Levenbruck, les habitants de cet HLM de Valence n'en peuvent plus.
7: 31 degrés chez Candy, l'appartement de la quinquagénaire est plongé dans le noir.
8: La journée, vous êtes obligé de fermer. La nuit, vous croyez ouvrir, croyant qu'il y a de l'air. Le pire, c'est la nuit. Vous ouvrez, il y a du bruit, ça donne sur un parking et il n'y a pas d'air.
7: Dans l'appartement du dessous, le grand ventilateur au plafond ne suffit pas à rafraîchir la chambre de Christiane, 76 ans.
9: Là-bas, on a des volets en fer qui réchauffent énormément l'appartement.

0: Parce que c'est 35 degrés, tu n'avais plus ton corps pour souffrir.
1: C'est pour ça qu'en ce moment, le climatiseur tourne à plein. Avec cet été caniculaire, Kevin ne regrette pas son investissement. 100 euros sur le bon coin pour la machine, 100 euros de plus par an pour l'électricité.
2: Et pour la France, le coût de ces chaleurs extrêmes est colossal. Jusqu'à 15 milliards d'euros pour cet été uniquement, selon le gouvernement.
3: Vous écoutez ici 5h04, une petite pause fraîcheur avec les championnats d'Europe de natation.
2: Et une nouvelle finale à disputer pour Maxime Grousset. Le Français s'est qualifié pour la finale du 100 mètres papillon. Double champion du monde de la distance. La finale, c'est à 18h30. Le premier trophée de la saison du Paris Saint-Germain. Le club de foot de la capitale a remporté la Super Coupe d'Europe hier soir contre les Anglais d'Aston Villa, 2-1. Et puis si vous l'avez raté, le clou du spectacle a duré hier soir 1 minute et 50 secondes, mais on ne le reverra pas de sitôt. Une éclipse quasi totale du soleil.
4: Dans quelques instants, on ne verra plus le soleil.
5: L'éclipse est à son maximum maintenant.
6: C'est extraordinaire, extraordinaire. C'est vraiment incroyable.
7: Il ne fait pas sombre comme quand la nuit tombe. C'est un autre sombre qu'on ne connaît pas. C'est assez bizarre.
8: Je trouve ça génial.
9: C'est magnifique.
10: C'est ma première éclipse. J'ai trouvé ça magnifique.
9: Complètement dingue.
10: C'est vraiment dingue.
4: Là, on voit que la nature est très forte. Nous sommes tout petits, tout petits, tout petits devant elle.
11: Une certaine émotion, puis ce sera la dernière parce qu'en 2081, je ne serai plus sur la Terre.
12: On a vu qu'il y avait une communion, des gens ont applaudi et tout. On s'est rendu compte qu'on assistait à un moment exceptionnel, quoi.
13: Je trouve ça un peu poétique et presque féerique.
2: Un spectacle unique suivi par des millions d'Européens. Les plus belles images, les plus belles photos de ce baiser entre la Lune et le Soleil. 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La météo, Johan.
3: Alors que la nuit a été pour beaucoup d'entre vous tropicale ce matin, les températures au lever du jour sont déjà très élevées. Il fera en début de journée 24 degrés à Toulouse, 20 à Limoges, 25 à Bordeaux, 23 à La Rochelle. Pour trouver un petit peu de fraîcheur entre guillemets ce matin, il faut être dans le nord et le nord-est. Il fera 19 ce matin à Lille, 16 à Charleville-Mézières, 19 à Strasbourg. Et puis dans le courant de l'après-midi, le thermomètre va flirter avec les 40 degrés. Il fera justement 40 degrés à Bordeaux, Toulouse. Il fera très chaud également sur le bassin parisien, 38 dans la capitale, 39 à Orléans, 38 à Limoges, tandis que sur le pourtour méditerranéen, le mercure affichera lui 35 à Perpignan, jusqu'à 37 à Montpellier. L'occasion de rappeler quelques recommandations d'usage de bon sens: hydratez-vous, ne vous exposez pas au soleil trop longuement et puis sachez rester le plus souvent possible, tant qu'à faire se peut, au frais et à l'ombre. Chez vous, comment ça se passe ce matin à 5h06? Vous nous postez un petit message sur la page Facebook d'ici, le nom de votre commune, une température, une photo. On fait la météo ensemble.
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3: C'est une nouvelle journée qui démarre. Dehors, il fait encore nuit, tout le monde dort. Et c'est ça qui est bien, la magie de ce petit moment qu'on vit, vous, nous. Voici Sandra. Sandra comment ? C'est pas l'heure de donner des noms de famille, voyez ? Sandra, Maria Magdalena, le retour des années 80, à l'honneur, ici, pour vous souhaiter un bon réveil.

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1: Il est 5h10, tout au long de l'été, on se réveille ensemble.
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1: C'est une initiative qui remporte en ce moment un franc succès aux États-Unis. Dans l'État de New York, il y a une station-service qui offre 20% de remise sur le plein d'essence à ses clients à une condition.
3: Très bien.
1: Ces derniers doivent se mettre à danser. Pas de style ni de chorégraphie imposée. Ils sont libres d'improviser devant les caisses quelques pas et le patron de la station de décider à la fin s'il octroiera ou pas la fameuse ristourne de moins 20%.
3: Ça dépend de la prestation en fait.
1: C'est un peu danse avec les stars, d'accord, mais sans les stars et au bord de l'autoroute. En somme, mettre un petit peu de bonne humeur dans le quotidien des automobilistes alors que le prix de l'essence n'a jamais été aussi élevé. Et puis c'est aussi une bonne idée de communication pour la station-service. L'opération marche du feu de Dieu. Elle a été lancée il y a quelques semaines. Les vidéos des clients en train de danser sont postées sur les réseaux. Petite vidéo virale qui enfle sur le net. Danser pour payer moins cher son essence. C'est une idée qui pourrait peut-être vous intéresser, Valentine.
3: Ah, bien sûr. Bah, ouais. Toutes les ristournes, je crois.
1: Faut aller du côté de New York. Alors, je sais pas c'est si vrai. C'est rentable.
3: Non,
1: prendre la voiture,
3: sûr,
1: tout ça. On va rester en France.
3: En voiture, je crois que c'est même pas possible.
1: Bon, c'est vrai, je crois. Il y aura des voitures amphibies un jour. On aura l'occasion d'en parler dans une prochaine info improbable. En attendant, on reste en France dans l'actu ce jeudi. La sécheresse, catastrophe pour l'agriculture.
3: Oui, après le maïs, le blé et les salades, la production de pommes subit les conséquences du manque d'eau. Nous sommes dans un verger de Corrèze dans 5 minutes.
1: Et puis on va chanter au son de Rock Election dans un instant. Laurent Voulzy, un mix de tout ce qui se faisait de meilleur dans l'actualité, dans la musique internationale pop. Pour l'heure, c'est le moment d'économiser. Bonjour Valère Coréard. Chaque jour, vous nous livrez un bon plan pour notre pouvoir d'achat et aujourd'hui, on va chez le coiffeur.
4: Et on va répondre à Maëlle qui m'a écrit avec cette question. Je dois faire avec un budget très serré en ce moment suite à une reconversion professionnelle. Et forcément, c'est sur des dépenses moins prioritaires que je fais des concessions. Le coiffeur, par exemple. Mais je suis sûr que vous avez une astuce pour m'aider. Et j'en ai même plusieurs. Merci en tout cas Maëlle pour votre confiance. Ça me touche évidemment. Et puis merci d'avoir pris le temps de m'écrire parce que comme je le dis souvent, ça va aider tout le monde. Donc pour le coiffeur pas cher, première chose à faire, les écoles de coiffure. Il n'y en a pas partout, c'est vrai, mais ça reste un super bon plan avec dans le meilleur des cas la gratuité. Et sinon 5-10 euros la coupe, c'est imbattable. Alors soyez rassurés, il y aura toujours un prof à vos côtés.
1: Et il y a aussi des salons de coiffure discount, hein, ça c'est un bon plan également.
4: Oui, je confirme, hein, que ce soit des réseaux ou des indépendants, il y a des salons effectivement qui sont positionnés sur le prix avec des moins 30, des moins 50% par rapport au tarif moyen. Parfois, des salons proposent aussi des créneaux avec une réduction pour remplir. C'est en général plutôt en matinée. Il y a aussi des professionnels qui proposent des forfaits famille, des cartes de réduction. Ça vaut le coup, hein, de demander, passer un petit coup de fil avant pour vous renseigner sur les pratiques commerciales. Enfin, certains coiffeurs à domicile pratiquent des tarifs très attractifs. Là aussi, faites une petite recherche sur Internet pour peut-être trouver chaussures à votre pied. En tout cas, j'espère que ces pistes vont vous aider. Et si j'ai oublié une astuce, que vous avez besoin d'un conseil, pensez à m'écrire par ici des economies@radiofrance.com.
1: Merci Valère. Après s'être occupé de nos cheveux, demain vous nous donnerez le bon plan pour faire son potager partagé. Vous écoutez ici, c'est jeudi, il est 5h13.
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1: À 5h14, dans l'info d'ici, ce jeudi, des pommes rabougries dans les rayons.
3: Encore une conséquence de la sécheresse et des fortes chaleurs, cette fois sur l'un des fruits préférés des Français, la pomme. Encore accrochée aux arbres dans le verger de Laurent Maligne, producteur en Corrèze, on peut déjà voir la différence, Philippe Gradiani, même lorsqu'on n'est pas agriculteur.
6: Il ne faut pas longtemps aux visiteurs pour constater que les pommes ne sont pas comme d'habitude. Cela saute aux yeux.
7: Le calibre des pommes.
8: Exactement.
7: Ouais c'est là, voilà. des petites pommes et des roses. Et...
8: Ça, c'est un phénomène de blocage.
9: Voilà, pomme qui fait 40 mm, qui est restée bloquée, qui n'a pas pu profiter.
8: Qui n'a pas grossi.
9: Au lieu d'avoir une récolte assez régulière en calibre moyen, on va avoir... De tout.
6: Rien de surprenant toutefois pour Hervé, lui-même agriculteur en Bretagne.
10: C'est pas étonnant, non ? On remarque dans toutes les productions. La sécheresse
0: marque son passage.
6: Quant à Florent de Calais, il imagine déjà ce que ça va entraîner.
10: Avec la sécheresse qu'il y a, le manque d'eau, forcément, ça va impacter un peu tout le monde. Donc les fruits vont coûter un peu plus cher, malheureusement, on va y venir.
6: Si hausse des prix doit y avoir, ce ne sera pas vraiment en raison du manque de pommes, précise Laurent Maligne, le producteur. La quantité n'est pas vraiment diminuée, il s'attend à une perte de 10% tout de même de récolte sur ces 10 hectares de pommiers, mais beaucoup de pommes ne seront même pas vendables.
9: Il y a plusieurs phénomènes, il y a le phénomène donc des petites pommes, il y a le phénomène des brûlures, soit les brûlures sont... juste un peu sur la peau de la pomme, donc ça peut passer en catégorie inférieure, mais quand c'est vraiment trop brûlé, ça sera même peut-être même pas industrie. Ça sera peut-être par terre.
11: Même pas pour la compote, quoi.
9: Voilà. Donc voilà, ça va être une année compliquée pour la commercialisation. Les stations de calibrage vont sans doute manquer de gros fruits. Bien sûr, les calibres les plus rémunérateurs pour nous.
6: Laurent Maligne pense commencer sa récolte le 25 août pour les variétés précoces.
9: On aimerait bien pousser un peu plus loin pour essayer de gagner un peu en calibre au maximum, mais il y a le phénomène de mûrissement qui va arriver, inéluctablement, donc il faudra cueillir ces pommes-là.
6: Les conséquences de ces canicules ne sont peut-être pas terminées, ajoute le producteur. Les fortes chaleurs pourraient avoir aussi impacté la floraison de l'année prochaine, que les pommiers de fête préparent un an à l'avance.
3: Toutes les filières agricoles sont percutées par cette sécheresse exceptionnelle. Une réunion de crise est justement prévue cet après-midi au ministère de la Transition écologique.
1: 5h16, vous écoutez ici, dans les coulisses télé ce jeudi, Vincent Lagaffe nous rend visite. Lui et son big deal, ce sera juste après Laurent Voulzy, Recollection, sur votre radio locale, 5h17.

0: chaque matin, on vous joue les titres qui font du bien. 5h20, c'est un 13 août qu'ils sont nés. Le comédien Boudère, vous le connaissez, lui, son humour survitaminé, quelques rôles dans les comédies populaires au cinéma, et aussi, surtout, depuis quelques années, pour son personnage de Samir, quadragénaire qui vit chez sa maman, dans la série Le Nounou sur TF1. Boudère, qui a aujourd'hui 48 ans. Un 13 août de l'année 1899, voyez le jour Alfred Hitchcock, surnommé quelques années plus tard le maître du suspense. Alfred a laissé quelques-uns des plus grands classiques du film noir, comme ça au hasard, Vertigo, Psychose, allez, Les Oiseaux également. Et puis, un 13 août au Pays Basque, en 1914, il naissait, lui, c'était Luis.
1: Mexico, Mexico.
0: Luis Mariano, le roi de l'opérette pour toute une génération. Et puis, si vous écrivez de la main gauche, sachez que cette journée, c'est un peu la vôtre. Ce jeudi, c'est la journée internationale des gauchers. Enfin, Carnet Noir, le 13 août 1998. Nino Ferrer, chanteur facétieux, mais pas seulement, se donner la mort.
2: Oh, hé, hein, bon. Qu'est-ce que j'ai fait de mes clés?
0: En attendant, bon anniversaire à vous. Si c'est un 13 août que vous êtes né, on vous souhaite de profiter au maximum de cette journée d'été. Il est 5h21 ce jeudi. Ici, on vous emmène dans les coulisses du Big Deal qui s'apprête à revenir prochainement en quotidienne. C'était il y a un an et demi. La surprise avait eu lieu sur la TNT, avec le retour inespéré d'une émission culte de la fin des années 90, début 2000, animée par Vincent Lagaffe.
3: Je déclare la 25e année du Big Deal ouverte. Et voici notre premier duo pour le premier deal. Merci les filles.
0: Cinq ans après, le grand Barnum, qui fit le bonheur des Access Prime Time de TF1, a trouvé refuge sur RMC Story, à raison d'un rythme désormais hebdomadaire et en prime time. J'ai profité que l'émission soit en pause estivale pour demander à Vincent Lagaffe comment il analysait le retour gagnant du Big Deal.
4: C'est une émission qui a été créée pour que vraiment tout le monde s'y retrouve. Alors les enfants retrouvent Bill, les ados retrouvent des jeux un peu loufoques, les parents retrouvent des vannes, des gags, des conneries. Je pense qu'on avait une émission gentille pour toute la famille. Alors après, est-ce que on regarde l'émission plus pour moi que pour Bill, j'en sais rien. J'aurais-il qu'on avait vraiment un public, et on a toujours un public très familial.
0: Une émission qui reviendra d'ici quelques mois dans son format originel, ce qui ravit l'animateur, même si ça ne l'empêche pas d'être quelque peu critique quant au choix de programmation fait par RMC Story ces derniers mois.
4: Très très content de retrouver le format d'origine qui est le format de quotidienne, et c'est vrai que quand on fait cette émission en prime time, elle est trop longue. Moi, je l'ai toujours trouvée trop longue et elle est parfois diffusée un peu tard. Et puis ensuite, c'était compliqué de fidéliser le public en diffusant un coup le vendredi, un coup le mercredi, un coup le mardi. C'était un petit peu compliqué.
0: En attendant le retour de l'émission en quotidienne à la rentrée, pas celle de septembre, plutôt celle de janvier, l'animateur comme la chaîne se montrant relativement avare en précision sur ce point, Vincent Lagaffe a tourné au mois de juillet une salve de nouveaux épisodes. Et aujourd'hui, comme il y a 25 ans, sa manière de préparer chaque émission demeure toujours la même.
4: Moi, personnellement, je travaille sans aucune répétition. C'est l'émission de la surprise. Mais je ne suis au courant de rien et je ne veux jamais être au courant de quoi que ce soit. J'aime bien la surprise, moi.
0: Et cet été, tous les replays du Big Deal sont disponibles sur le site de RMC Story. Et si vous veniez sur l'antenne d'ici nous débriefer l'éclipse d'hier soir, où étiez-vous pour l'admirer? Comment avez-vous trouvé le spectacle? Venez donc nous raconter. 0810 055 056. Au fait, comment ça va vous ce matin?

0: l'instant, c'était Pierre Demer sur votre radio locale. Avant les infos de 5h30 et 90 secondes tous les matins, ici on fait le grand saut dans l'histoire, accompagné de Stéphane Bern. Stéphane, ce matin, on va voyager au temps de Clovis et des Alamances.
1: Derrière chaque grand homme se cache une femme, et ce n'est pas ce bon vieux Clovis qui vous dira le contraire. Nous sommes autour de l'an 500 et l'évêque de Reims baptise Clovis le roi des Francs. Ancien païen, il embrasse le monothéisme et devient ainsi le premier roi chrétien.
2: Amen.
1: Un moment fondateur dans la mythologie nationale que l'on doit en fait à une femme, Clotilde, son épouse. Clotilde et Clovis...
3: Belle comme le jour.
1: Clo-clo, quoi. Donc, Clotilde, elle-même chrétienne et fervente croyante, aurait exercé une influence sur son mari pour qu'il se convertisse. Plus précisément, c'est durant une guerre que Clovis se serait laissé convaincre. Lors de la bataille de Tolbiac, le roi et ses troupes sont en grande difficulté. Il commence par prier ses anciens dieux qu'ils ne lui viennent pas en aide. Alors désespéré, il implore en dernier recours le dieu chrétien de Clotilde et le supplie de lui accorder la victoire. En échange de quoi, il promet de se faire baptiser s'il gagne.
4: Quand on est joueur, on joue.
1: En gros, le tout premier pari sportif de l'histoire de France. Contre toute attente, la tribu ennemie des Alamans se met à fuir et leur chef se fait tuer. Clovis tient sa promesse et se fait baptiser. Certains historiens y voient une évolution spirituelle sincère, d'autres un acte politique opportuniste pour obtenir le soutien des élites gallo-romaines. Quoi qu'il en soit, ce baptême va devenir une date centrale dans le roman national français comme étant le moment où la monarchie et l'Église se rencontrent. Un véritable mariage arrangé, célébré à grands coups d'eau bénite. Clo-Clo, Clovis et Clotilde, toujours pas ? Sérieux, ça fait quand même 1500 ans que la blague tourne.
0: 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Il fait très chaud encore ce jeudi à l'image de cet été caniculaire. Comment combattre la transpiration? Vous posez la question. Eh bien, la réponse viendra peut-être de la journaliste de 60 millions de consommateurs, notre invitée qui tentera de répondre à toutes ces questions. Et vous trouvez surtout de bonnes solutions à 6h-10. Et puis, venez donc nous raconter comment s'est passé de votre côté l'éclipse d'hier soir. 0810 055 056. Vous connaissez le principe, dès lors que vous passez sur l'antenne, chaque jour de cet été jusqu'à la fin du mois d'août, le pack été vous est offert. Un bouquin, une protection pour justement que votre livre tienne le choc parmi partout quoi, si vous l'amenez où vous voulez. Bon d'ailleurs voilà, et puis pas mal de goodies et de surprises. 0810 055 056. On se parle dans un instant. En attendant, il est 5h30, l'info en France et dans le reste du monde. C'est l'heure du 90 secondes avec vous, Valentine Lottès.
5: Le pic de ce nouvel épisode de chaleur extrême, c'est ce jeudi, assure Météo France, avec des températures comprises entre 35 et 40 degrés sur la plupart des régions. 80 départements sont en vigilance orange pour canicule. Le bilan des noyades mortelles grossit encore. Un adolescent de 13 ans est mort noyé hier en Haute-Savoie, sur une base de loisirs à Saint-Paul-en-Chablais, près d'Évian et du lac Léman. Entre le 1er mai et le 15 juillet, Santé publique France a déjà recensé 274 mort par noyade. Retour au camping pour 1200 vacanciers de la Côte d'Opale, évacués hier après-midi après plusieurs départs de feu dans les dunes au nord du Touquet Paris-Plage. Une maison détruite mais aucune victime, souligne la préfecture du Pas-de-Calais. Les incendies sont toujours en cours. Aucune victime française à déplorer en Colombie. Le premier secrétaire de l'ambassade de France l'affirme. Trois jours après le séisme de magnitude 7,4 à l'ouest du pays, déjà plus de 230 morts retrouvés dans les décombres. De l'argent autour du cou des athlètes français au championnat d'Europe d'athlétisme. Juste Kouaou Maté a terminé deuxième du 110 mètres haies hier. Seconde place également pour le sprinteur Mohamed Abdallah Kunta sur le 400 mètres. Le super été du cinéma. 6,5 millions d'entrées sur la semaine du 29 juillet au 4 août. C'est une première pour un été depuis 25 ans, selon le directeur général de Rentrak France, observateur du box-office. Un succès grâce aux super productions à l'affiche et à la climatisation des salles.
0: L'info d'ici, ce jeudi, c'est le ras-le-bol des pompiers.
5: 9 organisations syndicales de sapeurs professionnels appellent les casernes à la grève ce jeudi. À bout de souffle et à bout de nerfs, que ce soit en Gironde, frappé par le méga-feu de Somos, ou en Savoie, où vous vous trouvez, Anne Bonne-Mazou-Carrère, la fatigue par manque de moyens d'effectifs et de promesses non tenues est la même.
6: Les traits tirés, Valentin termine sa garde. Depuis le centre d'appel cette nuit, il a mobilisé ses collègues pour des interventions en sous-effectif, et ça n'est pas la première fois.
7: La semaine dernière, sur des feux de végétaux, on a appelé les pompiers de l'Ain.
6: Devoir compter sur les départements voisins ce début août pour laisser souffler un peu les collègues envoyés en renfort dans le Var.
8: Et ça, c'est ancré, ça devient du systématique.
6: Mais pour Mohamed Laradji, pompier dans la vallée de la Maurienne et vice-président du syndicat national des sapeurs-pompiers professionnels, la solidarité nationale ne provoque pas le manque d'effectifs. C'est déjà le quotidien.
8: Il nous manque des pompiers, il nous manque des véhicules en très bon état. On propose même à des agents de mettre des masques filtrants plutôt que des cagoules. Elles n'ont pas les capacités pour filtrer tout ce qui est nocif. Aujourd'hui, les pompiers ne travaillent plus en sécurité.
6: 4 morts chez les pompiers depuis le début de l'été, dont un en Savoie.
7: Et c'est pas l'étiquette de héros qu'on peut nous donner dans les médias qui va pouvoir arranger la colère ou la fatigue des agents. En fait,
6: en seulement 6 ans chez les pompiers, Valentin ne donne pas cher de sa profession face aux incendies, aux inondations aggravées par le dérèglement climatique.
7: Et à l'essoufflement des sapeurs-pompiers et de notre modèle de sécurité civile. Dans le quotidien, on est surtout inquiet pour la population. Est-ce que demain, on sera capable de secourir tout le monde en tout point du département et dans des délais qui sont corrects?
6: Pour la seule Savoie, il manque plus d'une vingtaine de sapeurs-pompiers professionnels.
5: Les 9 syndicats représentatifs des services d'incendie et de secours sont reçus ce midi par le ministre de l'Intérieur à Paris.
0: Le mercure qui voit rouge ce jeudi pour ce qui est de la météo, avec une flambée des températures qui concerne quasiment tout le pays. Cette nuit, la nuit a été caniculaire. Et les températures au lever du jour, toutes quasiment au-dessus des 20 degrés. 24 à Toulouse ce matin, 20 attendu à Limoges en milieu de matinée, 23 à La Rochelle. Pour trouver un petit peu de fraîcheur, il faut aller dans le nord et dans le nord-est, 19 à Lille ce matin, 16 à Charleville-Mézières. Puis dans le courant de l'après-midi, sans surprise, le thermomètre va s'emballer, flirter avec les 40 degrés. 40 degrés à Bordeaux ainsi qu'à Toulouse, 38 dans la capitale, 39 à Orléans. Tandis que sur le pourtour méditerranéen, le mercure affichera lui 35 à Perpignan et 37 à Montpellier. Comment ça se passe chez vous? Vous nous le dites et vous nous l'écrivez sur la page Facebook d'ici. On salue Christian qui nous écoute depuis Morzine en Haute-Savoie. Chez lui, il fait 18 degrés. Il nous a envoyé une photo du col de Joux plane. Merci à vous, Christian. Marie-Pierre, elle vit à Socoa, c'est au Pays Basque. Il fait 23 degrés ce matin. Enfin, Michel vit à Navilly, dans le 71, 21 degrés. Bonne journée à Kevin aussi, qui nous a envoyé « C'est ma journée, je suis gaucher ». Bah, bonne journée à tous les gauchers. Si vous êtes droitier, ça passe aussi également. Tous les matins, on fait la météo ensemble, ici.
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0: Voici Daniel Balavoine ce jeudi. On se réveille ensemble ici. Il est 5h35.

0: Merci d'avoir choisi ici pour bien démarrer cette journée de jeudi. On est ravis de vous savoir des nôtres. Il est 5h39.
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0: Et tous les matins, on fait la chasse aux arnaques. Ce jeudi, Valentine, il sera question d'un mail qui tente de nous effrayer.
2: Oui, l'auteur de ce mail menace d'effacer toutes nos photos si l'on n'augmente pas notre espace de stockage. Contre de l'argent, bien sûr. C'est pas vrai. Avec Audrazo, c'est dans un instant.
0: Et pour la musique, ces prochaines minutes, on sera en bonne compagnie. That's me in the corner. Le groupe REM au grand complet, Losing My Religion, dans un instant. Pour l'heure, il est 6h20, nous accueillons Sylvain. Bonjour Sylvain.
2: Bonjour Sylvain.
3: Bonjour.
0: Sylvain, vous habitez l'Orne, vous habitez où précisément dans l'Orne?
3: Eh bien j'habite dans l'Orne, exactement à Saint-Domer-les-Forges, qui se situe Domfront en Poiré. C'est à une quinzaine de kilomètres de Bagnoles de l'Orne.
0: Bon, à présent, on sait où vous trouvez, si on vous cherche. Ce matin, voilà. C'est le lendemain de l'éclipse. Vous êtes, vous, agriculteur. Vous étiez où précisément et avec qui? J'ai l'impression d'être commissaire de police, mais comment...
3: Alors, j'étais avec... on a sauté l'anniversaire, un copain, ma fille.
0: D'accord.
3: Qui a eu 25 ans hier, et puis hier soir. Et puis, on avait des lunettes de protection de ici Normandie.
0: Bravo.
3: En plus, que j'avais gagné il y a 6 semaines.
0: D'accord. Et alors, elle était comment? Racontez-moi, parce que moi, je ne l'ai pas vue, l'éclipse. Ça vous a fait quel effet?
3: Ah oui, alors l'éclipse, c'est-à-dire, c'est la Terre avec la Lune.
0: Non,
2: c'est pas ça, Sylvain. C'est que Johan, il vit dans une grotte.
3: Exactement. Un croissant.
0: OK, ça d'accord. J'ai vu tout ça, les tutos, les infos, tout ça. Mais vous, qu'est-ce que vous avez ressenti au moment où vous avez chaussé les lunettes et vu ce phénomène, cet événement qui a lieu une fois tous les 30 ans? Qu'est-ce que ça vous a fait?
3: Oui. C'était impressionnant.
0: Bon, d'accord.
2: C'est plus simple comme ça.
3: Vous voyez qu'il commençait à faire nuit.
0: Bah oui. Et vous aviez vu la précédente en 99?
3: Je me souviens pas trop.
0: Bon, ben voilà. Donc, elle était plus impressionnante, celle-ci. Vous avez fait quoi, vous, Valentine, pour l'éclipse hier?
2: Moi aussi, j'ai regardé l'éclipse, mais avec ma voisine, Arlette, 96 ans. Je l'embrasse.
0: Bon, elle aussi, elle a trouvé ça exceptionnel.
2: Ah oui. Bon. C'est vrai qu'elle aussi, elle se souvenait pas de 99. Ça faisait du bien de la revoir.
0: Sylvain.
3: Oui, je vous écoute.
0: On se rappelle dans 30 ans pour débriefer la prochaine éclipse.
2: Elle est prévue en 2080.
0: Bon, alors on se rappelle en 2080. En attendant, on va vous envoyer le pack été d'ici. Vous allez voir, c'est un sac aux couleurs de votre radio locale avec plein de surprises. Et puis on se dit à bientôt ici.
3: Eh ben, je vous remercie.
0: Et à bientôt. Et ben voilà.
3: Merci. Bon courage à vous.
0: Allez, bonne journée à vous. Vous êtes agriculteur dans l'Orne. Et on vous dit à très bientôt. On se réveille comme ça tous les matins sur votre radio locale dans un instant. C'est pas vrai, votre rendez-vous anti-arnaque.
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0: 5h42 chaque matin ici, c'est pas vrai votre rendez-vous anti-arnaque. Audrazo, ce matin, focus sur un mail que beaucoup ont déjà reçu et qui menace de supprimer toutes nos photos. Attention, évidemment, c'est un mensonge.
6: Nous avons bloqué votre compte. Voilà le mail qu'a reçu une auditrice. Vos photos et vidéos seront supprimées. Forcément, quand elle a lu ça, Monique a eu quelques sueurs froides. On lui dit que son espace de stockage est saturé. Mais l'adresse qui lui écrit ça est tellement fantaisiste. Et elle prend, me dit-elle, tellement peu de photos qu'elle n'y a pas cru bien longtemps. Alors, qui est l'expéditeur de ce message? C'est pas très clair. Tout en haut, il est question du service client Orange. Mais le mail mentionne aussi le centre d'assistance client Microsoft. C'est pas du tout la même chose. Et en fait, évidemment, ce n'est aucun des deux. Vous êtes plusieurs à m'alerter sur ces mails mensongers. Laurence, elle, a reçu avertissement final. Votre boîte mail a atteint 96% de sa capacité de stockage. Et on lui dit qu'elle ne pourra bientôt plus envoyer ou recevoir de messages. Laurence, elle aussi, a flairé l'arnaque.
0: Et évidemment, comme d'hab, l'arnaque consiste à nous soutirer quelques sous.
6: Voilà, nos deux auditrices, on les incite en fait à cliquer sur un bouton pour obtenir plus d'espace de stockage. C'est écrit, c'est payant bien sûr, le site est frauduleux bien sûr, et cerise sur le gâteau, il tente aussi de récupérer vos identifiants et vos mots de passe. Là encore, pour en avoir le cœur net, petit coup d'œil toujours à l'adresse de l'expéditeur, l'adresse qui vous écrit. Dans le cas de Laurence, ça m'a fait sourire, j'avoue, c'est l'adresse d'une entreprise allemande qui fait du pain d'épices. Voilà, bon, c'est moins drôle pour l'entreprise qui, de toute évidence, s'est fait pirater sa boîte mail.
0: À demain, Audrey Azo, et en attendant, pour retrouver tous les liens utiles de C'est pas vrai, ici.fr, à l'onglet arnaque. Il est 5h44 ce matin, Benoît Prospero a décidé de se poser une question. Pourquoi urine-t-on ?
2: Ah bah oui, tiens, c'est une bonne question.
0: On apprend des choses le matin ici. Le monde merveilleux du vivant s'apprête à débarquer dans vos oreilles.
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0: Ici, on est ensemble. À l'instant, c'était Benabar. Dès le matin, on ouvre grand les oreilles pour mieux écouter la nature. À 5h46, aujourd'hui, dans le monde merveilleux du vivant, un épisode un peu inattendu, puisque Benoît Prospero, vous nous proposez trois choses à savoir sur l'urine. Bonjour Benoît.
1: Eh ben oui, bonjour à toutes et tous. Dans ce thème du vivant, on doit aussi parler de ce mode d'excrétion essentiel. Au programme substances, eau et plantes. D'abord, première chose à savoir, le corps humain excrète deux fois plus de substances par l'urine que par les matières fécales. Alors oui, c'est contre-intuitif pour beaucoup de personnes, parce que l'aspect solide donne l'impression inverse. Or, le popo, les amis, bien que solide, est constitué d'environ 75% d'eau et contient surtout des résidus non digestibles. Et si on regarde plus près, eh bien, on voit que la majorité des nutriments absorbés passent directement dans le sang. Ah ben oui, mais le problème, c'est que l'organisme produit des déchets et doit réguler en permanence ses niveaux en minéraux. Alors, il se passe quoi? Eh bien, ce sont les reins qui s'en chargent en filtrant le sang et en éliminant ses composés dans les urines.
0: Et c'est donc pour cette raison, Benoît, que l'urine concentre la majeure partie des nutriments ingérés.
1: Azote, phosphore, potassium, etc. Vous avez tout compris. Et alors, deuxième chose à savoir, l'expression, c'est « je bois donc j'urine ». Eh bien, en fait, elle est fausse. Il faudrait dire « j'urine donc je bois ». Explication. Lorsque l'on boit trop de liquide, le corps évacue l'eau en excès via les urines qui sont alors très claires. Et ça, ça peut donner l'impression qu'on urine parce qu'on a bu. Eh bien, en fait, c'est l'inverse qui se passe. Comme le corps excrète principalement des molécules sous forme dissoute dans l'urine, on a besoin de boire pour pouvoir uriner, c'est-à-dire pour évacuer ces fameuses molécules.
0: Mais alors, pourquoi a-t-on besoin de boire de l'eau ?
1: Eh bien donc, pour pouvoir uriner et non l'inverse. Et enfin, troisième chose à savoir, nom d'un hippocampe en pullover, les plantes mangent de l'urine. Ah ben oui, c'est comme ça. Ben oui, alors pourquoi ? Eh bien parce que la physiologie des plantes est exactement l'inverse que celle des êtres humains et des animaux en général. Alors que les humains mangent l'azote sous forme de protéines et l'excrètent sous forme d'urée, les plantes mangent de l'urée ou des molécules très proches et fabriquent des protéines avec. Et c'est ainsi que l'humanité a très largement utilisé l'urine humaine comme matière fertilisante en agriculture pour boucler la boucle des nutriments. Et si cette économie circulaire a quasiment disparu avec l'avènement du tout à l'égout et des engrais de synthèse, eh bien sachez qu'elle redécolle aujourd'hui en France à travers de multiples initiatives. Le monde vivant est merveilleux, préservons-le. Et un grand merci à Fabien Esculier, auteur du livre Une autre histoire des excréments, publié chez Actes Sud.
0: Merci Benoît Prospero et à demain.
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0: À 5h49 ce matin, décidément, on tâche de tout comprendre sur les mécanismes mystérieux et complexes du corps humain à la une de la presse à présent. Parlons transpiration.
3: Oui, avec le hors-série de 60 millions de consommateurs qui consacre un dossier sur les solutions pour combattre efficacement la transpiration. Notre invitée ce matin, c'est la rédactrice en chef adjointe des hors-série de 60 millions de consommateurs.
0: Bonjour Sophie Kwan.
4: Bonjour.
0: Pour commencer, visiblement, on n'est pas tous égaux face aux effets de la transpiration. Une réalité évidemment plus flagrante durant l'été. Pour quelle raison d'ailleurs ?
4: Alors justement, les médecins peinent à trouver une raison de cette diversité. Certains vont transpirer énormément et d'autres quasiment pas. Heureusement, ce sont des problèmes qui peuvent se régler assez facilement.
0: Parlons du combat contre la transpiration. Pour ce qui est des pieds, le choix des chaussettes est crucial en la matière.
4: Les chaussettes, l'idéal, c'est d'investir dans des fibres naturelles. Alors hélas, c'est en général pas les moins chers. Mais le coton, la laine permettent vraiment de limiter la transpiration et il faut éviter le polyester qui fait transpirer. Autre chose importante, il faut les changer tous les jours, voire deux fois par jour pour les personnes qui transpirent le plus.
0: Et pour ceux qui décideraient, un petit peu kamikaze, de ne pas porter de chaussettes, est-ce qu'il y a des semelles à privilégier, à mettre à l'intérieur de la chaussure ?
4: À 60 millions de consommateurs, on ne privilégie pas du tout les semelles, mais plutôt des solutions qui seront à base de poudre, qui permettront d'aspirer la transpiration, puisque c'est l'humidité dans laquelle va proliférer les bactéries qui va être le plus problématique dans la question des odeurs. Donc, les semelles, non. En revanche, surtout si on les pieds nus dans ses chaussures, changer de chaussures tous les jours, les alterner, les laisser sécher de manière à ce que l'humidité disparaisse, et puis utiliser des poudres type talc, où on peut également trouver des solutions maison pour limiter la transpiration au niveau des orteils.
0: Alors justement, dans ce dossier spécial, dans le hors-série, vous partagez quelques solutions maison faciles à appliquer pour combattre la transpiration. Quelles sont-elles, ces solutions ?
4: Des solutions faciles et économiques. ergonomique. Alors, la première, c'est de se faire régulièrement un bain de pied anti-transpiration avec ce qu'on appelle du sel d'Epsom. Rien à voir avec le sel de cuisine. Le sel d'Epsom est à base de magnésium. Vous mettez 3 à 4 cuillères à soupe de sel dans une bassine d'eau tiède. Vous laissez vos pieds 15 minutes. Vous essuyez bien. Et ça va être une première méthode pour limiter la transpiration. L'autre est de faire une petite pâte avec un peu de bicarbonate de soude et de l'eau. Vous la mettez entre les orteils et vous la laissez 2 à 3 minutes. Puis vous rincez bien parce que le bicarbonate peut être irritant. Et là encore, ça va vous aider à limiter la transpiration.
0: Transpiration, tout ce qui marche, c'est un dossier à retrouver dans le hors-série de 60 millions de consommateurs spécial jambes et pieds, actuellement en kiosque. Merci d'avoir été des nôtres ce matin, Sophie.
4: Merci Johan, bonne journée.
0: À suivre dans ces tendances ce matin, le ghosting, phénomène des plus désagréables, facilité par nos nouveaux outils de communication et puis aussi un peu par notre incapacité à savoir prendre nos responsabilités. C'est tendance avec Muriel Jordan qui arrive juste après REM. Bon réveil, il est 5h50.

0: Bonjour.
1: Bon réveil, avant de retrouver le journal de 6h, ici l'info locale et puis toute l'équipe d'ici matin sur votre radio. Muriel Jordan est arrivée, elle décrypte pour nous un phénomène de société chaque matin. Muriel, aujourd'hui on va se pencher sur une pratique qui consiste à ne plus répondre.
2: Ouais, vous avez vu ça, il y a de plus en plus de gens qui pratiquent le ghosting. Vous savez cette attitude qui consiste à disparaître du jour au lendemain, paf, comme ça, sans prévenir. Le silence absolu, un comportement considéré comme toxique et lâche et qui touche aussi le monde du boulot. Hein. Plein de gens motivés se prennent des vents de la part de l'entreprise pour laquelle ils postulent et vice-versa, parce qu'il paraît que de jeunes trentenaires qui cherchent du boulot ne donnent plus suite à l'employeur potentiellement intéressé.
1: Donc Muriel, le ghosting, c'est un fléau aussi bien dans la relation amicale qu'amoureuse et même professionnelle.
2: Oui, et qui est toujours très mal vécu par ceux et celles qui le subissent. Parce que quand l'autre ne donne plus de nouvelles, le problème, c'est qu'on n'a aucune info nécessaire pour décrypter cette situation et la comprendre. Surtout, n'allez pas croire que seuls les jeunes savent ce que signifie le mot ghoster. Madame, quel âge avez-vous ?
3: 72 ans.
2: Alors, ça veut dire quoi, ghoster ?
3: Ghoster, ça veut dire qu'on a plus, on enlève tout contact avec la personne avec qui on a des liens sur Facebook. Je l'ai entendu à la télé une fois, donc j'ai compris ce que ça voulait dire.
2: Elle a raison, hein. Le ghosting, on en parle vachement dans les médias.
4: Souvent, on peut couper le portable ou mettre en mode avion ou bloquer les numéros.
5: Ce cabinet de recrutement constate une augmentation du phénomène de ghosting. Les candidats ne donnent plus de nouvelles au cours du processus de recrutement.
2: Pour les besoins de cette enquête, je pars vous interroger sur le ghosting qu'on pourrait traduire par fantomiser quelqu'un. Sur mon chemin, je croise quelques gens qui confient avoir déjà ignoré volontairement quelqu'un après un rencard raté, par exemple.
6: Ouais, ça m'est déjà arrivé. Et une odeur corporelle dérangeante au restaurant. Et je me projetais pas d'aller plus loin. C'était vraiment pas possible.
7: Est-ce que ça vous est déjà arrivé de ne pas rappeler quelqu'un après un rendez-vous ?
6: Oui.
7: Comment vous faites dans ces cas-là alors ? Vous ignorez les SMS, comment ça se passe ?
8: Un peu de la lâcheté, ouais, de l'ignorance. Plutôt que dire clairement les choses, ouais, je pense.
7: Est-ce qu'à un moment vous culpabilisez un peu ?
8: Pas du tout.
2: Ils n'ont pas l'air d'être désolés. Hein. Ça rappellerait presque le « responsable mais pas coupable » de 1992, prononcé par l'ancienne ministre des Affaires sociales, Georgina Dufoy.
9: Cette responsabilité, elle est très directement sur mes épaules aujourd'hui. Donc je me sens tout à fait responsable. Pour autant, je ne me sens pas coupable.
2: J'espère que vous n'allez jamais sortir cette phrase si vous décidez de ne jamais vous pointer à un rendez-vous. Hein. Bref, le ghosting, c'est une tendance dont on se passerait bien parce qu'elle peut faire des dégâts psychologiques, sauf si c'est un moyen de se protéger face à des relations toxiques ou menaçantes. Bon, je vous laisse parce que moi, ce soir, j'ai un date avec Casper le fantôme. Je ne sais pas trop ce que ça va donner, cette histoire.
1: À demain, Muriel Jordan. 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Ici, en attendant toute l'équipe de votre radio locale à vos côtés. Bonne journée.
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11: Ah, mais ça sonne. Mais c'est Thierry Boulan. Bonjour Thierry Boulan.
12: Bonjour Eugène Lampion, bonjour tout le monde.
11: Vous pouvez laisser vos lunettes de Eclipse sur le bureau, c'est pas la peine de venir avec en studio, c'est fini, c'était hier.
12: Ah oui, c'est ça.
11: C'était le truc, il y a eu un disque qui est passé devant le soleil, tout ça. On n'en parle plus, hein. Peut-être qu'il y a un tout petit peu encore, mais bon, c'est juste histoire de dire que c'était super et que ça n'arrivera plus de notre vivant, peut-être, pour pas mal d'entre nous. Bonjour également à Kazan qui est en technique ce matin, il a l'air d'aller bien. Tiens, un petit bouton pour vous.
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11: Bon, on va trouver tous les boutons. Il est 6h, bienvenue à toutes, bienvenue à tous. Et pour l'info, Thierry Boulan, il n'arrête pas depuis le début de l'été, mais aujourd'hui, ils ont décidé de se mettre en grève.
14: Les pompiers se mobilisent, une mobilisation symbolique, puisqu'il faut assurer la continuité du service public. L'intersyndicat doit être reçu à la mi-journée par Laurent Nunez, le ministre de l'Intérieur. Financement, recrutement, santé des personnels, voilà trois points qui fâchent. Un mouvement national qui trouve aussi un écho chez nous, dans Lyon. Suzanne Marion.
15: Les syndicats demandent des recrutements plus importants de pompiers professionnels. Et dans notre département, les postes ont diminué, constate Stéphane Le Cyr, délégué sud des sapeurs-pompiers de Lyon.
16: Sur les 10 à 15 dernières années, on a perdu 30 postes. Quand je parle de 30 postes, c'est 30 postes de personnel que vous trouvez dans les ambulances, dans les engins d'incendie, en fait. C'est cette catégorie-là qui a été diminuée. L'idéal, ça serait déjà de récupérer cette partie-là, parce que la journée, les pompiers volontaires travaillent et on a forcément un problème d'effectif.
15: Le nerf de la guerre, comme souvent, département, les syndicats demandent une participation de l'État.
16: Le département, de toute façon, est tout le temps sollicité. Mais à un moment donné, quand il n'y a plus d'argent, il n'y a plus d'argent. Donc soit ils augmentent les impôts directs, en fait, ils font rentrer de l'argent par cette manière-là, et ce n'est pas très populaire. Soit à un moment donné, on reconnaît que la sécurité des citoyens ne passe pas que par le côté policier, et on estime que c'est une mission régalienne, et donc que l'État doit apporter beaucoup plus d'argent dans les départements.
15: Pour les organisations syndicales, cet engagement permettrait aussi plus d'équité entre les départements.
14: Les précisions de Suzanne Marion, les syndicats prévoient une mobilisation plus large à la rentrée. 4 départs de feu hier après-midi dans la Vallonnée. Plusieurs hectares de sous-bois et de champs sont partis en fumée autour d'Annay-la-Côte, Tarot et Anneau. Plus de 50 pompiers ont été mobilisés. À Anneau, une quinzaine d'hectares ont brûlé et à Venoy, 5000 mètres carrés sont partis en fumée. Aujourd'hui, Lyon passe en vigilance orange incendie.
11: Le thermomètre s'affole encore dans Lyon et les communes ne relâchent pas leurs efforts.
14: 5e canicule de l'année et les mairies restent vigilantes grâce notamment à leur registre des personnes fragiles. Les coups de fil aux anciens font partie du quotidien. Dans le nord du département, à Domas, 780 habitants, la maire, Christelle Nollet, veille au grain.
0: Le rôle du maire, c'est déjà de penser aux personnes fragiles du village. On leur passe un coup de fil pour savoir si tout va bien, s'ils ont besoin de rien. Alors, je dirais que généralement, nous, on n'a pas eu de soucis sur la commune parce que les personnes vraiment seules et fragiles, souvent, ont une aide ménagère qui passe ou ont le portage des repas. Donc, il y a une visite, ou l'infirmière, il y a une visite quotidienne. Donc, de ce côté-là, c'est très bien. Et puis, les personnes qui sont encore valides, on les appelle quand même parce que elles aiment bien voir un coup de fil de la mairie. Donc, on les appelle pour savoir si tout va bien. Mais bon, et puis on surveille. On est dans notre village, donc on connaît les habitudes des personnes. Celles qui viennent faire leurs courses dans nos commerces régulièrement, si on les voit pas, on va se dire « Ah, tiens, il y a peut-être quelque chose qui va pas. » Tant qu'on les voit, on se dit « Tout va bien. »
17: La 5e vague de chaleur fait que, en fait, vous êtes rodé à tout ça maintenant.
0: Ouais, on est habitué là maintenant.

0: artifice, une mesure de prudence, le temps que la chaleur redescende.
1: Il est 6h04, l'info avec Thierry Boulan, et la nuit de mardi à mercredi a été chaude pour la police auxerroise.
0: Une course-poursuite les a conduits d'Auxerre jusqu'aux vignes de Benne. Trois agents ont été légèrement blessés au passage. Un homme de 28 ans a fini en garde à vue, Philippe Renaud.
2: À 1h du matin en semaine, heureusement, il n'y a pas grand monde sur les routes dans ce secteur à la sortie d'Auxerre. Car le conducteur finalement interpellé au milieu des vignes sur un chemin entre Benne et Chablis a commis tout un tas d'infractions. D'abord, celle de boire avant de prendre le volant. 0,75 mg d'alcool par litre de sang, c'est bien au-delà du seuil autorisé. C'est sans doute pour cela qu'il a d'abord refusé de s'arrêter avenue du Maréchal Juin Auxerre et qu'il a filé en direction de Chablis. Conduite en état d'ivresse, refus d'obtempérer, délit de fuite, mise en danger de la vie d'autrui et puis blessure sur personne dépositaire de l'autorité de l'État. Avant d'être interpellé, cet homme de 28 ans a foncé sur une voiture de policier qui lui barrait la route. À son bord, trois policiers légèrement blessés. À chacun d'entre eux, il a été prescrit 4 jours d'ITT d'interruption temporaire de travail.
0: Et vous retrouvez toutes les précisions sur cette affaire sur ici.fr et sur notre application. Le foot avec la défaite 3-1 hier pour les féminines de la JOCR en match de préparation face à Fleury 91. Malgré l'écart de division, les Auxerroises n'ont pas démérité face aux Essoniennes, pensionnaires de première division. Cédric Mingual était privé de plusieurs cadres. Prochain match, ce sera samedi contre Saint-Étienne avant le premier rendez-vous officiel le 22 août face à Metz. Vous voulez soutenir la JOCR à la maison? Et ben la billetterie est ouverte. Un premier rendez-vous de Ligue 1 au Stade Abbé Deschamps, ce sera le 29 août à 20h45 face à Angers. Et pour ceux qui resteront devant leur radio, la rencontre sera à vivre en direct sur ici Auxerre.
1: Le Morvan a plus d'un charme dans sa besace.
0: Et cette semaine, on troque les sentiers classiques pour une balade avec des rapaces sur le point. À Bibracte, Maude Domingue et sa fille Ève font voler leurs oiseaux entre les arbres. Rico et Ketchatan, deux buses de Harry. Pour Ève, 17 ans, fauconnière depuis toujours, eh bien ces rapaces font partie de la famille.
3: Moi, j'ai grandi dans la fauconnerie. J'ai grandi avec Kate, notamment. On a presque le même âge tous les deux. On a grandi ensemble. C'est l'oiseau que j'emmène à la chasse. C'est l'oiseau avec qui je fais tout. On partage un lien assez particulier, comme des vrais frères et sœurs. Moi, j'ai l'impression qu'il me protège et qu'il me taquine. Ça m'est arrivé plusieurs fois d'en avoir un qui essaye de m'embêter et que Kate me défende. Et un jour, je suis allée reposer Kate dans la volière où ils étaient tous ensemble. Et Maya, la femelle de chasse, a voulu me faire peur pour me chasser. Et Kate lui a fait exactement le même mouvement pour qu'elle me laisse tranquille.
0: Et ces balades avec des rapaces ont lieu du 1er avril au 1er novembre sur les hauteurs de Bibracte. On vous emmène tout à l'heure faire une petite balade avec ces rapaces dans l'info d'ici à 6h30. 6h07, vous écoutez ici au Auxerre la météo, alors de la chaleur.
1: Ah bah ça, de la chaleur, oui, vous le disiez tout à l'heure, les températures vont grimper sans doute jusqu'à 39 degrés cet après-midi. J'ose pas dire 40, mais sans doute localement, ça risque d'arriver. C'est ce matin des températures qui sont inférieures aux 20 degrés à l'heure qu'il est. C'est déjà ça de pris. On va en profiter puisque pour l'heure, Météo France nous annonce plutôt du 18 degrés, ce qui semble correspondre à ce qu'on a eu les jours précédents pour ce qui est de cet après-midi. Donc 39 degrés, que vous soyez à Sens, Joigny ou Auxerre, vous aurez 39 degrés tout pareil, que vous soyez dans la Valonnais ou que vous soyez en Puisaye. Pour ce qui est du Tonnerrois, ça sera 39 degrés aussi, mais 38 degrés dans le Chablisien. Et les 40 degrés, c'est juste à côté de chez nous, c'est pour Clamcy, donc à mon avis à Acrin, Coulanges-sur-Yonne, on aura aussi ces 40 degrés. Les pieds dans l'eau de Lyonne, après tout, vous en profitez pour aller à la plage.
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1: La musique, j'ai ce qu'il vous faut. Jeanne Mas pour commencer, tranquille, à 6h08, sauvez-moi.

0: Jeanne Masse, elle le dit, elle le chante. Sauvez-moi, on aura Robbie Williams avec Suprême. Je ne sais pas si c'est exactement des musiques qu'il nous faut pour pratiquer la méditation, mais en tout cas, une chose est sûre, lui, il va donner des conseils et aussi de bonnes adresses sur Internet pour pouvoir méditer. Une pratique qui peut changer nos vacances, c'est le docteur Kirzek qu'on va retrouver d'ici 3 minutes.
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0: Vous avez peut-être passé vos vacances en Bretagne. Ouais, c'était bien. Ouais. Si je vous demande depuis quand la Bretagne était rattachée à la France, oui, c'était un 13 août, bien sûr, mais en quelle année? L'édit d'union est promulgué le 13 août 1532. Ça ne nous rajeunit pas. C'était à Nantes. Et c'est lui qui réunit donc les États de Bretagne et le Royaume de France, tout en garantissant les droits et privilèges de l'ancien duché. Ouvrez les guillemets, sans rien y changer ni innover. Alors, c'était quand même il y a bientôt 500 ans, on a l'impression toujours d'arriver dans une région. C'est super, l'indépendance de la Bretagne, j'adore. Et puis, tournons-nous vers une autre île à présent. Ouais, vous regardiez l'île aux enfants, peut-être quand vous étiez petit. Vous vous souvenez du cousin de Casimir, son prénom?
3: Oh mais c'est une lettre de mon cousin Hippolyte. C'est mon cousin préféré. Ah ouais, il est timide. Mais alors, il est vraiment très gentil.
0: Ah, tellement gentil qu'on va même lui souhaiter une bonne fête aujourd'hui, ainsi qu'à tous les Hippolytes de France et de Navarre et de Bretagne. Sans que l'oubli boulga quand même.
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0: Bonjour docteur Kirzek, vous vouliez donc nous rappeler l'importance de la méditation, une pratique donc qui pourrait aussi changer nos vacances. Hein.
4: Bonjour à toutes et à tous, c'est les vacances en fin du temps libre, mais souvent on n'arrive pas à déconnecter, on en avait parlé, on pense au boulot, on regarde son téléphone, on court après les activités. Et si on profitait de ces journées plus calmes pour s'offrir une vraie pause, une pause mentale? On va parler aujourd'hui non pas du journal de gratitude, ça je vous avais indiqué comment on le faisait, mais plutôt des applications de méditation, avec ces petits programmes de 5 minutes seulement, parfaits pour les vacances. Et moment idéal pour instaurer une nouvelle habitude bénéfique aussi, et contrairement à ce qu'on pense, méditer ne demande pas des heures assis en tailleur. Moi je suis incapable de faire ça. Avec les bonnes applications, 5 minutes par jour suffisent pour ressentir des effets positifs sur le stress, le sommeil et l'équilibre émotionnel. Et ça, c'est scientifiquement prouvé. Des études ont montré que des séances courtes, régulières, peuvent réduire le taux de cortisol, l'hormone du stress. Ça améliore la concentration, la mémoire et ça aide à mieux réguler ses émotions. L'important, c'est la régularité. 5 minutes par jour valent mieux qu'une heure, une fois par mois. Alors, il y a plusieurs options très accessibles. Petit Bambou, c'est l'application française de référence, très pédagogique. Des séances de 5 minutes. Et ça va vous aider à gérer le stress ou à vous endormir. Il y a une application qui s'appelle Insight Timer. C'est l'une des plus complètes et gratuites aussi. C'est des milliers de méditations guidées, certaines seulement de 5 minutes. Et puis, il y en a une autre qui s'appelle Calm, Calm sans le E à la fin. Elle est très connue pour ses paysages sonores apaisants. Et c'est Sleep Stories, ces histoires pour dormir. Toutes ces applications proposent des versions gratuites ou des essais, ce qui permet de tester sans s'engager.
0: Quel conseil est-ce que vous donneriez pour bien démarrer, sans pression? Alors, surtout c'est les vacances en ce moment quand même.
4: Lâchez-vous la grappe, lâchez prise, c'est la clé, il n'y a pas de bonne ou de mauvaise méditation. Allez, trois petits conseils, on vise la régularité, pas la performance, il n'y a rien à attendre, on se laisse porter. Ensuite, on commence vraiment petit, avec 5 minutes, on n'a pas d'excuses, on installe une alarme pour se rappeler cette bulle de calme. C'est un cadeau qu'on se fait et on lâche prise sur le résultat. Votre esprit va vagabonder, il y a des pensées qui passent, c'est pas très grave, le but n'est pas de vider votre tête, mais d'apprendre à observer vos pensées sans les juger. L'application vous guidera pour revenir en douceur à votre respiration. Et si vous voulez lâcher votre téléphone, moi j'adore la box de méditation qui s'appelle Morphée. Elle est sans onde ni écran et il y a plus de 200 séances. Allez, bon été, bonne santé, à l'écoute d'ICI bien sûr.
0: Merci docteur Kirzek, une chronique à réécouter bien entendu sur notre site ICI Auxerre. C'est Samia Borgi que je vous propose de rencontrer, de découvrir dans notre rendez-vous Les gens d'ICI, juste après Suprême de Robbie Williams. Samia Borgi, c'est la directrice du musée Colette à Saint-Sauveur.

0: Suprême, c'est Robbie Williams. On aura Manon Lisa qui chantera Le Petit Pêcheur dans 3 minutes. Oui, parce que d'abord, je voudrais vous amener à Saint-Sauveur en Puisaye.
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0: Notre séquence Légende ici avec Samia Borgi ce matin, c'est la directrice du musée Colette à Saint-Sauveur-en-Puisaye. C'est également la directrice des archives Colette. Elle nous parle de sa rencontre avec l'écrivaine. C'était pas facile.
2: Alors, ma rencontre avec Colette, elle est ancienne puisque j'avais 15 ans, mais elle ne s'est pas très bien passée. Puisque moi, je voyais dans la bibliothèque de mes parents un livre de Colette que j'ai évité soigneusement. Et puis un jour, je me dis, je vais le lire. C'était Le Blé en herbe. J'ai lu une vingtaine de pages et le livre m'est tombé des mains. Je me suis dit, mais ça n'a aucun intérêt. C'est pas un bon écrivain. Et puis, j'en suis restée là pendant des années jusqu'à ce qu'en à la fin de mes études de lettres, je sois recruté par le conseil départemental pour gérer les archives de Colette. Et là, il a fallu faire connaissance véritablement avec Colette, d'une part, le personnage pour qui j'ai eu le coup de foudre, et son œuvre, qui a pour moi été là une découverte, une révélation. J'ai mesuré l'ampleur de mon erreur, peut-être que j'étais trop jeune, ou que ce n'était pas le bon livre, tout simplement, à cet âge-là. En tout cas, pour moi, ça a marqué un avant et un après. C'est-à-dire que, pour moi, découvrir, entrer dans l'œuvre de Colette, ça a été une révolution intérieure. Plus rien n'a jamais été pareil après.
0: Alors, Colette et la commune de Saint-Sauveur-en-Puisaye, qui sont pour elle indissociables.
2: Pas seulement parce qu'elle y est née, qu'elle y a grandi, mais parce qu'elle a choisi de ne jamais véritablement quitter ce village. C'est-à-dire que il revient comme une obsession dans ses lettres, dans ses livres. Elle en fait un personnage central de tous ses textes. Et à jamais, c'est comme si ces mots qui sont gravés sur la façade de sa maison natale, ici Colette est née. Mais en réalité, quand on regarde les paysages, les rues, tout autour de nous, il y a toujours quelques mots de Colette qui nous reviennent en mémoire. Et l'on s'aperçoit très vite que ces mots, ici Colette est née, sont inscrits partout.
0: Quand on demande à Samia Borgi quel est son roman préféré de Colette, elle nous parle de La Vagabonde.
2: C'est la première fois, moi, que je lisais des pages, que je découvrais une héroïne qui vivait des choses que je vivais, sauf que j'arrivais pas à les formuler de cette manière-là. Il y a pas de mieux pour comprendre tout ce qu'on peut vivre, d'ailleurs. Donc, c'est un roman qui reste pour moi aussi un guide de vie, qui doit conduire sur un chemin de sagesse pour accepter la vie avec ses roses, ses épines et le sens même de la vie qui est celui de la fin de la vie.
0: Samia Borgi, que vous croiserez peut-être donc en allant visiter ce musée Colette à Saint-Sauveur-en-Puisaye. Profitez de l'été, profitez aussi de la fraîcheur des lieux pour aller visiter ce musée Colette ou aussi la maison Colette, mais là vaut mieux réserver. Petit pêcheur. C'est Manon Lisa, ici au CERF, il est 6h24.

0: Manon Lisa, le petit pêcheur, ça sera Marc Lavoine après les infos de 7h, pardon.
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0: Catherine Viguier avec nous pour l'horoscope. Et Catherine, vous teniez à revenir sur l'actualité astrologique d'hier.
7: Et de Mars au Cancer donc à présent.
8: Bélier, votre enfance pourrait être sujet à réflexion, ça vous donne des ailes pour agir autrement aujourd'hui.
9: Taureau, quelque chose se joue avec la fratrie, un voyage, des études, une conversation.
10: Gémeaux, l'argent, votre trésorerie sont sujets à discussion, c'est à vous de jouer.
11: Cancer, eh bien, vous avez le vent en poupe. Afin de parvenir à vos fins avec succès, maîtrisez tout de même vos émotions.
12: Lion, votre sexe appeal opère et puis un grand projet verra le jour prochainement.
13: Vierge, vous avez des amis, des alliés et l'envie de participer à quelque chose de collectif.
0: Alors le collectif, c'est sympa Catherine, mais les balances aussi, ils ont la pêche ce matin.
14: Balance, vous êtes regonflé d'énergie pour votre carrière et pour tout rôle de responsabilité.
15: Scorpion, Mars en signe ami développe votre idéalisme, vos convictions et votre envie de parcourir le monde.
16: Sagittaire, vos désirs sont puissants, mis au service de vos gains, de votre bien-être et de votre sensualité.
17: Capricorne, vous allez vous impliquer pleinement pour vos partenaires amoureux et professionnels.
18: Verseau, vous êtes super efficace, mais gare à ne pas vous épuiser.
19: Poisson, vous vous enthousiasmez pour vos amours, vos enfants, avec l'envie de vous distraire aussi.
20: Et pour nous tous, on ne confond pas passion et colère.
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0: Votre petit bonheur à vous, est-ce que c'est les oiseaux qui chantent par exemple, ou est-ce que c'est le silence, le calme? Alors plutôt le calme d'ailleurs dans la forêt, parce que là aussi on entend les oiseaux qui chantent. Ça sera l'objet de vos témoignages tout à l'heure, les petits bonheurs, ça sera après les infos de 6h30. Mais d'abord Thierry Boulan, dans l'info d'ici, on prend la direction du Morvan pour une balade pas comme les autres.
22: On va à Bibracte, où Maude et sa fille Ève guident les visiteurs en forêt avec deux compagnons à plumes, des buses de Harris qui volent au ras des arbres. Une expérience pour se reconnecter à la nature et au vivant. On va la faire dans un instant. Mais tout de suite, il est 6h30, l'actualité en France et à l'étranger, c'est le 90 secondes. Il est présenté ce matin par Valentine Lottès et les pompiers à la une.
23: L'embrasement dans les casernes. Les 9 syndicats de sapeurs-pompiers professionnels appellent à la grève ce jeudi. Exténués par cet été inédit sur le front des incendies, mais surtout par le manque de moyens et d'effectifs, le ministre de l'Intérieur les reçoit à midi. Quand la France brûle toujours, une centaine d'évacués à Saint-Just, près de Rennes, où 200 hectares de forêt sont en flammes, 1200 vacanciers forcés de fuir leur camping au nord du Touquet Paris-Plage à cause de plusieurs départs de feu dans les dunes, eux ont pu rentrer. 40,9 degrés relevés hier à Saint-Lindre dans le Gard et les températures seront encore suffocantes aujourd'hui avec 35 à 40 degrés sur la quasi-totalité de la France. 80 départements sont en vigilance orange canicule, mais ce jeudi marque le pic de cet épisode de chaleur, précise Météo France. Trop chaud pour maintenir tous les trains entre Paris et Clermont-Ferrand. 6 voyages sont déjà supprimés aujourd'hui et il y en aura encore 7 demain à la veille du week-end du 15 août. La faute notamment aux climatisations vieillissantes à bord des rames corail. Un petit air frais pour remplir les salles. Les niveaux de fréquentation des cinémas sont hallucinants selon leur fédération nationale. Grâce aux salles climatisées, climatisée, mais aussi aux super productions à l'affiche, l'Odyssée de Christopher Nolan et le dernier Spider-Man. Et puis la saison commence de la meilleure des manières pour le Paris Saint-Germain, vainqueur hier de la Super Coupe d'Europe de foot contre les Anglais d'Aston Villa. Une victoire 2-1.
22: Merci Valentine, on vous retrouve tout à l'heure à 7h30 pour l'actualité en France et à l'étranger. Dans ce coin du Morvan, pas besoin de jumelles, ces deux rapaces sont vos guides. À Bibracte, sur les traces des Gaulois, Maud Domingue et sa fille Ève font voler leurs oiseaux entre les arbres, 2,5 km à pied, le temps d'interroger les fauconniers Thomas Nougaillon.
1: Plus de 20 ans que Maud se promène dans les bois du Morvan avec ses rapaces. Longtemps, sa pratique est restée confidentielle. Une simple passion avec sa fille et son compagnon.
2: Et puis un jour, on s'est dit, mais pourquoi est-ce qu'on ne proposerait pas ça aux gens? Ça permettrait en fait aux oiseaux de s'éclater et puis d'être au contact des gens et de répondre à leurs questions. Donc de dispenser de la pédagogie, passer un bon moment ensemble. Et ça marche en fait.
1: Et sur leurs gants de cuir, Ketchakan et Rico, 16 et 6 ans, deux buses de Harris, espèces originaires d'Amérique du Sud, des oiseaux très particuliers, explique Maud.
2: Parce que ce sont les seuls rapaces qui vivent en meute, comme les loups. Donc ils ont un fonctionnement hiérarchique, une organisation sociale.
3: J'ai eu peur, il vient de bouger là.
2: Ouais, il fait gling gling gling, ouais. La balade, c'est un moment de détente pour eux. Donc ils choisissent un peu ce qu'ils font, ils vont un peu n'importe où, ils choisissent quand ils reviennent.
1: Une fois lâchés, les rapaces volent d'arbre en arbre, jamais très loin de leurs deux maîtresses, qu'ils frôlent parfois à tire-d'aile, ce qui a valu une belle frayeur à un jeune visiteur, se souvient Maud.
2: On marchait, voilà, sur le sentier, et Kate, d'un seul coup, il est passé assez proche, comme il aime bien faire, en mettant un petit coup d'aile dans la tête des gens. Et il a eu tellement peur, il a sauté dans le buisson de ronces. Tout le monde était mort de rire. Ça pique. Et alors qu'il n'y avait pas de danger, mais ping, il s'est étalé dans les ronces. Quoi.
1: Le but n'est pas de faire du sport, ni même d'écouter des discours bien rodés, mais plutôt de se reconnecter à la nature et au vivant, nous dit Maud, ancienne artiste plasticienne originaire de Paris.
2: Nous, on a créé ça dans une optique de recherche sur le bien-être animal. Comme on va faire marcher son cheval ou promener son chien, c'est un exercice de détente.
1: Et quand elle n'est pas dans les bois du Morvan avec ses rapaces, Maud, qui possède une trentaine d'oiseaux au total, va dans les écoles, dans les centres médico-sociaux et même en prison pour des démonstrations qui font du bien, des démonstrations en petit comité.
22: Le reportage de Thomas Nougaillon du côté de Bibracte. Ces balades avec des rapaces ont un prix qui varie selon la formule. La balade classique est à 25 euros.
4: Et puis l'info revient à 7h avec un embouteillage hier soir sur le rocher du Sossois.
22: Beaucoup de monde s'était donné rendez-vous sur ce promontoire pour bien voir l'éclipse. Marie-Christine Dubosc, membre de l'association solidaire et culturelle des Médériciens, les habitants de Méry-sur-Yonne, a adoré ce moment de communion avec les gens et la nature.
24: Et il y a des gens qui sont venus juste pour s'installer en haut des rochers du Sossois, où on a une vue magnifique sur l'Yonne, sur le canal du Nivernais. Et les gens sont mis là-bas, et ils ont passé la soirée là-bas entre eux, et ça donnait un ensemble extrêmement convivial. L'ambiance et l'atmosphère est vraiment incroyable.
22: Et on revient sur cette éclipse dans le prochain journal. 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La météo du jour avec la température continue à monter.
4: Et les températures qui grimpent toujours. Pour ce matin, c'est le moment encore d'ouvrir les portes, les fenêtres pour rafraîchir les maisons. Monique, elle relève 18 degrés à Cusy. Sylviane, elle relève 19 degrés, les voisines, elle est à Châteauneuf-sur-Loire. Et puis, nous avons également 18 degrés à Mérissec ce matin en Forterre. Ça, c'est Céline qui relève la température. Lila, elle est à Saint-Maurice-aux-Riches-Hommes. Elle relève 14 degrés. Et puis Jérôme, qui lui est à Bussy en Haute, il relève 17 degrés. Vous voyez, on est encore sur des températures inférieures aux 20 degrés. Ça va monter très très vite et ça va monter très très haut, puisqu'on aura jusqu'à 39 degrés pratiquement partout dans le département. Je ne fais même pas le détail de là où il y aura 39 degrés, parce que c'est vraiment pratiquement partout. Je vais juste dire les sauf à Noyers, où peut-être vous aurez carrément 40 degrés cet après-midi. Tout pareil pour Coulanges-sur-Yonne et Clamecy, 40 degrés attendus. Et puis là où il fera le moins chaud, mais il fera quand même très très chaud, c'est à Saint-Florentin, où il pourrait faire, entre guillemets, seulement 38 degrés. Et comme les jours précédents, absolument pas de vent aujourd'hui pour faire passer la pilule.
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4: Le vent, vous le faites en sifflotant. Ça fait toujours un petit peu d'air comme ça quand vous sifflotez. Vous sifflotez Marc Lavoine, par exemple, le parking des Anges à 6h36.

0: Marc Lavoine me le disait la dernière fois d'ailleurs. Il me disait, mais alors, mon chien a mordu quelqu'un, j'ai pas trop su comment faire. Alors je lui ai dit, pas de problème, je poserai la question à Pierre Fabin. Pierre Fabin qui va nous répondre sur le sujet. Si votre chien mord quelqu'un, comment réagir? Et si vous avez été mordu aussi, comment réagir? On va voir ça, c'est dans 3 minutes.
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0: En 2 minutes, parce que c'est vous. En attendant, on va parler d'animaux qui mordent pas, puisque les oiseaux, jusqu'à présent, n'ont pas de dents. On est tranquille. Alors, vos petits bonheurs, qu'est-ce qui fait vos petits bonheurs, vous, tous les jours, hein? Là, je m'adresse précisément à Didier et Sylvie.
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3: Eh bien, bonjour, je m'appelle Sylvie, j'ai été longtemps infirmière et je suis en retraite depuis 3 ans. Alors, mon petit bonheur, eh bien, le matin, c'est de voir les petits oiseaux venir manger les petites graines que je leur mets, les petites boules de graisse, les voir picorer me donne beaucoup d'énergie pour la journée, de voir les petites mésanges, les rossignols, les tourterelles, les petits bouvreuils également, et c'est un bon départ pour la journée.
4: Bonjour Didier, je suis retraité.

0: Et vraiment, quand j'arrive à ne plus rien entendre, eh ben, c'est l'apothéose. Après justement cette petite balade, eh ben je pense qu'on doit être plus reposé et aussi on fait plus attention peut-être aux autres et on observe aussi. Souvent les gens ils ont du mal à observer et aussi d'apprécier le contact des autres parce que de toute façon on est en société et il faut accepter. Donc quand on peut se retrouver un petit peu un moment donné tout seul après, on apprécie peut-être aussi d'être avec d'autres.
1: 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Et si d'aventure vous croisez un gars avec son micro qui vous pose la question, est-ce que vous êtes prêt à dégainer la réponse? Bah oui, depuis le temps que vous entendez tous ces petits bonheurs, vous avez bien votre petite idée aussi de la vôtre de réponse. Je dis ça parce que c'est bientôt la rentrée et je pense que vous avez des chances de croiser Olivier Borde de ci, de là, dans le département, bien sûr.
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4: On va rebondir sur David Frisman à l'instant. Le jeu après, il revient tous les jours et c'est entre 11h et midi. Et donc, ça sera aujourd'hui avec Sandrine Ruffier. En attendant, c'est notre vétérinaire qui nous rejoint, Pierre Fabin. Un moment d'inattention, Pierre, une mauvaise rencontre et c'est le drame. Le chien a mordu quelqu'un. Quel risque pour l'animal et pour la personne aussi, Pierre?
5: Alors déjà, respirez un coup, gardez votre calme parce que c'est souvent très émotionnel. Vous culpabilisez, c'est normal. Vous avez peur pour votre chien et la personne en face est parfois paniquée, à juste titre. Mais il faut garder la tête froide car la morsure d'un chien, c'est un acte grave et c'est encadré par la loi. Première chose, sécurisez la situation. Éloignez votre chien, isolez-le, mettez une laisse ou une muselière si nécessaire et ensuite proposez à la personne mordue de l'accompagner chez un médecin. Même une petite morsure va probablement s'infecter et prenez ses coordonnées car il y aura une suite.
4: Alors justement, que doit faire le propriétaire d'un chien après coup? Est-ce qu'il faut prévenir quelqu'un?
5: Et oui, en cas de morsure, un chien doit obligatoirement être vu par un vétérinaire sanitaire. C'est souvent votre vétérinaire habituel, mais il faut vérifier qu'il soit habilité à faire ce qu'on appelle une surveillance mordeur. C'est 3 visites vétérinaires à 15 jours d'intervalle. Le but, s'assurer que le chien ne présente aucun signe de rage. Même si la rage a disparu en France, la procédure est obligatoire. Et si vous ne le faites pas, vous êtes en infraction. Par ailleurs, la morsure doit être signalée à la mairie qui pourra décider de faire évaluer comportementalement votre chien par un vétérinaire. Il y aura 4 niveaux de dangerosité et selon le classement, des mesures peuvent être imposées. Port de la muselière, formation pour le maître, voire déclaration en préfecture.
4: Le chien peut être euthanasié si la morsure est jugée grave?
5: Alors non, l'euthanasie, ça n'est pas du tout automatique. Elle peut être demandée en cas de danger grave avéré, mais elle reste vraiment exceptionnelle. On prend en compte le contexte. Est-ce que votre chien a mordu sans raison? Est-ce qu'il était provoqué, blessé, effrayé? Un chien qui mord une fois n'est pas un chien dangereux. Mais il faut réagir. Rééducation, comportementaliste. Il ne faut pas laisser passer l'incident comme si de rien n'était. Car un chien qui a mordu peut recommencer. Et puis n'oubliez pas, en cas de morsure, vous êtes responsable civilement. Votre assurance peut prendre en charge les frais médicaux de la victime, mais il faut que le chien soit déclaré sur votre contrat.
4: Merci Pierre Fabin pour ces précisions, des précisions qu'on peut prendre en note en vous réécoutant sur notre site ici au Serre ou avec l'appli ici. Ici matin, il est 6h46, Texas Summerson. Et puis, juste après, c'est Catherine Marchesin qu'on va retrouver. Catherine qui remet une couche sur un festival de chez nous, bien de chez nous, et qui mérite le détour. C'est aux Engins que ça se passe, les Engins. C'est un lieu dit à Tanner-en-Puisaye, tous aux Engins. C'est le nom du festival en question et ça dure tout l'été. On en parle dans le détail.

0: Summerson, c'est Texas. On aura Les Innocents tout à l'heure pour la version française d'une chanson qui parle de quelqu'un qui n'est pas français, justement, c'est Jodie, mais sans Jodie Foster. Pour ce qui est de la musique, c'est maintenant vous savez tout, mais pour ce qui est des spectacles à aller voir, peut-être vous avez prévu justement de sortir dans les jours à venir, quand il fera peut-être un petit peu moins chaud, ou en tout cas sortir à l'ombre, ben justement, ça tombe bien, on a ce qu'il faut ce matin.
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0: C'est ça, Catherine Merchesin, vous nous emmenez en puisée à Tanner.
2: Si vous recherchez une sortie qui mêle spectacle, bonne humeur et ambiance familiale, direction Tanner en Puisaye. Jusqu'au 23 août prochain, tous les jours, en effet, le festival Tous aux Engins investit le lieu Les Engins à Tanner avec une programmation éclectique où se croisent théâtre, musique, spectacle, jeune public, ateliers et installations artistiques. Le tout sous le célèbre chapiteau blanc, dans une atmosphère, vous vous en doutez, chaleureuse et conviviale. L'un des temps forts de cette édition, c'est le Festival du Cirque du 14 au 17 août. Ce vendredi, donc demain, les festivités débuteront à partir de 18h avec Ballet Masque, un spectacle de jonglage aussi surprenant que gesticulé, avant un grand cabaret de cirque à 20h30. Samedi sera une journée particulièrement riche. Dès 14h30, les enfants pourront s'initier au jonglage lors d'un atelier. À 16h, place aux clowns, puis à 17h30, le spectacle Le Cirque des Ailes prendra le relais. La soirée se poursuivra en musique avec le Damgan Trio à partir de 19h30, avant de laisser place aux artistes du cirque avec Super Erroné, un spectacle de cirque programmé à 20h30. Et puis dimanche 16 août, les familles ont rendez-vous à 16h pour découvrir Le Loup en Slip, un spectacle de marionnettes plein d'humour. Puis à partir de 17h, les clowns prendront possession du site avec des représentations proposées toutes les heures. 3 jours de spectacles de rire et de découverte dans un cadre bucolique. Le festival Tous aux Engins vous attend à Tanner en Puisaye et c'est jusqu'au 23 août prochain.
0: Dans 8 minutes, ce sera l'heure de l'info. Il sera 7h, on passera aux choses sérieuses. En attendant, un peu moins sérieux tout de même, c'est Fred Ballard qu'on va retrouver. Fred Ballard avec l'humour en tube. Oui, mais heureusement, je commence comme ça, parce que si j'avais commencé en vous disant « Alors, juste avant les infos de 8h, on va voir ensemble comment lutter contre les phobies. » Oui, ça, on a tous nos phobies, comment on peut faire pour s'en sortir. Parce qu'on se dirait « Waouh, ça va être lourd. » Non, mais là, c'est pour rire, hein, c'est l'humour en tube.

0: Les Innocents avec Jeudi, et puis il sera question de forêt tout à l'heure dans après les infos de 7h, puisqu'on aura France Gall qui vient chanter Des Branches. Ah pardon, non c'est pas ça, quand je dis la forêt, non c'est pas les branches de la forêt. Des Branches, donc ça sera France Gall tout à l'heure à 7h05, 7h10. En attendant, on aura aussi rendez-vous avec Gérald Roux, si je vous le dis tout de suite, parce que mon œil ça continue pendant l'été, mon œil dans le rétro, avec un coup d'œil sur ce qui se passait en début d'année, à savoir, au début d'année tout est relatif, le sacre du PSG en Ligue des Champions. On verra ça, ça sera aux alentours de 7h15.
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0: On a tous des phobies, vous savez, ces peurs qui nous tétanisent ou qui nous empêchent. Alors peut-on s'en débarrasser? C'est la question à laquelle vous tentez de répondre par l'humour ce matin, Fred Ballard dans l'humour en tube. Et visiblement, quand on a une phobie, le mieux, c'est d'en parler.
9: Bienvenue au groupe d'entraide sur les phobies. Alors toi, peux-tu te présenter et nous dire quelle est ta phobie?
10: Je m'appelle Réal et j'ai la phobie des excuses.
9: Pardon?
11: C'est vrai, les groupes de parole, c'est bien, mais il faut faire gaffe à ce qu'on dit. Hein. Si on ne veut pas que ça parte en vrille, chaque phobie a ses spécificités à respecter. Et dans chaque phobique, il y a un individu mort de trouille. Donc il y a un peu de chemin à faire avant que la parole se libère.
9: Alors, et toi?
12: Moi, je m'appelle Edith et j'ai peur des silences inconfortables.
9: Ok, on va essayer de toujours garder la conversation active. Ok.
10: Je suis en retard, je m'excuse.
11: Voilà, bon, bah là, clairement, la séance est mal partie, hein. Surtout si le prochain est phobique des cris qui commence par A, hein. Oui, parce que les phobiques sont partout. Nino Arial le sait, il sonde régulièrement son public sur le sujet.
13: Phobie, du fromage. Tu pleures quand tu vois du fromage. En France, ta vie, elle est dure à toi, quand même, hein. Chaque fin de repas, ta famille, je crois que la gosse est en dépression. N'importe quelle forme de fromage? Oui, tous les fromages, le kiri. Ah ça va. Oui, c'est vrai qu'il est moins agressif, hein, le kiri.
11: Ah, c'est sûr que comparé au Munster ou au Maroilles, olfactivement, c'est nettement moins agressif, donc ça se confirme. Hein. L'humour sauve de tout. Celui qui rit devant son kiri n'a plus de phobie, donc rions un peu en attendant le dessert.
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0: Il est 7h, Ici Matin, c'est l'info avec Thierry Boulan. Bonjour Thierry.
14: Bonjour.
0: De nouveaux records de chaleur pour un mois d'août relevés dans Lyon.
14: Oui, près de 38 degrés ont été relevés hier à Avallon, 37 à Noyères, 36 à Chablis-Essens. Même Auxerre a dépassé les 35 degrés. Et la canicule n'a pas dit son dernier mot. Le mercure devrait encore monter dans les deux prochains jours, Delphine Martin.
15: Le mercure devrait monter jusqu'à 39 degrés aujourd'hui, avec des pointes à 40 localement. Même chose demain, qui sera la journée la plus chaude de ce nouvel épisode caniculaire. Ça devrait baisser légèrement ensuite, jusqu'à 32 degrés dimanche, selon Météo 89. Mais quoi qu'il en soit, nous sommes et nous resterons bien au-delà des normales de saison qui s'établissent en cette période de l'année, figurez-vous, à 26 degrés dans notre département. Alors on le sait, le mois de juillet a été le plus chaud jamais enregistré dans Lyon. Et pour l'instant, le mois d'août commence fort. Dans Lyon, c'est à Joigny, Chablis et Saint-Denis-l'Essens qu'il a fait le plus chaud ce mois-ci. pour l'instant. C'était le lundi 3 août, avec 38,8 degrés relevés à Joigny, 38,6 à Chablis, 38,5 à Saint-Denis-l'Essence. Des chiffres qui devraient être dépassés ces deux prochains jours.
14: Une précision ici au CERF de Delphine Martin. Des feux d'artifice qui passent à la trappe à cause de la canicule à Cerisier et Cépot-Saint-Romain. Les communes ont annulé les festivités prévues le 15 août en cause des sols très secs et un risque d'incendie jugé trop important. La prudence est donc de mise en attendant que la chaleur retombe. Des incendies justement avec cette vigilance orange qui arrive après une après-midi particulièrement agitée pour les pompiers. Quatre feux ont éclaté hier autour d'Anet-la-Côte, Tarot et Anéo. Plus de 50 soldats du feu et 8 camions citernes ont été mobilisés. À Anéo, une quinzaine d'hectares ont brûlé. Dans ce secteur, les pompiers sont ce matin toujours sur place. Autre incendie cette nuit à Pont-sur-Yonne dans un pavillon. 16 pompiers sont toujours sur place ce matin. Il n'y a pas de blessés, mais la famille qui vit dans cette maison va devoir être relogée.
0: Des pompiers qui sont sur le pont depuis 2 mois et qui haussent le ton.
14: Ils sont en grève aujourd'hui. Alors en grève symboliquement, puisque le service public doit être assuré. Ils ont rendez-vous avec Laurent Nunez, le ministre de l'Intérieur, aujourd'hui à la mi-journée pour parler de financement, de recrutement et de santé des personnels. Un été à flux tendu dans les casernes, malgré un département plutôt épargné par les flammes. C'est ce que nous raconte John Lessidaner, syndicaliste CFDT dans notre département.
16: Quand on a des petits départements comme le nôtre qui en voyons des colonnes feux de forêt partout en France, c'est au détriment de notre capacité opérationnelle certaines fois, dans le sens où souvent on n'a pas notre effectif de garde théorique dans les casernes, ce qui peut engendrer des retards dans le départ des secours, des camions qui partaient pas complets, qui étaient renforcés parfois par des centres qui venaient de très très loin. On a eu de grosses interventions qui nous ont mobilisé une journée entière, voire deux, voire trois jours pour certaines. Donc on a des équipes de garde qui partent sur ces interventions, qui restent de nombreuses heures, et quand ils sont remplacés, ils rentrent à la caserne et ils font les interventions courantes et après ils retournent sur ces interventions pour les relèves. Donc, vous voyez, la sollicitation a été vraiment intense cet été et même dans notre département.
14: La colère des pompiers du département, des propos recueillis par Suzanne Marion. Une course-poursuite s'est terminée dans les vignes près de Chablis hier matin. Un homme de 28 ans alcoolisé aurait refusé d'obtempérer à Auxerre avant de prendre la fuite. Il a finalement été arrêté dans un chemin à Bennes. 3 policiers ont été légèrement blessés. Le suspect est en garde à vue. Une commune sans maire et maintenant sans cloche. À Méry-la-Vallée, les cloches de l'église sont hors service. La municipalité l'a annoncé sur les réseaux sociaux. Problème, l'entreprise capable de les réparer est en vacances au mois d'août. Il faudra donc attendre la rentrée pour retrouver

0: Oh, je ne connais pas les trois quarts des gens qui sont venus. C'est des villages voisins. Et il y a des gens qui sont venus juste pour s'installer en haut des rochers du Saussois, où on a une vue magnifique sur l'Yonne, sur le canal du Nivernais. Et c'est vrai qu'il y a une vue incroyable. Et les gens sont mis là-bas, et ils ont passé la soirée là-bas entre eux. Et ça donnait un ensemble extrêmement convivial. Alors, je n'ai pas regardé parce qu'on a eu un problème de lunettes, donc tout le monde ne pouvait pas regarder en même temps. Et en plus, l'éclipse, on a l'impression qu'il fait jour et en fait, c'est en train de se cacher. Et on ne s'en rend pas compte. Il faut vraiment regarder avec lunettes pour s'en rendre compte. Donc, c'est un peu compliqué. Donc, je n'ai pas pu percevoir ça. Mais l'ambiance et l'atmosphère est vraiment incroyable.
1: Et dans l'info d'ici à 7h30, on va revivre ce moment assez incroyable dans notre département et ailleurs. Mais hier au Rocher du Saussois, c'était magnifique. On revivra ce moment tout à l'heure avec Julien Frénois. Les féminines de l'AJA poursuivent leur préparation et sont tombées sur un os. Hier, elles se sont inclinées 3-1 face à Fleury 91, une équipe de première division. Les Auxerroises, privées de plusieurs cadres, ont tout de même livré une prestation encourageante. Prochain test, ce sera samedi contre Saint-Étienne avant la Coupe de la Ligue le 22 août face à Metz. La billetterie vient d'ouvrir pour le premier match à domicile de l'AJ Auxerre, le premier match de Ligue 1. Rendez-vous le 29 août à 20h45 au stade Abbé Deschamps face à Angers. Si vous n'avez pas de billet, pas de panique, hein, vous pourrez toujours suivre la rencontre en direct sur votre radio ici Auxerre. Et puis du sport, de la culture, de la musique. Aujourd'hui à Vézelay, le Yonne Tour Sport vous attend de 10h à 12h30, puis de 14h à 17h30 pour une pause culturelle. Direction le musée départemental d'art moderne et à 19h, le groupe Tarantella monte sur scène pour un concert. Et puis autre concert.
2: Oui, ce soir à Chablis avec Stéphanie Hackette.
1: Oui, la musicienne qui joue de plusieurs instruments et compose ses propres chansons se produit dans le cadre de Garçon la note. Rendez-vous de 20h à 22h à l'hôtel de la Poste. Stéphanie Hackette, qui est aussi prof de guitare, me semble-t-il.
2: Oui, exact, qui joue aussi de la basse et qui fait partie des coups de cœur ici au CERF, puisqu'on l'avait même fait jouer à la Foire de Sens, rappelez-vous. C'était trop bien.
1: C'est vrai. Vous écoutez ici au CERF, il est 7h07, la météo, on le disait en début de ce journal, des températures
2: très chaudes.
1: Qui battent des records.
2: Voilà, on va grimper cet après-midi et ce soir, mais ce matin, vous pouvez encore en profiter alors qu'il est pour ouvrir les maisons, portes et fenêtres, pour aérer, profitez-en. Les températures relevées sont encore supportables. Bon, 21 degrés à Paroisse-sur-Tholon pour Guy, ça va être un peu compliqué, 21 degrés, on a déjà passé les 20 degrés, mais si on regarde par exemple chez Jean à Magny, il fait 19,5, on est tout juste sous les 20 degrés, profitons-en. 18 degrés à Vincelles pour Solange, 19 degrés à Venois, ça c'est Gilles qui nous donne l'info. Joël à Igrisel de Bocage relève 18,6 degrés. Monique, 19,4 degrés ce matin à Chemilly-sur-Yonne, 19 degrés à Vincelot pour Martine. Bon, globalement, on est tout pile sous les 20 degrés. C'était hier plutôt 18 degrés à l'heure qu'il est. C'est des températures qui grimpent, on vous le disait, on vous le dit, on vous le confirme, et ça continuera demain encore plus. Mais pour cet après-midi, ouais, 39 degrés pour tout le monde, ou presque, parce qu'il fera encore un peu plus chaud par endroit. 42 degrés si vous êtes à Noyères cet après-midi, c'est ce que nous promet Météo France. Et Météo France qui nous annonce aussi 40 degrés en Forterre. Il pourrait faire, entre guillemets, seulement 38 degrés à Saint-Florentin cet après-midi. Sinon, partout ailleurs, c'est vraiment 39 degrés et pas de vent non plus.
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2: Ah oui, j'oubliais aussi Christine qui est passée aussi sur notre page Facebook pour nous laisser la météo. 19 degrés à Molhomme, là, cette fois-ci on est dans le tonnerre. Ouais, il y a de belles photos de lever du jour, hein, notamment celle de Marie-Jo, que vous retrouvez, Marie-Jo qui est à Villefargeau et qui relève 19 degrés il y a 7 minutes de ça. Voilà, profitons-en. Profitons aussi de France Gall, tiens, débranche.

0: Débranche, c'est France Gall. Voilà, débranche, tout est relatif. Enfin, écoutez quand même la radio, merci, ça nous arrangerait quand même, on n'est pas venu pour rien. Blondie tout à l'heure, Heart of Glass.
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0: Vous savez que vous pouvez laisser des vocaux sur notre WhatsApp. Ça marche tout seul. Vous avez WhatsApp? Ouais. Bah, dans ces cas-là, vous faites 03 86 52 23 23. Vous laissez un vocal. Vous faites comme Thierry, par exemple, à Dru, les Belles Fontaines. Non, Thierry Boulan, je parlais pas de vous. Il y a plein d'autres Thierry dans le monde, et notamment en France. Thierry à Dru, les Belles Fontaines, il en profite pour nous inviter à nous régaler.
3: Le comité des fêtes de Dru-les-Belles-Fontaines organise des soirées gourmandes tous les samedis soirs à partir de 19h du 1er au 29 août prochain. Vous trouverez une quinzaine de food trucks à votre disposition selon votre choix culinaire. Cela va de la cuisine créole, indienne, alsacienne, italienne, burger, kebab, en passant par nos produits locaux avec 5 traiteurs et en finissant par des crêpes, glaces, miel, macarons, gourmandises à la framboise, que sais-je encore. À emporter ou à déguster sur place, la plupart des tables sont abritées. À très vite
0: Thierry, et merci pour ce message. N'hésitez pas à en faire autant si vous voulez laisser vos infos. Un vocal sur le WhatsApp, c'est 03 86 52 23 23 qu'il faut faire. Avec WhatsApp, ça marche aussi. 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
0: Il est 7h15, ici matin, et mon œil dans le rétro avec vous, Gérald Roux. Tout cet été, on se retourne sur ce qui nous a marqué depuis le début de l'année. Et ce matin, vous revenez sur le sacre du PSG en Ligue des Champions.
7: Les invincibles, légendaires, la presse n'a pas lésiné sur les adjectifs et superlatifs au lendemain de la victoire des footballeurs parisiens face à Arsenal le 30 mai dernier. C'est vrai qu'un deuxième titre consécutif en Ligue des Champions, on n'avait jamais vu ça en France, un événement. Le PSG se rapproche un peu plus des trois clubs européens mythiques qui ont enchaîné trois titres d'affilée dans la coupe aux grandes oreilles, le Real Madrid, le Bayern Munich et l'Ajax Amsterdam. Les fans parisiens se prennent à rêver pour l'an prochain. Cette année, le deuxième titre du PSG a été arraché au tir au but. Il n'avait rien à voir avec le feu d'artifice historique de 2025, quand les Parisiens ont écrasé l'Inter Milan 5-0. Mais bon, les supporters savourent en se disant que leur équipe, à défaut de flamboyance, a fait preuve d'une grande solidité en ne craquant pas dans les moments les plus délicats du match. Les femmes peuvent aussi savourer ce nouveau sacre en repensant à toutes les fois où leur club échouait en Ligue des Champions, même quand il alignait des monuments comme Mbappé, Messi et Neymar. Depuis deux ans, la force du collectif, construit par l'entraîneur Luis Enrique, a mis tout le monde d'accord. En cette fin mai, il y avait donc de quoi savourer la victoire dans une belle unanimité. Sauf que la fête a été gâchée par de nouveaux débordements, plus nombreux que l'an dernier. À Paris, deux personnes sont mortes dans la Seine, une sur le périphérique. Il y a eu des tirs de mortier, parfois en direction des forces de l'ordre, et des actes de vandalisme à Paris et en province. La classe politique s'est rapidement emparée du sujet en reprenant ses thèmes favoris, à droite comme à gauche, ce qui a ajouté une couche de crispation dans une société française déjà divisée, qui avait là une bonne occasion de se rassembler. Dommage.
0: Merci Gérald Roux. Et je sais que, bon, il y a certains feux d'artifice qui sont annulés, mais ça n'empêche qu'on peut quand même essayer de comprendre comment ça fonctionne, un feu d'artifice. Et c'est Nathan RLT qui, dans l'envers des vacances, va nous faire vivre le derrière, l'envers du décor sur un feu d'artifice.

0: Blondie, Heart of Glass, il y aura Jean Schultes avec Confidence pour Confidence. Mais à 7h21, d'abord je voudrais quand même qu'on vienne sur un sujet. Alors, en général d'actualité quand c'est l'été, c'est souvent l'été qu'on en profite. C'est vrai que cet été est particulier et il y en a pas mal qui ont été annulés, c'est les feux d'artifice dont je parle.
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0: Mais bon, ça n'empêche pas de voir l'envers du décor et avec l'envers de vos vacances, Nathan et réalité. Donc, ce jour propice aux feux d'artifice, normalement le 15 août, un samedi, c'était l'occasion rêvée de voir un peu comment ça se passe, de découvrir la partie technique d'un feu d'artifice. Et finalement, dans cette partie technique, c'est pas vers le ciel qu'on va regarder, mais plutôt au sol.
2: C'est sous un soleil de plomb que j'ai pu assister en coulisses à un feu d'artifice avec la société de pyrotechnie Artichaut de Mercel Grand dans le Doubs, non loin de Besançon. Un feu d'artifice dont le montage a débuté sur les coups de 17h pour un tir prévu à 22h45. Émilie Chenu, co-gérante de la société Artichaut, nous commente la mise en place.
3: On a commencé à installer ce qu'on appelle les compacts d'artifice. Et là, les collègues sont en train d'installer les bombes. Donc, c'est les effets généralement où c'est waouh. Voilà, donc là, on va monter sur des effets à environ 75 mètres de haut, qui vont avoir une ampleur d'environ 75 mètres dans le ciel.
2: Des artifices installés à même le sol, vissés dans des supports en bois à base de palettes, formant comme des échelles notamment. Artifices qui ne sont pas positionnés n'importe comment et qui sont tous numérotés.
3: En fait, ici, on va travailler en deux postes de départ. C'est-à-dire qu'à chaque impulsion électrique que moi, je vais donner sur ma table de tir, vous aurez un effet à gauche et un effet à droite. Généralement, ce sont les mêmes effets, mais c'est pour vraiment faire une facette beaucoup plus fournie, beaucoup plus intense dans le ciel. Chaque artifice a son numéro de ligne. Et quand on tire le feu d'artifice, on suit tout simplement le programme. Donc voilà, qui va de 1 jusqu'à... En l'occurrence, je crois que ce soir, on est jusqu'à 42 lignes.
2: Une fois l'installation des artifices parfaitement sécurisée, place au câblage de ces derniers.
3: J'ai mes collègues qui viennent de droite et de gauche, là où étaient les artifices que je vous ai montrés tout à l'heure. Et je viens relier tout simplement sur le bornier. Chaque artificier m'amène un câble. Il y a un numéro sur le câble. Il y en a un qui énonce le numéro.
4: 31.
3: L'autre, de son côté, il va chercher le même numéro, il me les ramène et je branche au bornier.
2: Et ça fait beaucoup de fils, ça fait un joyeux chantier, j'ai envie de dire, pour rester poli. Comment on fait pour s'y retrouver après, pour vérifier que tout soit bien bon, que tout soit bien câblé? Là, par exemple, il y en a combien sur cette installation-là?
3: On est sur du 42 lignes, donc x2, 84. À mon bornier, moi, j'arrive à faire un test de continuité. Si tous les petits voyants s'allument au vert, c'est que tout est bon.
2: Et comme si qu'il n'y avait pas encore assez de câbles, il va falloir en tirer un dernier pour relier le bornier à la table de tir située, pour raison de sécurité, à une centaine de mètres du pas de tir. Ça sera la dernière étape avant quelques heures d'attente jusqu'au moment du top départ. À ce moment-là, Émilie sélectionne la ligne 1 et appuie sur les deux boutons fire de sa table de tir. Ainsi de suite, jusqu'à 42, le nombre de lignes du feu de ce soir, soit jusqu'au bouquet final. Voilà maintenant, vous savez tout, l'envers d'un feu d'artifice n'a plus de secret pour vous.
0: L'envers de vos vacances, c'est à retrouver sur notre site ici au CER. Merci Nathan et Réalité, merci de prendre tous ces risques aussi pour nous tout de même. Bon, je tiens à le redire, attention, il y a aussi des feux d'artifice qui sont annulés, méfiez-vous si vous avez prévu de sortir. La sortie, vous pourrez toujours la faire, mais ça sera en regardant les étoiles, ça sera un peu moins bruyant sans doute qu'un feu d'artifice. Jean Schultes pour la musique à 7h25, Confidence pour Confidence.

0: Jean Schultes, confidence pour confidence après les infos, mais je vous le confie aussi, ce sera Louise Attaque qu'on écoutera tout à l'heure après les infos de 7h30. Je t'emmène au vent.
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0: Et bientôt 7h30, dans l'info d'ici, Thierry Boulan, voilà une éclipse qui a attiré les foules.
8: Hier soir, des centaines d'iconés ont levé les yeux vers le ciel, au rocher du Saussois. Familles et curieux se sont installés pour profiter de cette éclipse partielle. Ambiance émerveillement et première lunette astronomique. On vous emmène vivre ce moment dans un instant. Mais pour l'heure, il est 7h30, l'actualité en France et à l'étranger. C'est le 90 secondes présenté ce matin par Valentine Letès.
9: Vous avez sûrement eu du mal à dormir au cours de cette nouvelle nuit tropicale. 27,5 degrés relevés à Nice à 5h ce matin, 24 à Lyon. 80 départements sont en vigilance orange canicule. Les températures dépasseront encore les 35 degrés sur la quasi-totalité de la France ce jeudi. De quoi nourrir les incendies. Et désormais, c'est le nord qui brûle. Et ces dunes au nord du Touquet Paris-Plage, où 1200 vacanciers ont dû quitter leur camping hier. Près de Rennes, 200 hectares de forêt sont en feu à Saint-Just. La flamme de nos pompiers est-elle en train de s'éteindre? Les 9 syndicats de la profession appellent à la grève dans les casernes ce jeudi pour dénoncer le manque d'hommes et de moyens au cours d'un été inédit sur le front des incendies. Aucune victime française à déplorer en Colombie. Le premier secrétaire de l'ambassade de France l'affirme. 3 jours après un tremblement de terre de magnitude 7,4 dans le pays, 230 morts selon le dernier bilan. La saison n'a pas encore commencé que le Paris Saint-Germain décroche déjà son premier trophée. Vainqueur de la Super Coupe d'Europe de foot hier soir, les Parisiens ont battu les Anglais d'Aston Villa 2-1. Des Français d'argent au championnat d'Europe d'athlétisme. Juste Kouaou Maté a terminé deuxième du 110 mètres haies hier. Seconde place également pour le sprinter Mohamed Abdallah Kunta sur le 400 mètres. Et puis si vous avez manqué l'éclipse hier, les plus belles photos de ce baiser entre la lune et le soleil sont à voir sur ici.fr.
8: On vous retrouve tout à l'heure à 8h30, Valentine, pour l'info en France et à l'étranger. Vous parliez d'éclipse, eh bien, le jour qui devient tamisé en un clin d'œil comme un voile qu'on jette sur une lampe de chevet. Ben, c'est ce qu'on a vécu hier et ce qu'ont vécu des millions de curieux en Espagne et puis en France, surtout dans notre département. Près de chez nous, l'éclipse n'était que partielle, mais elle a quand même vidé les maisons entre 19h et 21h au rocher du Saussois. La foule était au rendez-vous, Julien Frénois.
10: Il est bien difficile de trouver une place au bord des rochers. Chacun a installé son petit campement à l'image d'Annick. Elle est venue de Bazarne avec sa chaise pliante et son pique-nique pour patienter.
11: Pour l'instant, d'avoir bu un petit coup de sangria, on a amené le sandwich. Et voilà, puis c'est sympathique, il y a du monde.
10: À côté d'elle, Valérie enfile ses lunettes achetées 1 euro sur place.
12: Eh bien écoutez, on ne voit plus qu'un tout petit croissant de lune du soleil. Et on attend que le soleil revienne. Parce qu'on adore le soleil.
13: Le soleil a rendez-vous avec la lune, mais la lune n'est pas là.
14: Le soleil a rendez-vous avec la lune, mais la lune n'est pas là. Le soleil attend. Si va, c'est pour chacun, pour sa chacune. Chacun doit en faire autant.
10: Pendant que Valérie pousse la chansonnette de Charles Trenet, l'éclipse approche. Laurélia est venue en famille.
15: Ah oui, c'est presque fini là. Oui, c'est quasiment fini. T'as vu, il fait sombre, Milo. Ah bah, là, je crois qu'elle ira pas beaucoup plus loin. Hein.
10: Et pour sa première éclipse, c'est Milo, 8 ans, qui décrit ce qu'il voit.
16: J'ai vu que le soleil était presque noir. Franchement, je pense que c'est vraiment très beau. Je vois que c'est vraiment très beau.
10: Pour sa maman, habitante de la commune et ancienne salariée d'un planétarium, c'était important de passer ce moment en famille et surtout que les plus jeunes le voient.
15: Leur montrer ce qui se passe, qui on est sur cette Terre, où est-ce qu'on se place et comprendre que ben, y a d'autres choses. Il n'y a pas que nous, il n'y a pas que les humains sur Terre. Il y a voilà, d'autres événements et d'autres éléments surtout.
10: Chaque membre de la famille remet ses lunettes sur son nez, lève la tête pour profiter encore du spectacle jusqu'au bout. Quelques mètres plus loin, on retrouve Valérie.
17: Ouais, on a pris quelques photos. On envoie des petits messages à ceux qui ne sont pas là. Ils nous ont envoyé les photos de là où ils étaient. C'était parfait.
10: Une éclipse qu'elle vit aux côtés de sa maman Nicole, l'habitante de Vermenton, résume et conclut.
11: Eh ben, c'était très beau.
18: La lune est là, la lune est là, la lune est là, mais le soleil ne la voit pas. Pour la trouver, il faut la nuit. Il faut la nuit, mais le soleil ne le sait pas, et toujours lui. Le soleil est rendez-vous avec la lune, mais la lune n'est pas là. Le soleil attend papa dit.
8: Le reportage de Julien Frénois, retrouvé sur ici.fr et sur notre application, avec Charles Trenet en plus.
0: L'intégrale de la chanson à la fin, s'il vous plaît.
8: Qu'est-ce qu'on peut demander de plus?
0: L'info revient à 8h avec les communes qui restent attentives aux plus fragiles à l'occasion de cette cinquième vague de canicule de l'année.
8: Les maires sont à nouveau en première ligne pour prendre des nouvelles des plus fragiles et s'assurer dans les villages que personne ne se trouve en difficulté à cause de la chaleur. Christelle Nollet est maire à Doma.
19: On surveille, on est dans notre village, donc on connaît les habitudes des personnes. Celles qui viennent faire leurs courses dans nos commerces régulièrement, si on les voit pas, on va se dire « Ah tiens, il y a peut-être quelque chose qui va pas ». Tant qu'on les voit, on se dit « Tout va bien ».
8: Les maires de Lyon qui prennent soin de leurs administrés lors de cette vague de canicule, on verra ça dans le prochain journal. 7h35, on parlait de canicule.
0: Ouais, et il va faire chaud aujourd'hui, bien sûr. C'était annoncé, c'était prévu, ça continue. Ça continuera demain, encore plus d'ailleurs. Mais aujourd'hui, on va encore grimper très proche du 40 degrés. Ce matin, à l'heure qu'il est, les températures que vous relevez, je les vois là sur notre page Facebook, vous laissez vos commentaires. Il y a un quart d'heure de ça, Philippe relevait 17 degrés à Aigrisel, le Bocage. Il y avait 19 degrés dans les Hauts d'Auxerre, il y a une vingtaine de minutes pour Jocelyne. Et puis, une température qui a été relevée à Tissé. Cette fois-ci, on est dans le Tonnerrois. Fabienne, elle relève 18 degrés, alors c'était à 6h30. Attention, ça a déjà commencé à remonter aussi à Tissé. Pour ce qui est des températures cet après-midi, c'est simple, c'est comme à l'école des fans, c'est la même pour tout le monde, on va le dire ça comme ça. 39 degrés, c'est beaucoup, hein. Oui, bah demain ça sera encore plus. 39 degrés pour tout le monde, sauf peut-être à Noyères. Et là tout le monde fait « Ah super !» Ben non, pas super, parce que ça sera 40 degrés carrément. Et puis Clamecy, ça sera là aussi 40 degrés, ça c'est ce que nous annonce Météo France pour cet après-midi. Il fera peut-être un tout petit peu moins chaud, un degré de moins si vous êtes à Saint-Florentin ou Chablis. 38 degrés au maximum tout de même pour cet après-midi.
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0: Rendez-vous gourmand de notre circuit court tout à l'heure, dans 3-4 minutes, avec Achille Merki à Saint-Sauveur-en-Puisaye. Mais en attendant, Louise Attaque, une petite douceur aussi.

0: t'emmène au vent, c'est Louise Attaque, ça sera aussi Stilto tout à l'heure. Faut que tu m'aimes, autant vous dire que j'ai de la musique en stock pour vous et c'est normal. Actu locale, musique, bonne humeur, c'est ici matin.
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0: Un rendez-vous gourmand pour vous ce matin, j'ai ce qu'il faut, j'ai tout à fait ce qu'il vous faut. Mais avant, je voulais quand même juste vous dire qu'on va faire un saut en Loire-Atlantique tout à l'heure avec vous, au bord de la mer, Thierry Boulan, c'est pas mal aussi. Hein, vos vacances ici, entre Pornic, La Baule. Allez, je vous livre un bout de ma vie perso. C'est là où je suis né, figurez-vous.
3: Ah oui.
0: Pas La Baule, mais Pornic.
3: C'est pour ça qu'il y a une,
0: par là-bas.
3: Une plaque.
0: C'est, il y a marqué, ici est né Eugène Lampion. C'est... Bon, en tout cas, peut-être on parlera de pêche aux moules ou de pêche aux huîtres aussi, ça peut être bien. En attendant donc, puisque les huîtres et les moules, c'est bon aussi, mais on va passer au dessert tout de suite. Notre rendez-vous circuit court, c'est Ludovic Chab ce matin qui nous propose de découvrir un artisan de Saint-Sauveur-en-Puisaye, Achille Merki, qui est artisan pâtissier.
4: Noix de coco, ici il y a citron jaune, là il y a des cookies noires, amandes, des meringues également, dans des petits sachets, des cookies lait noisette. Et qu'est-ce que vous me montrez, Achille?
5: Des graissins alimentaires,
4: herbes, lin, doré, piment, estragon, tomate, gingembre. Achille Merki, artisan pâtissier, vous êtes installé ici à la poêtrie Saint-Sauveur. Qu'est-ce que vous avez? Vous avez juste un four et puis une cuisine et vous êtes lancé comme ça?
5: J'ai une pièce entièrement dédiée que j'ai mis aux normes culinaires. Et puis oui, après j'ai mon four, mon batteur, enfin tout le matériel qu'il faut. Et voilà, je produis sur place et je vends en itinérance.
4: Alors en itinérance, c'est-à-dire sur les marchés?
5: C'est ça, sur les marchés, des foires, des vide-greniers, certains festivals comme le Mammouth Fest pendant l'été, ce genre de choses, voilà.
4: Quels sont les biscuits qui ont le plus de succès? Ils sont tous hyper appétissants, moi j'ai envie de tous les croquer, mais lequel a le plus de succès pour vous?
5: Je dirais que celui qui a le plus de succès, c'est mes graissins alimentaires, parce que c'est le produit le plus original que j'ai, dans le sens où c'est une recette... entièrement développé par mes soins, qui m'a demandé beaucoup de réflexion, etc. Et voilà, je pense que c'est mon produit le plus original, donc généralement c'est celui qui intrigue le plus, ouais.
4: Les graissins alimentaires, parfait pour l'apéro, hein. Il y en a également à la tomate, gingembre, herbe, lin doré, on l'a dit tout à l'heure.
5: J'ai en gros, pour les graissins, j'ai une gamme de base, donc qui sont la gamme classique herbe et lin doré. Et après, en fait, au fur et à mesure des saisons, toute l'année, j'ai les produits qui changent en fonction de ce que je trouve, des produits de saison, etc. Là, logiquement, en automne, je vais commencer à en faire avec du butternut, par exemple.
4: D'accord, vous amusez avec les produits locaux.
5: Ouais, tout les
4: produits de saison.
5: Ouais, de saison, mais locaux aussi, ouais.
4: Bon, vous éclatez alors?
5: Bah oui, carrément, ouais, ouais.
4: Et les clients s'éclatent à découvrir vos produits, j'imagine?
5: J'ai des bons retours, ouais. J'ai presque que des bons retours, de toute façon, oui. Alors peut-être que ceux qui sont insatisfaits ne font pas de retour.
4: Je suis sûr que non. Je suis sûr que tout le monde est satisfait. C'est présenté dans des petits sachets, il y en a pour tous les goûts. Achille Merki, artisan pâtissier, retrouvé tous les mercredis sur le marché de Saint-Sauveur. Ou alors sur votre compte Instagram, Achille Merki. Merci Achille.
5: Bon. Eh ben merci beaucoup. Bonne journée à vous.
0: En attendant de les manger, les douceurs d'Achille Merki, vous les retrouvez en réécoute et avec des photos sur notre site ici, Auxerre. Allez, donc finalement on n'ira pas au bord de la mer, mais on va quand même en Loire-Atlantique, j'ai bien compris.
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0: Un rendez-vous estival, vos vacances en France avec ici Thierry Boulan, direction la Loire-Atlantique ce matin.
8: Oui, on vous emmène du côté, non pas sur le littoral, à La Baule ou à Pornic. Hein. Bah non, même pour vous on le fera pas. On fait plutôt un petit tour au bord de la Loire, le fleuve royal qui traverse tout le département avant de se jeter dans l'océan. Lieu de balade, de promenade à vélo, il est fréquenté par des touristes et des touristes qui viennent du monde entier, hein, en quête de tranquillité. Marius Delaunay, vous nous emmenez au bord de l'eau, entre Oudon et Le Cellier, deux villages près de Nantes.
3: Au camping de la Tour, à Oudon, à deux pas de la Loire, on voit défiler les vélos tout l'été.
9: Bon go !
3: Allez ! Allez ! Et des cyclistes venus profiter de la vue sur le fleuve dans une commune de presque 4000 habitants. Ils empruntent en fait le parcours de la Loire à vélo, un sentier qui traverse tout le département d'est en ouest.
10: Nous, c'est surtout essayer d'être plutôt sur du plat, donc on suit les canaux ou les rivières ou les fleuves.
9: Oui, la Loire, c'est plutôt plat, ça va.
10: Pas tout le temps, mais ça va, oui. C'est mieux.
3: Et David et sa compagne Corinne viennent de Bourgogne.
11: Chaumont-sur-Loire, Pornic.
9: Ça fait combien de kilomètres à peu près vous avez calculé ?
11: 380. On voit des petits chemins, des petits raccourcis, enfin il y a des petites choses sympas, ouais.
10: C'est les paysages, les châteaux qu'on aperçoit au loin, enfin...
3: Et la nature, la tranquillité, les maisons bourgeoises au bord de l'eau, autant de bonnes raisons de faire une halte au camping de la Tour. Marie Trébosque gère une soixantaine d'emplacements l'été.
12: On a des gens de plein de nationalités, effectivement, donc des Anglais, Néerlandais, Allemands, Canadiens aussi, beaucoup de Français, bien sûr.
9: Vous avez beaucoup de cyclistes ?
12: On a beaucoup de cyclistes, on a beaucoup de camping-caristes aussi. Il y a ce départ en vacances, en fait, où on s'installe dans un endroit pour regarder un petit peu plus ce qui se passe autour. C'est un petit cadre idyllique.
3: Et des brochures sont distribuées pour parler des vignerons du coin, leur production de muscadet pour certains, pour d'autres, le Malvoisie et le Crémant de Loire. On peut également faire une excursion en kayak sur le fleuve et même en bateau. C'est ce que propose Giovanni, par exemple, à 10 km du camping sur la commune du Cellier.
13: En fait, les touristes, moi, j'ai l'énorme chance d'avoir mes clients, ça peut aller jusqu'à 50-60 km à la ronde. Ce sont nos meilleurs ambassadeurs. C'est eux qui viennent avec le cousin de Marseille, la tante de Bordeaux.
3: Avec son entreprise des Tours en Loire, il emmène durant 2-3 heures sur un bateau les curieux pour découvrir toutes les facettes du fleuve royal.
13: Ce sont nos passagers habitués qui viennent avec leur famille.
9: Du coup, effectivement, au début, on ne se connaît pas trop, puis à la fin, limite, on commence à blaguer, à se tutoyer. Quoi.
13: Ouais, en fait, comme on est toujours les uns autour des autres, et ben finalement, il y a des fois des gens, je vois bien, qui n'ont pas forcément l'habitude de parler ensemble et qui du coup discutent plus facilement. Bref, ça, c'est un outil qui développe la convivialité.
9: Et ceux qui découvrent la Loire pour la première fois, qu'est-ce qu'ils vous disent généralement sur ce fleuve qui est si particulier ?
13: C'est apaisant, c'est le mot. Je n'ai pas mis longtemps à le trouver, c'est apaisant. Il n'y a pas beaucoup de monde, on est vraiment dans un endroit privilégié. Et c'est ce que les gens viennent chercher en fait.
3: Et des vacanciers qui prolongent parfois leur séjour jusqu'à l'estuaire pour passer de la douceur ligérienne à l'air marin du littoral.
8: Merci Marius, on est bien apaisé après ça. Un reportage ici, Loire-Océan. Ah, le dernier tronçon entre Corset et Mindin dans ce paysage de marais avant d'arriver au bord de mer. C'est une belle transition quand on est en vélo sur la Loire en vélo.

0: Faut que tu m'aimes, Stilto. Ici à Serre, il y aura Abba aussi, avec Gimme, Gimme, Gimme, trois fois. Oui, ça sera tout à l'heure, parce que d'abord, un nom à retenir, j'en ai un pour vous ce matin.
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0: On va à la mer. Retenez bien son nom, une chronique ici pendant tout cet été avec Olivia Leray qui met en lumière les sportifs, les sportives qui compteront sans doute dans les années à venir, nos champions de demain. Ce matin, Olivia, on prend la vague avec...
2: Tia Zebrowski, elle n'a que 15 ans. Et depuis le mois d'avril, elle est dans le monde des grandes du surf, sur le CT, le Championship Tour, là où les toutes meilleures s'affrontent sur les plus belles vagues de la planète. C'est tout simplement la plus jeune femme de l'histoire à y arriver. Comment aurait-il pu en être autrement quand on a grandi entre les Landes et Tahiti, dans une famille où l'effort n'est jamais loin de la joie ? Gary, le papa, et Caroline, la maman, sont d'anciens snowboarders professionnels, tous les deux en équipe de France. Papa a même été 6e aux Jeux Olympiques de Turin. Il est aujourd'hui prof de surf. Maman est reconvertie en prof de yoga et coach mental de Tia. Ils la suivent et l'accompagnent absolument partout. Depuis sa première compétition à 8 ans, quand elle avait déjà ses longs cheveux bouclés et blondis sur les pointes par le soleil, elle savait déjà qu'elle voulait être championne du monde. Aujourd'hui, elle surfe avec les femmes qu'elle regardait à la télé il y a encore quelques années. Tout ça a un prix et Tia, elle le sait bien. Une vie de moine, ou quasi. De l'exigence, du travail, de l'entraînement, des heures passées dans les avions et très peu de temps pour les amis et les aspects normaux de l'adolescence. Pour les études, c'est à distance, tout simplement. Elle a pris un chemin différent et elle le sait. Tant qu'elle s'amuse, bah ça lui va. Pour sa première saison dans l'élite mondiale, Tia a choisi le numéro 78 sur son lycra. Le 7 pour le mana tahitien, vous savez, cette énergie qui vient de l'océan. Et le 8 pour l'infini, la joie du surf et l'énergie à l'infini. C'est ça, Tia Zebrowski.
0: Merci Olivia. Bien sûr, votre chronique, retenez bien son nom, est en réécoute sur notre site, ici au Serre. En attendant cette vague, on aurait préféré la prendre nous. Ça ferait du bien alors qu'il est. Gimme, gimme, gimme. Ah bah, ça fait du bien aussi finalement à 7h52.

0: Gimme, gimme, ah bah, et puis bah pour tous les fans de téléphone, j'ai pas de téléphone pour vous pour la musique après les infos de 8h, mais ça sera quand même Jean-Louis Aubert avec Juste une illusion, tout de même. Je sais pas si vous avez reçu ce mail, il y a pas mal de monde qui l'a reçu, un mail qui menace de supprimer toutes nos photos. Ah, et d'un seul coup, tout le monde transpire en disant mais quoi. Et en fait, non, c'est juste une arnaque. Un autre rendez-vous anti-arnaque avec Aude Raso, ça sera tout à l'heure vers 8h15, elle reviendra sur ce sujet, ce mensonge qu'on reçoit par mail. Comment ça? On nous mentirait parfois dans nos messages. Stéphane Bern, vous n'êtes pas là pour nous mentir, rassurez-moi, bonjour.
1: Bonjour à tous.
0: Ce matin, vous nous emmenez voyager au temps de Clovis et des Alamans.
1: Derrière chaque grand homme se cache une femme, et ce n'est pas ce bon vieux Clovis qui vous dira le contraire. Nous sommes autour de l'an 500, et l'évêque de Reims baptise Clovis le roi des Francs. Ancien païen, il embrasse le monothéisme et devient ainsi le premier roi chrétien.
2: Amen.
1: Un moment fondateur dans la mythologie nationale, que l'on doit en fait à une femme, Clotilde, son épouse. Clotilde et Clovis...
3: Belle comme le jour.
1: Clo-clo, quoi. Donc, Clotilde, elle-même chrétienne et fervente croyante, aurait exercé une influence sur son mari pour qu'il se convertisse. Plus précisément, c'est durant une guerre que Clovis se serait laissé convaincre. Lors de la bataille de Tolbiac, le roi et ses troupes sont en grande difficulté. Il commence par prier ses anciens dieux qu'ils ne lui viennent pas en aide. Alors désespéré, il implore en dernier recours le dieu chrétien de Clotilde et le supplie de lui accorder la victoire. En échange de quoi, il promet de se faire baptiser s'il gagne.
4: Quand on est joueur, on joue.
1: En gros, le tout premier pari sportif de l'histoire de France. Contre toute attente, la tribu ennemie des Alamans se met à fuir et leur chef se fait tuer. Clovis tient sa promesse et se fait baptiser. Certains historiens y voient une évolution spirituelle sincère, d'autres un acte politique opportuniste pour obtenir le soutien des élites gallo-romaines. Quoi qu'il en soit, ce baptême va devenir une date centrale dans le roman national français comme étant le moment où la monarchie et l'Église se rencontrent. Un véritable mariage arrangé, célébré à grands coups d'eau bénite. Clo-Clo, Clovis et Clotilde, toujours pas ? Sérieux, ça fait quand même 1500 ans que la blague tourne.
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0: Il est 8h, Ici Matin, c'est l'info avec Thierry Boulan. Et Thierry, ils n'arrêtent pas depuis le début de l'été, mais aujourd'hui, ils ont décidé de se mettre en grève.
6: Les pompiers se mobilisent, une mobilisation symbolique, puisqu'il faut assurer la continuité du service public. L'intersyndicale doit être reçue à la mi-journée par Laurent Nunez, le ministre de l'Intérieur. Financement, recrutement, santé des personnels, voilà trois points qui fâchent. Un mouvement national qui trouve aussi un écho chez nous, dans l'Yonne, Suzanne Marion.
7: Les syndicats demandent des recrutements plus importants de pompiers professionnels. Et dans notre département, les postes ont diminué, constate Stéphane Le Cire, délégué sud des sapeurs-pompiers de Lyon.
8: Sur les 10 à 15 dernières années, on a perdu 30 postes. Quand je parle de 30 postes, c'est 30 postes de personnel que vous trouvez dans les ambulances, dans les engins d'incendie, en fait. C'est cette catégorie-là qui a été diminuée. L'idéal, ça serait déjà de récupérer cette partie-là, parce que la journée, les pompiers volontaires travaillent et on a forcément un problème d'effectif.
7: Le nerf de la guerre, comme souvent, c'est le financement.
8: Parce qu'un pompier professionnel, c'est 50 000 euros, toutes charges confondues. Donc vous voyez, si vous voulez en recruter 10, ben c'est 500 000 euros qu'il faut retrouver.
7: Alors que les centres de secours sont financés par les départements, les syndicats demandent une participation de l'État.
8: Le département, de toute façon, est tout le temps sollicité. Mais à un moment donné, quand il n'y a plus d'argent, il n'y a plus d'argent. Donc soit ils augmentent les impôts directs, en fait, ils font rentrer de l'argent par cette manière-là, et ce n'est pas très populaire. Soit à un moment donné, on reconnaît que la sécurité des citoyens ne passe pas que par le côté policiers, et on estime que c'est une mission régalienne et donc que l'État doit apporter beaucoup plus d'argent dans les départements.
7: Pour les organisations syndicales, cet engagement permettrait aussi plus d'équité entre les départements.
6: Les syndicats qui prévoient une mobilisation plus large à la rentrée. Des pompiers toujours sur la brèche avec un feu cette nuit à Pont-sur-Yonne dans un pavillon. 16 pompiers sont toujours sur place. Il n'y a pas de blessés, mais la famille qui vit dans cette maison va devoir être relogée. 4 départs de feu hier après-midi dans l'Avalonnais. Plusieurs hectares de sous-bois et de champs sont partis en fumée autour d'Anné-la-Côte, Tarot et Anéo. Plus de 50 pompiers ont été mobilisés. À Anéo, une quinzaine d'hectares ont brûlé. La sécurité civile ce matin est toujours sur place et Lyon passe en vigilance orange, risque incendie aujourd'hui.
0: Le thermomètre s'affole encore dans Lyon et les communes ne relâchent pas leurs efforts.
6: Un 5e canicule de l'année et les mairies restent vigilantes grâce notamment à leur registre des personnes fragiles. Les coups de fil aux anciens font partie du quotidien. Dans le nord du département, à Doma, 780 habitants. La maire Christelle Nollet veille au grain.
9: Ben, le rôle du maire, c'est déjà de penser aux personnes fragiles du village. Ben, on leur passe un coup de fil pour savoir si tout va bien, s'ils ont besoin de rien. Alors je dirais que généralement, nous, on n'a pas eu de soucis sur la commune parce que les personnes vraiment seules et fragiles, souvent, ont une aide ménagère qui passe ou ont le portage des repas. Donc il y a une visite, ou l'infirmière, il y a une visite quotidienne. Donc de ce côté-là, c'est très bien. Et puis, les personnes qui sont encore valides, on les appelle quand même parce que elles aiment bien avoir un coup de fil de la mairie. Donc, on les appelle pour savoir si tout va bien. Mais bon, et puis on surveille. On est dans notre village, donc on connaît les habitudes des personnes. Celles qui viennent faire leurs courses dans nos commerces régulièrement, si on les voit pas, on va se dire « Ah, tiens, il y a peut-être quelque chose qui va pas. » Tant qu'on les voit, on se dit « Tout va bien. »
6: La 5e vague de chaleur fait que, en fait, vous êtes rodé à tout ça maintenant.
9: Oui, on est habitué là maintenant.
6: Christelle Nollet, la maire de Doma. Selon Météo 89, on a relevé déjà près de 38 degrés à Avallon hier. Et aujourd'hui, des possibles pointes à 40 degrés seront sans doute enregistrées. Météo complète à la fin de ce journal. Et puis avec cette chaleur, pas de bouquet final le 15 août dans certaines communes de Lyon. Il y a la sécheresse, la canicule, le risque d'incendie. Tout ça est trop important. Résultat, Cerisier et Cépeau, Saint-Romain, annulent leur feu d'artifice. Une mesure de prudence, le temps que la chaleur redescende.
0: 8h04, l'info avec Thierry Boulan. Et la nuit de mardi à mercredi a été chaude pour la police auxerroise.
6: Ouais, une course-poursuite les a conduits d'Auxerre jusqu'aux vignes de Benne. 3 agents ont été légèrement blessés au passage. Un homme de 28 ans a fini en garde à vue, Philippe Renaud.
10: À 1h du matin en semaine, heureusement, il n'y a pas grand monde sur les routes dans ce secteur à la sortie d'Auxerre. Car le conducteur finalement interpellé au milieu des vignes sur un chemin entre Benne et Chablis a commis tout un tas d'infractions. D'abord, celle de boire avant de prendre le volant. 0,75 mg d'alcool par litre de sang, c'est bien au-delà du seuil autorisé. C'est sans doute pour cela qu'il a d'abord refusé de s'arrêter avenue du Maréchal Juin Auxerre et qu'il a filé en direction de Chablis.

0: n'ont pas démérité face aux Essoniennes, pensionnaires de première division. Cédric Mengual était privé de plusieurs cadres. Prochain match, ce sera samedi contre Saint-Étienne avant le premier rendez-vous officiel le 22 août face à Metz.
1: Le Morvan a plus d'un charme dans sa besace.
0: Cette semaine, on troque les sentiers classiques pour une balade avec des rapaces sur le point. À Bibracte, Maud Domingue et sa fille Ève font voler leurs oiseaux dans Entre les arbres. Rico et Ketchatan, deux bus de Harris. Pour Ève, 17 ans, fauconnière depuis toujours, ces rapaces font partie de la famille.
2: Moi, j'ai grandi dans la fauconnerie. J'ai grandi avec Kate, notamment. On a presque le même âge tous les deux. On a grandi ensemble. C'est l'oiseau que j'emmène à la chasse. C'est l'oiseau avec qui je fais tout. On partage un lien assez particulier, comme des vrais frères et sœurs. Moi, j'ai l'impression qu'il me protège et qu'il me taquine. Ça m'est arrivé plusieurs fois d'en avoir un qui essaye de m'embêter et que Kate me défende. Et un jour, je suis allée reposer Kate dans la volière où ils étaient tous ensemble. Et Maya, la femelle de chasse, a voulu me faire peur pour me chasser, et Kate lui a fait exactement le même mouvement pour qu'elle me laisse tranquille.
0: Et on fait une balade avec ses rapaces tout à l'heure dans l'info d'ici à 8h30. Et puis autre style de balade, Joséphine Baker avait ses habitudes à Saint-Florentin, vous le savez peut-être. La chanteuse y est venue plusieurs fois en vacances lorsqu'elle était mariée à un membre de la famille Dolé. Elle y a même poussé la chansonnette et dansé pour découvrir cette histoire. Un circuit dans les pas de Joséphine Baker est organisé aujourd'hui à partir de 10h.
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0: La canicule, on est en plein dedans.
1: En plein dedans. Et Christiane qui essaye de nous rafraîchir sur notre page Facebook avec son commentaire. Alors bon, les 18 degrés à Villeneuve-sur-Yonne, ça c'est sûr. C'était il y a 5 minutes. Elle a mis une photo de cascade. D'un seul coup, on se dit, ah, mais oui, voilà la douche. Non, il n'y a pas de cascade ici dans le département. Enfin, tout petit peu si vous allez vers le Morvan, mais bon, pas grand chose.
4: Ouais. Il faudrait qu'il reste de l'eau aussi.
1: Dans ces rivières-là, il y en a encore. Profitons-en. En tout cas, une chose est sûre, c'est la forte chaleur aujourd'hui, la canicule orange et puis les températures, 39 degrés pour tout le monde, hein, et même pire, parce que 39 degrés c'est vraiment pour tout le monde, voire un petit peu plus si vous êtes à Noyères cet après-midi, vous pourriez avoir 40 degrés, c'est ce que nous annonce Météo France. Ça vaut également pour une partie de la Forterre, notamment si vous êtes à Coulanges-sur-Yonne cet après-midi ou à Clamecy. Pour ce qui est du Florentinois et du Chablisien, il pourrait faire seulement 38 degrés, diable, mais quelle fraîcheur. Bon, Jean-Louis Aubert, ça peut être mieux peut-être.
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1: En tout cas, ça nous changera les idées, oui, parce que quand on parle de chaleur, vous savez, demain ça sera encore pire, donc c'est pour ça que j'ose même pas en parler. Juste une illusion, Jean-Louis Aubert.

0: Jean-Louis Aubert, juste une illusion, il l'a dit beaucoup, c'est normal, c'est le titre de la chanson. 8h13, les chansons, vous aimez ça, ça tombe bien, ça va nous servir à jouer, mais j'en profite quand même, allez, pour vous le dire tout de suite maintenant, on aura Anastasia, I'm Out of Love, en entier aussi pour l'écouter pour le plaisir.
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0: Mais avant d'écouter Anastasia, avant de retrouver notre cornique, c'est pas vrai, Audrazo et Thierry Boulan, dans un duo exceptionnel, avant tout cela,
3: oui.
0: Eh ben c'est l'heure de jouer, figurez-vous.
3: Bah oui,
0: ouais, bah oui, ouais.
3: Tu sais, ça va venir.
0: Ou bah quand même, oui. Alors, je sais que vous y allez filer un coup de main tous les ans, vous y allez avec la truelle. Et bah oui, sur le chantier médiéval de Guédelon, il y a besoin de filer un coup de main. Non, c'est une blague. Vous y allez pour voir les gens qui travaillent.
3: Ouais. Ça, c'est ce que je fais de mieux, regarder les autres.
0: En plus, on peut discuter avec eux, ils sont payés pour discuter aussi.
3: Ouais.
0: Les manœuvriers du chantier médiéval de Guédelon sont là pour vous raconter l'histoire du chantier, vous expliquer ce qu'ils font, ce qu'ils y font, comment ils travaillent, comment ils construisent ce château, comme à l'époque du 12e, 13e siècle. Alors, pour gagner vos invitations, j'ai deux entrées pour vous. Nous jouons au blind test. Et c'est pour ça que Thierry Boulan est là dans les starting blocks, parce que lui aussi, il joue. Mais vous gardez les réponses pour vous, s'il vous plaît.
3: D'accord.
0: Trois bouts de chansons à reconnaître. Vous me donnez au moins deux bonnes réponses et vous repartez avec vos invitations pour Guédelon.

0: Il y a que des Français.
1: Il y a que des Français. Parce que souvent, il y a des gens qui disent oui, mais le titre en anglais, je ne reconnais pas. Alors j'ai mis que des Français.
0: Ouais.
1: Mais il y a quand même une belle peau de banane dans l'histoire parce qu'il y en a un qu'on n'entend pas depuis bien longtemps.
0: Ah, oui.
1: Donc, mais manifestement, vous connaissez tout par cœur.
0: La deuxième.
1: Oui, la deuxième, ouais.
0: Sportive.
1: Vos téléphones, pas d'indice, rien du tout, s'il vous plaît.
0: Non, pas d'indice.
1: Non, surtout pas.
0: Je suis pas du type.
1: Même pas, la première lettre. Même pas, ça commencerait par un L ou quoi.
0: Voilà.
1: Non plus. Vos téléphones, 03 86 52 23 23. Deux entrées pour Guédelon en jeu. On voit ça tout à l'heure dans 10 minutes.
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1: Moi, j'ai reçu un mail bizarre, Thierry Boulan. Notre rendez-vous anti-arnaque va-t-il me rassurer?
6: Non.
1: Ah. Mince.
6: Focus sur ce mail que beaucoup ont déjà reçu. Vous, ouais. Eugène Lampion, un mail qui menace de supprimer toutes nos photos. C'est le même, vous?
1: Oui, c'est ça.
6: Bah, attention, c'est un mensonge, hein, Audrazo?
7: Nous avons bloqué votre compte. Voilà le mail qu'a reçu une auditrice. Vos photos et vidéos seront supprimées. Forcément, quand elle a lu ça, Monique a eu quelques sueurs froides. On lui dit que son espace de stockage est saturé. Mais l'adresse qui lui écrit ça est tellement fantaisiste. Et elle prend, me dit-elle, tellement peu de photos qu'elle n'y a pas cru bien longtemps. Alors, qui est l'expéditeur de ce message? C'est pas très clair. Tout en haut, il est question du service client Orange. Mais le mail mentionne aussi le centre d'assistance client Microsoft. C'est pas du tout la même chose. Et en fait, évidemment, ce n'est aucun des deux. Vous êtes plusieurs à m'alerter sur ces mails mensongers. Laurence, elle, a reçu avertissement final. Votre boîte mail a atteint 96% de sa capacité de stockage. Et on lui dit qu'elle ne pourra bientôt plus envoyer ou recevoir de messages. Laurence, elle aussi, a flairé l'arnaque.
6: Et comme d'habitude, Aude, l'arnaque consiste à nous piquer notre argent.
7: Voilà, nos deux auditrices, on les incite en fait à cliquer sur un bouton pour obtenir plus d'espace de stockage. C'est écrit, c'est payant bien sûr, le site est frauduleux bien sûr, et cerise sur le gâteau, ils tentent aussi de récupérer vos identifiants et vos mots de passe. Là encore, pour en avoir le cœur net, petit coup d'œil toujours à l'adresse de l'expéditeur, l'adresse qui vous écrit. Dans le cas de Laurence, ça m'a fait sourire, j'avoue, c'est l'adresse d'une entreprise allemande qui fait du pain d'épices. Voilà, bon, c'est moins drôle pour l'entreprise qui, de toute évidence, s'est fait pirater sa boîte mail.
6: C'est pas vrai, c'est à retrouver sur
1: notre site ici aussi.
6: Voilà.
1: Ou ici.fr. Vous, de toute façon,
6: voilà, sur l'application,
1: tous les
6: partout.
1: Chemins mènent à la réécoute. Exactement. De C'est pas vrai. Il n'y a pas d'arnaque là, de ce côté-là, on est tranquille. Merci Thierry Boulan. Vous revenez tout à l'heure pour l'info à 8h30.
6: Je reste même.
1: Vous restez, ouais, parce que vous voulez vérifier pour le blind test, c'est ça, j'en suis sûr. En attendant, c'est Samia Borgi que je vous propose de rencontrer, de découvrir dans notre séquence Les gens d'ici. C'est la directrice du musée Colette, également la directrice des archives Colette. On la retrouve juste après Anastasia, I'm Out of Love.

0: Anastasia, I'm Out of Love. On aura Cookie Dingler aussi tout à l'heure avec Femme Libérée, vos chansons préférées avec Ici au CR, c'est bien. Et puis les gens de chez nous, c'est pas mal aussi. Je vous propose d'aller faire un saut au musée Colette à Saint-Sauveur-en-Puisaye.
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0: Ce matin, nous allons à la rencontre de sa directrice du musée Colette. C'est Samia Borgi, directrice du musée Colette et également directrice des archives Colette. Une rencontre avec Colette qui ne s'est pas faite simplement. Elle nous parle de sa rencontre avec l'écrivaine.
2: Alors, ma rencontre avec Colette, elle est ancienne puisque j'avais 15 ans, mais elle ne s'est pas très bien passée. Puisque moi, je voyais dans la bibliothèque de mes parents un livre de Colette que j'ai évité soigneusement. Et puis un jour, je me dis, je vais le lire. C'était Le blé en herbe. J'ai lu une vingtaine de pages et le livre m'est tombé des mains. Je me suis dit, mais ça n'a aucun intérêt. C'est pas un bon écrivain. Et puis, j'en suis restée là pendant des années jusqu'à ce qu'en, à la fin de mes études de lettres, je sois recruté par le conseil départemental pour gérer les archives de Colette. Et là, il a fallu faire connaissance véritablement avec Colette, d'une part, le personnage pour qui j'ai eu le coup de foudre, et son œuvre, qui a pour moi été là une découverte, une révélation. J'ai mesuré l'ampleur de mon erreur, peut-être que j'étais trop jeune, ou que ce n'était pas le bon livre, tout simplement, à cet âge-là. En tout cas, pour moi, ça a marqué un avant et un après. C'est-à-dire que, pour moi, découvrir, entrer dans l'œuvre de Colette, ça a été une révolution intérieure. Plus rien n'a jamais été pareil après.
0: Colette et la commune de Saint-Sauveur-en-Puisaye, qui sont, pour Samia Borgi, indissociables.
2: Pas seulement parce qu'elle y est née, qu'elle y a grandi, mais parce qu'elle a choisi de ne jamais véritablement quitter ce village. C'est-à-dire que il revient comme une obsession dans ses lettres, dans ses livres. Elle en fait un personnage central de tous ses textes. Et à jamais, c'est comme si ces mots qui sont gravés sur la façade de sa maison natale, ici Colette est née. Mais en réalité, quand on regarde les paysages, les rues, tout autour de nous, il y a toujours quelques mots de Colette qui nous reviennent en mémoire. Et l'on s'aperçoit très vite que ces mots, ici Colette est née, sont inscrits partout.
0: Samia Borgi, la directrice du musée Colette, que vous allez visiter peut-être dès aujourd'hui, parce que il fait toujours bon dans ces vieux bâtiments. Et effectivement, le bâtiment est très agréable pour le musée Colette à Saint-Sauveur. Il y a le parc juste en face, il y a tout ce qu'il faut. Et toutes les infos sur le musée Colette, vous les trouvez sur Internet, y compris la réécoute sur notre site Ici au CR, réécoute de ce portrait de Samia Borgi. La musique Ici au CR, c'est Cookie Dingler, Femme Libérée. La musique Ici au CR, c'est aussi celle qui vous sert à jouer, qui nous sert à jouer. Et nous jouons avec notre blind test musical dans une petite 4 minutes, 5 minutes pour deux entrées pour Quai de Long, le chantier médiéval. Hello.

0: Libérée, est-elle libérée, Cindy? On va voir ça.
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0: Dégagée de son stress, Cindy, qui va jouer avec nous, qui passe en direct. Attention, ah, la voici. Bonjour, Cindy.
3: Bonjour, Eugène.
0: Ça va, les projecteurs dans les yeux, tout est bon?
3: Ça va, ça passe.
0: Là, si vous êtes notre star ce matin, attention. Hein.
3: Bah oui, on s'habitue.
0: Comment ça, vous vous habituez à être la star de la radio?
3: Ah non, pas la star de la radio, la star tout court.
0: Ah oui, carrément, star mondiale, carrément. Donc, voilà. Cindy, notre star mondiale, qui ira, alors je ne vais pas dire le jour, parce que sinon tous les fans vont être là pour les photos, ira visiter le chantier médiéval de Guédelon, sans doute. Puisque si vous êtes avec nous, c'est a priori que vous avez au moins deux bonnes réponses sur trois pour notre blind test musical. Alors, oui, je vous propose de réécouter le blind test et on va débriefer ensemble. Alors, ça commence par ça.
3: Ça marche. Je joue de la musique.
0: Alors, qui c'est le gars qui joue de la musique là? Alors qui c'est le gars qui joue de la musique, Cindy?
3: Non, celui-là je l'ai pas.
0: Non, c'était Calogero. Alors là, et là vous l'avez là?
3: Laurie.
0: Ah bah très bien, pas mal. Je serai, c'était le titre de la chanson. Et là?
3: Niagara, l'amour. D'accord. À la plage.
0: D'accord, c'est le girl power avec vous, quoi.
3: Oui, c'est ça.
0: C'est Calogero, non, mais Laurie Niagara, oui. Eh bien, très bien, félicitations. Hein, c'est...
3: Merci.
0: Thierry Boulan, Laurie, vous l'aviez aussi, donc.
4: Oui, et oui.
0: Ça vous a rappelé des choses, c'était il y a longtemps.
4: Oh là là.
0: Oh là là, ça ne rajeunit pas, tout ça. Bon, en tout cas, félicitations, Cindy. Pour vous, c'est gagné, ces deux entrées pour le chantier médiéval de Guédelon. C'est un chantier que vous suivez depuis le tout début ou pas?
3: Non, alors j'y suis jamais allée.
0: Non, bah voilà,
3: c'est un beau cadeau. Côté, alors. Mais voilà, donc là ce sera une première et bah, découvrir en fait. À chaque fois on se dit il faut qu'on y aille, on n'y va jamais.
0: Ouais, vous attendiez que ce soit fini pour visiter, voir si c'était intéressant pour la location ou pas, quoi.
3: Bah je sais pas si on verra quand ce sera fini. Hein. Ça avance vite, mais quand même.
4: C'est bien avancé.
0: C'est quand même bien avancé, ça ressemble vraiment à un château, voilà, il n'y a pas de problème, on peut pas se tromper. Cindy, félicitations, je vous souhaite de bonnes vacances, une bonne journée et encore bravo.
3: À vous aussi, au revoir.
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0: Dans l'info d'ici, on prend la direction du Morvan pour une balade pas comme les autres.
4: On va à Bibracte, où Maud et sa fille Ève guident les visiteurs en forêt avec deux compagnons à plumes, des bus de Harris qui volent au ras des arbres. Une expérience pour se reconnecter à la nature. On y va dans un instant. Mais tout de suite, le 90 secondes, Valentine Le Tess.
5: À toutes les casernes, appel à la grève des 9 syndicats de pompiers professionnels ce jeudi. Le manque de moyens et d'effectifs est devenu insupportable pour la profession au cours d'un été inédit sur le front des incendies. La preuve encore avec ces feux le long des plages du Nord. 1200 vacanciers ont évacué hier leur camping tout près du Touquet Paris Plage à cause des fumées noires dégagées par les dunes en flammes. Près de Rennes, l'incendie de Saint-Just est maîtrisé ce matin selon le maire, mais les pompiers redoutent la levée du vent et la montée des températures. 80 départements sont en vigilance orange canicule, le pic de ce nouvel épisode brûlant selon Météo France. Des températures entre 35 et 40 degrés sont prévues aujourd'hui dans la plupart des régions. Trop chaud pour voyager sans clim. La SNCF supprime 6 trains entre Paris et Clermont-Ferrand ce jeudi. 7 suppressions demain à la veille du week-end du 15 août. La faute notamment aux climatisations vieillissantes à bord des rames corail. C'est justement l'un des grands atouts du cinéma cet été, ces salles climatisées. Les chiffres de fréquentation sont hallucinants selon la Fédération Nationale. Certains jamais vus depuis 25 ans. Portés par les succès de super productions américaines comme l'Odyssée de Christopher Nolan, mais aussi de films français, la Comédie Française notamment. Premier match et premier titre pour le Paris Saint-Germain, vainqueur hier soir de la Super Coupe d'Europe contre les Anglais d'Aston Villa, 2-1, et ce malgré une préparation écourtée pour cause de Coupe du Monde de foot.
4: Merci Valentine, on vous retrouve demain matin à partir de 5h. Dans ce coin du Morvan, pas besoin de jumelles, ces deux rapaces vous servent de guide. À Bibracte, sur les traces des Gaulois, Maud Domingue et sa fille Ève font voler leurs oiseaux entre les arbres, 2,5 km à pied, le temps d'interroger les fauconniers Thomas Nougaillon.
6: Plus de 20 ans que Maud se promène dans les bois du Morvan avec ses rapaces. Longtemps, sa pratique est restée confidentielle. Une simple passion avec sa fille et son compagnon.
7: Et puis un jour, on s'est dit, mais pourquoi est-ce qu'on proposerait pas ça aux gens? Ça permettrait en fait aux oiseaux de s'éclater et puis d'être au contact des gens et de répondre à leurs questions. Donc de dispenser de la pédagogie, passer un bon moment ensemble Et ça marche, en fait.
6: Et sur leurs gants de cuir, Ketchakan et Rico, 16 et 6 ans, deux bus de Harris, espèce originaire d'Amérique du Sud, des oiseaux très particuliers, explique Maud.
7: Parce que ce sont les seuls rapaces qui vivent en meute, comme les loups. Donc, ils ont un fonctionnement hiérarchique, une organisation sociale.
8: Ouais, j'ai eu peur, il vient de bouger, là.
7: Ouais, il fait gling, gling, gling, ouais. La balade, c'est un moment de détente pour eux. Donc, ils choisissent un peu ce qu'ils font, ils vont un peu n'importe où, ils choisissent quand ils reviennent.
6: Une fois lâchés, les rapaces volent d'arbre en arbre, jamais très loin de leurs deux maîtresses, qu'ils frôlent parfois à tire d'aile, ce qui a valu une belle frayeur à un jeune visiteur, se souvient Maud.
7: On marchait, voilà, sur le sentier, et Kate, d'un seul coup, il est passé assez proche, comme il aime bien faire, en mettant un petit coup d'aile dans la tête des gens. Et il a eu tellement peur, il a sauté dans le buisson de ronces. Tout le monde était mort de rire. Ça pique. Et alors qu'il n'y avait pas de danger, mais ping, il s'est étalé dans les ronces, quoi.
6: Le but n'est pas de faire du sport, ni même d'écouter des discours bien rodés, mais plutôt de se reconnecter à la nature et au vivant, nous dit Maud, ancienne artiste plasticienne originaire de Paris.
7: Nous, on a créé ça dans une optique de recherche sur le bien-être animal, comme on va faire marcher son cheval ou promener son chien. C'est un exercice de détente.
6: Et quand elle n'est pas dans les bois du Morvan avec ses rapaces, Maud, qui possède une trentaine d'oiseaux au total, va dans les écoles, dans les centres médico-sociaux et même en prison pour des démonstrations qui font du bien, des démonstrations en petit comité.
4: Le reportage de Thomas Nougaillon dans le Morvan. Ses balades avec des rapaces ont un prix qui varie selon la formule. La balade classique est à 25 euros.
0: Et tout à l'heure à 9h dans l'info d'ici, vous revenez sur cet embouteillage hier soir sur le rocher du Saussois.
4: Beaucoup de monde s'était donné rendez-vous sur ce promontoire pour voir l'éclipse. Marie-Christine Dubosc, membre de l'association solidaire et culturelle des Médériciens, c'est les habitants de Méry-la-Vallée, a adoré ce moment de communion avec les gens et avec la nature.
9: Et il y a des gens qui sont venus juste pour s'installer en haut des rochers du Saussois, où on a une vue magnifique sur l'Yonne, sur le canal du Nivernais. Et les gens sont mis là-bas, et ils ont passé la soirée là-bas entre eux, et ça donnait un ensemble extrêmement convivial. L'ambiance et l'atmosphère est vraiment incroyable.
4: On va vous faire revivre tout ça tout à l'heure, à 9h, en compagnie de Julien Frénois. Écoutez, ici au Serre, il est quasiment 8h35. La météo.
0: Chaud.
4: Ouais, chaud et très chaud même.
0: Très chaud.
4: Ouais.
0: Caliente. On va faire un peu comme Abba tout à l'heure, gimme. On va faire très, très, très chaud.
4: Ouais,
0: hein, on aura le droit, surtout que l'on est déjà en vigilance.
4: On reste à l'abri, on reste au frais, on écoute ici au Serre.
0: On boit frais et on écoute la radio. Avec 39 degrés pour tout le monde cet après-midi. Voilà, c'est simple. Et même un tout petit peu plus par endroit, j'ose même pas le dire, mais à Noyers, vous pourriez avoir jusqu'à 40 degrés cet après-midi. Midi, tout autant à Clamcy, 40 degrés, je vais dire 49. Ce qui est des temps
4: frais chauds, là, vraiment.
0: C'est ça, c'est pour dans 10 ans. Ouais. En attendant, là où il pourrait faire un tout petit peu moins chaud, c'est dans le Chablisien et le Florentinois, 37 degrés, ça reste quand même toujours très, très chaud. Je rajouterai le troisième trait demain. Hein, on fera le très, très, très, très chaud.
4: Demain sera la journée la plus chaude.
0: Ça sera encore plus chaud. Enfin bon, c'est incroyable et c'est comme ça. Et il va falloir s'habituer malheureusement. Pour ce qui est du vent, il n'y en a pas aujourd'hui. Ah oh, bah diable alors.
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0: Gold, laissez-nous chanter, ça on peut le faire n'importe quand, en toute saison, peu importe la température. Allez-y, chantez à gorge déployée, on se retrouve dans 4 minutes juste après Gold.

0: Laissez-nous chanter avec ce superbe solo de synthé. Non, parce que c'est de l'orgue quand même théoriquement. On aura Zazie tout à l'heure, peu importe. Ça, c'est le titre de sa chanson. Mais d'abord, bah oui, je voudrais quand même aller passer à autre chose.
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0: Passer aux petits oiseaux maintenant. Les petits oiseaux, c'est le petit bonheur de Sylvie, les oiseaux qui chantent. Didier aussi, il aime bien les oiseaux, même s'il préfère le silence de la forêt.
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3: Eh bien, bonjour, je m'appelle Sylvie, j'ai été longtemps infirmière et je suis en retraite depuis 3 ans. Alors, mon petit bonheur, eh bien, le matin, c'est de voir les petits oiseaux, venir manger les petites graines que je leur mets, les petites boules de graisse, les voir picorer me donne beaucoup d'énergie pour la journée, de voir les petites mésanges, les rossignols, les tourterelles, les petits bouvreuils également, et c'est un bon départ pour la journée.
4: Bonjour Didier, je suis retraité. Et ben mon petit bonheur, moi, c'est de me balader dans les bois et de ne rien entendre. Le silence. Le silence, c'est quelque chose qui est rare et qu'il faut savoir l'apprécier. Et vraiment, quand j'arrive à ne plus rien entendre, et ben c'est l'apothéose. Après justement cette petite balade, eh ben je pense qu'on doit être plus reposé et aussi on fait plus attention peut-être aux autres et on observe aussi. Souvent les gens ils ont du mal à observer et aussi d'apprécier le contact des autres parce que de toute façon on est en société et il faut accepter. Donc quand on peut se retrouver un petit peu un moment donné tout seul après on apprécie peut-être aussi d'être avec d'autres.
0: Vos petits bonheurs en réécoute sur notre site ici Auxerre. Et qu'est-ce que c'est qu'une peau mature, vous savez, vous? Ouais, ben moi non plus. Et voilà. Et ben on va en parler avec Marie de Beaucharme Cosmétiques.
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0: Bienvenue chez vous, c'est tout à l'heure entre 9h et 10h et Sandrine Ruffier reçoit ce matin Marie de Beaucharme Cosmétiques à qui elle demande ce qu'on entend par le terme de peau mature.
7: Pour commencer, donc une peau qu'on va considérer comme mature, c'est une peau qui va avoir subi des modifications liées au passage du temps, donc l'âge avançant. Ça va se traduire par des petites rides, des ridules, une perte d'élasticité et parfois un teint un peu plus terne.
8: Les rides, c'est beau, on peut dire que c'est des sourires gravés.
7: Exactement, voilà, des souvenirs.
8: C'est beau, ça.
7: C'est le passage de la vie, c'est les expériences.
8: Voilà. Mais bon, il est vrai que des fois, ça plaît pas à tout le monde. Comment faire pour y remédier? Je crois que vous avez 3 solutions naturelles.
7: C'est ça. Donc là, on va vous présenter 3 produits qu'on cultive par chez nous, qui peuvent être cultivés en France. À commencer par l'hydrolat de sauge, donc le coproduit de l'huile essentielle de sauge. Ça va être déjà un premier élément qui va apporter de la fraîcheur, qui va rafraîchir le matin, qui va donner du peps. Mais ça va aussi révéler de réels atouts anti-âge. Ça vient participer à lutter contre les signes de l'âge grâce à la richesse du produit en antioxydants naturels. Et ces derniers, donc les antioxydants, favorisent la neutralisation des radicaux libres responsables du vieillissement prématuré de la peau.
8: Très bien. Et comment on l'applique, Marie?
7: Alors, on vient l'appliquer sur une compresse, comme une lotion, donc après le nettoyage du visage. C'est un geste doux qui améliore notre tonicité de la peau, qui atténue la perte de fermeté qui confère...
8: Mais ça va apporter de l'éclat de beauté.
7: Oui.
0: Pour en savoir plus, vous écoutez Bienvenue chez vous et vous retrouverez donc Marie de Beaucharme Cosmétiques aux côtés de Sandrine Ruffier entre 9h et 10h. Vous avez prévu d'aller au Festival des Châteaux cette année, vous vous souvenez plus trop quand c'est? Ça commence le 18 août, on va avoir l'occasion d'en parler avec mon invité Jean-Mathias Sargologos qui nous rejoint dans ce studio juste après Zazie.

0: importe.
1: Peu importe. On n'aura rien que de l'eau aussi tout à l'heure. Enfin, on en voudrait plus même, peut-être un peu. Mais bon, rien que de l'eau, ça sera Véronique Sanson.
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1: Bonjour Jean-Mathias Sargologos.
3: Bonjour Eugène.
1: Vous êtes l'organisateur de ce festival des châteaux du Jovinien et c'est pas la première année cette année, ça fait un petit moment que ça dure finalement.
3: Oui, quelques années déjà, on est à la 5e édition du festival, chaque année c'est un succès.
1: Alors, des châteaux à découvrir, qu'on va visiter quand même pendant le festival, mais c'est pas seulement des visites, il y a des spectacles.
3: Exactement, le but du festival, c'est pas juste de faire des visites guidées de châteaux, c'est d'arrimer un peu à la visite une activité patrimoniale en lien avec le château, donc soit des concerts, soit des conférences, soit cette année des spectacles médiévaux avec des armures et des épées et des armes.
1: Ça c'est à Saint-Julien-du-Sault.
3: Exactement, à Vauguilin, à la chapelle de Vauguilin, tout à fait.
1: Alors, il y a des châteaux qu'on connaît dans le Jovinien, et puis il y en a d'autres qui sont moins connus parce qu'ils sont privés.
3: Tout à fait, il y a pas mal de châteaux qui sont privés, alors tout le travail était d'aller rencontrer les châtelains et puis un petit peu de leur vendre le festival pour les inciter à ouvrir leur château. Et ils ont tous répondu présents, donc on les remercie chaleureusement. Et effectivement, château de Lauze, château de Précy-sur-Vin par exemple, le Colombier Vert bon, qui est déjà ouvert durant l'année, donc c'est pas un bon exemple. Mais oui, château de Lauze, château de Précy-sur-Vin qui sont des châteaux privés et les châtelains nous ouvrent leur chez eux, donc c'est super.
1: Alors, on peut peut-être faire la liste des châteaux après tout, comment oui, on va commencer. Il y a le château du Fay, moi j'aime beaucoup aussi.
3: Château du Fay, exactement, mais il y a déjà des visites toute l'année guidées du château du Fay, donc là on le fait avec une activité de danse folklorique bourguignonne, donc si vous voulez danser avec la vue sur la vallée de Lyon au coucher du soleil, il faut venir au château du Fay dans le cadre du festival. On a le château des Gondis qu'on connaît bien à Joigny, mais là on le fait visiter, donc on rentre à l'intérieur. Château de Lauze dont j'ai déjà parlé, qui est magnifique. Je sais pas si tu veux continuer à les citer.
1: Il y a Brion.
3: Il y a Brion, effectivement, avec un magnifique colombier qui a été restauré par la Fondation du Patrimoine, donc c'est vraiment unique, c'est splendide à venir visiter. Qu'est-ce qu'on a d'autre? On a Précy-sur-Vrain, un magnifique château directoire entre autres, avec une architecture magnifique. Le châtelain nous autorise à rentrer dans le château même, donc c'est vraiment super.
1: Et la Selle Saint-Cyr.
3: La Selle Saint-Cyr, effectivement, alors il reste une tour de l'ancien château, mais bon, c'est super intéressant aussi au niveau historique, et c'est des châteaux qu'on connaît pas en fait, hein, puisqu'ils sont ils sont toujours sous le radar, comme on dit.
1: Ça raconte l'histoire du territoire sur plusieurs siècles, parce que les châteaux n'ont pas tous la même date de naissance.
3: Non, vraiment pas, mais ce qui est super intéressant, c'est que le Jovinien n'est pas connu comme une terre de châteaux, alors qu'en fait, on a des châteaux qui vont de Philippe Auguste jusqu'au Directoire, donc on en a un par siècle à peu près.
1: Alors, attendez, parce que moi je suis pas bon en histoire, faut me donner les siècles. Philippe Auguste au
3: Moyen-Âge, remonte à vraiment longtemps. Donc chapelle de Vauguilin avec l'ancien château. Et on a un peu de Renaissance, on a château de Lauze qui est 18e. Jusqu'au Directoire, donc que j'ai pas de bêtises. 1900 début 19e avec Précy-sur-Vin. Donc on a un château par siècle. Donc toutes les époques sont couvertes en fait, tous les siècles sont couverts.
1: Alors tous les siècles sont couverts et puis côté spectacle, un peu toutes les disciplines et aussi si on parle de musique par exemple, on va aller nous on a quelqu'un qu'on aime beaucoup chez nous qu'on passe beaucoup, c'est
3: ouais,
1: Stéphanie Hackett.
3: Bah oui, bien sûr.
1: Mais pas seulement, on va aller, vous le disiez, alors sur des musiques à danser trad et puis ouais. Ça va sur du classique.
3: Alors du classique, du baroque, on reçoit cette année, je tiens à le préciser, les épopées hein, avec Claire Lufiliatre et Stéphane Fuget qui viennent de finir un magnifique festival les épopées dans Lyon et qui reviennent pour le festival des châteaux à Lauze. Donc Claire Lufiliatre et Stéphane Fuget, on a Stéphanie Hackett qu'on connaît bien sur une touche un peu plus moderne. On a un concerto aussi de jeunes musiciens, puisqu'on aime bien dans le festival aussi mettre en avant les artistes de Lyon. Donc deux musiciens qui vont venir jouer du Saint-Saëns, de la musique plutôt 19e siècle, violon, violoncelle, à la Selle Saint-Cyr. Donc vraiment...
1: Il y en a
3: pour tous les goûts et tous les siècles, encore une fois, pour la musique.
1: Et même pour les enfants au Château des Gondis.
3: Exactement, Château des Gondis, on a un super opéra qu'on accueille, Pomme d'Api d'Offenbach, un opéra d'une heure, opérette, qui se fait très très bien en famille. On accueille une troupe, c'est un opéra qui dure une heure, donc c'est vraiment pas long. C'est une super introduction à l'opéra et c'est pour les enfants, Pomme d'Api et les adultes aussi, hein, c'est du Offenbach, mais ça se prête vraiment à une sortie en famille, donc j'encourage vraiment les gens à s'inscrire.
1: On aura des places à offrir en plus pour celles et ceux qui se disent oui, mais moi j'ai jamais les moyens pour aller voir ce genre de choses, et bien vous les aurez les moyens en jouant avec nous. Ça commence le 18 août, c'est jusqu'au 29 août, ce 5e festival des châteaux du Jovinien. Merci Jean-Mathias Sargologos.
3: Merci infiniment pour votre invitation.
1: Véronique Sanson, rien que de l'eau. Et puis après, notre docteur, le docteur Kerzek, qui vient nous donner quelques pistes, quelques noms d'appli pour faire de la méditation cet été, tranquillement. Pas longtemps, vous allez voir. Hein. Il n'est pas adepte de la demi-heure ou de l'heure de méditation, mais 5 minutes, ça fait l'affaire.

0: Véronique Sanson et la guitare entre les dents pour ce solo, rien que de l'eau. C'est Dr Kirzek qui est là, alors lui tout à fait détendu, hein. C'est ça Dr Kirzek, parce qu'aujourd'hui vous voulez nous rappeler l'importance de la méditation, une pratique qui peut changer nos vacances finalement.
1: Bonjour à toutes et à tous, c'est les vacances, enfin du temps libre, mais souvent on n'arrive pas à déconnecter, on en avait parlé, on pense au boulot, on regarde son téléphone, on court après les activités. Et si on profitait de ces journées plus calmes pour s'offrir une vraie pause, une pause mentale? On va parler aujourd'hui non pas du journal de gratitude, ça je vous avais indiqué comment on le faisait, mais plutôt des applications de méditation, avec ces petits programmes de 5 minutes seulement, parfaits pour les vacances. Et moment idéal pour instaurer une nouvelle habitude bénéfique aussi, et contrairement à ce qu'on pense, méditer ne demande pas des heures assis en tailleur. Moi je suis incapable de faire ça. Avec les bonnes applications, 5 minutes par jour suffisent pour ressentir des effets positifs sur le stress, le sommeil et l'équilibre émotionnel. Et ça, c'est scientifiquement prouvé. Des études ont montré que des séances courtes, régulières, peuvent réduire le taux de cortisol, l'hormone du stress. Ça améliore la concentration, la mémoire et ça aide à mieux réguler ses émotions. L'important, c'est la régularité. 5 minutes par jour valent mieux qu'une heure, une fois par mois. Alors, il y a plusieurs options très accessibles. Petit Bambou, c'est l'application française de référence, très pédagogique. Des séances de 5 minutes. Et ça va vous aider à gérer le stress ou à vous endormir. Il y a une application qui s'appelle Insight Timer. C'est l'une des plus complètes et gratuites aussi. C'est des milliers de méditations guidées, certaines seulement de 5 minutes. Et puis, il y en a une autre qui s'appelle Calm, Calm sans le E à la fin. Elle est très connue pour ses paysages sonores apaisants. Et c'est Sleep Stories, ces stories, ces histoires pour dormir. Toutes ces applications proposent des versions gratuites ou des essais, ce qui permet de tester sans s'engager.
0: Quel conseil est-ce que vous donneriez, docteur, pour bien démarrer, sans pression, surtout en vacances ?
1: Lâchez-vous la grappe, lâchez prise, c'est la clé, il n'y a pas de bonne ou de mauvaise méditation. Allez, trois petits conseils, on vise la régularité, pas la performance, il n'y a rien à attendre, on se laisse porter. Ensuite, on commence vraiment petit, avec 5 minutes, on n'a pas d'excuses, on installe une alarme pour se rappeler cette bulle de calme. C'est un cadeau qu'on se fait et on lâche prise sur le résultat. Votre esprit va vagabonder, il y a des pensées qui passent, c'est pas très grave, le but n'est pas de vider votre tête, mais d'apprendre à observer vos pensées sans les juger. L'application vous guidera pour revenir en douceur à votre respiration. Et si vous voulez lâcher votre téléphone, moi j'adore la box de méditation qui s'appelle Morphée. Elle est sans onde ni écran et il y a plus de 200 séances. Allez, bon été, bonne santé, à l'écoute d'ici bien sûr.
0: Merci Dr Kirzek. Bien sûr, vos conseils sont en réécoute sur notre site ici au CERN, mais ça vous l'aviez déjà noté, vous le savez, vous avez même mis le raccourci directement sur votre clavier, mais trop bien.
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3: C'est de rouler en Juve à 4. 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
0: Vos petits moments à vous, ceux qui font votre journée. Ah, c'est ça les petits bonheurs de l'été sur Ici au Cerf.
4: J'ai un petit bonheur quand il fait beau. Je prépare le thé pour goûter. Et je vais dans mon jardin et c'est super agréable.
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0: Ah bah tiens, c'est Sandrine Ruffier qui est là. On a allumé la lumière juste pour voir qui est entré dans ce studio. On a entendu la porte grincer. Qu'est-ce qui se passe? Mais qu'est-ce que c'est? Thierry Boulan, je vous présente Sandrine Ruffier. Comme vous revenez de vacances, vous l'avez peut-être pas reconnue.
9: Ah, c'est elle.
0: Oui, c'est elle.
10: Alors, je sais pas ce qu'on m'a fait. On m'a bloqué la chaise pour que je sois toute petite. Déjà, je suis minuscule. Vous me voyez là?
0: Mais je voyais le fond qui dépassait du haut de la table, c'est pour ça qu'on a allumé la lumière, on s'est demandé ce qui se passait.
10: Ah là là, quelle tannée. Alors j'ai une petite suggestion.
0: Quelle
10: tannée?
0: Ah, quelle tannée,
10: ouais, qu'est-ce que vous en pensez?
0: Non, je vois ça bien comme...
10: Bon, hier j'ai eu une péripétie, hier soir j'ai eu le hockey pendant un long moment. Je n'ai pas réussi à le stopper. Et vous avez des astuces, vous, pour stopper le hockey?
0: Moi, j'en ai entendu plein des astuces. C'était quand j'étais petit que j'avais le hockey souvent. Mais là, depuis le temps, je sais que ça marchait jamais.
10: Et moi, ça a duré 6h30, mon hockey, hier. Du coup, aujourd'hui...
9: Vous êtes dans le livre des records.
0: C'est
9: bravo.
0: Ça, voilà.
10: on aura les astuces de ma maman avec Pierre Nus pour stopper le hockey. C'est bon? Merci.
0: Vous n'en avez même pas une pour nous, là, tout de suite?
10: Boire de l'eau à l'envers.
0: Ah, celle-là, je me souviens de ça. Ça marchait pas mieux pour moi.
10: Non, bon. ne m'écoutez pas, on écoutera Pierre Nus. Merci.
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10: Vous écoutez Ici au Serre et il est 9h. L'heure de retrouver les informations présentées par Thierry Boulan. Bonjour Thierry.
11: Bonjour Sandrine.
10: De nouveaux records de chaleur pour un mois d'août relevés dans l'Yonne.
11: Près de 38 degrés ont été relevés hier à Avallon, 37 à Noyères, 36 à Chablis-Essens. Même Auxerre a dépassé les 35 degrés et la canicule n'a pas dit son dernier mot. Le mercure devrait encore monter dans les deux prochains jours, Delphine Martin.
12: Le mercure devrait monter jusqu'à 39 degrés aujourd'hui, avec des pointes à 40 localement. Même chose demain, qui sera la journée la plus chaude de ce nouvel épisode caniculaire. Ça devrait baisser légèrement ensuite, jusqu'à 32 degrés dimanche, selon Météo 89. Mais quoi qu'il en soit, nous sommes et nous resterons bien au-delà des normales de saison qui s'établissent en cette période de l'année, figurez-vous, à 26 degrés dans notre département. Alors on le sait, le mois de juillet a été le plus chaud jamais enregistré dans Lyon. Et pour l'instant, le mois d'août commence fort. Dans Lyon, c'est à Joigny, Chablis et Saint-Denis-l'Essens qu'il a fait le plus chaud ce mois-ci. Pour l'instant, c'était le lundi 3 août, avec 38,8 degrés relevés à Joigny, 38,6 à Chablis, 38,5 à Saint-Denis-l'Essens. Des chiffres qui devraient être dépassés ces deux prochains jours.
11: Les précisions de Delphine Martin pour cette canicule qui s'installe dans notre département pour la cinquième fois de l'année. Des feux d'artifice qui passent à la trappe à cause de la canicule et de la sécheresse à Ars-d'Illot, Précy-sur-Vrain, Cerisier, Seppau-Saint-Romain. Les communes ont annulé les festivités prévues le 15 août en cause des sols très secs et un risque d'incendie jugé trop important. Le département est d'ailleurs placé en vigilance orange risque incendie. Hier après-midi, 4 feux ont éclaté autour d'Anne-et-la-Côte, Tarot et Anéo. Plus de 50 soldats du feu et 8 camions-citernes ont été mobilisés. À Anéo, une quinzaine d'hectares ont été détruits. Les pompiers sont ce matin toujours sur place.
10: Autre incendie cette nuit à Pont-sur-Yonne.
11: C'est le premier étage d'un pavillon qui a brûlé. 16 pompiers ont été dépêchés sur place. Il n'y a pas eu de blessés, mais la famille qui vit dans cette maison va devoir être relogée. Des pompiers mobilisés depuis le début de l'été et qui montent au créneau aujourd'hui. Ils sont en grève pour réclamer davantage de moyens à l'État, financement, recrutement, santé, sécurité, voilà leur principale revendication. Une grève symbolique puisque les pompiers restent réquisitionnés. Une course-poursuite s'est terminée dans les vignes près de Chablis. Un homme de 28 ans alcoolisé aurait refusé d'obtempérer à Auxerre dans la nuit de mardi à mercredi avant de prendre la fuite. Il a finalement été arrêté dans un chemin. 3 policiers ont été légèrement blessés. Le suspect est en garde à vue.
10: Voilà une éclipse qui attire les foules.
11: La lune a jeté son voile sur le soleil et la lumière du jour s'est tamisée hier soir. Des iconés avaient fait le déplacement pour voir ça au rocher du Saussois, Méry-sur-Yonne. La foule était au rendez-vous, Julien Frénois aussi.
13: Il est bien difficile de trouver une place au bord des rochers. Chacun a installé son petit campement à l'image d'Annick. Elle est venue de Bazarne avec sa chaise pliante et son pique-nique pour patienter.
14: Pour l'instant, d'avoir bu un petit coup de sangria, on a amené le sandwich. Et voilà, puis c'est sympathique, il y a du monde.
13: À côté d'elle, Valérie enfile ses lunettes achetées 1 euro sur place.
15: Eh bien écoutez, on ne voit plus qu'un tout petit croissant de lune du soleil. Et on attend que le soleil revienne parce qu'on adore le soleil.
16: Le soleil a rendez-vous avec la lune, mais la lune n'est pas là.
17: Le soleil a rendez-vous avec la lune, mais la lune n'est pas là. Le soleil attend, si va, si va, chacun pour sa chacune. Chacun doit en faire autant.
13: Pendant que Valérie pousse la chansonnette de Charles Trenet, l'éclipse approche. Laurélia est venue en famille.
18: Ah oui, c'est presque fini là. Oui, c'est quasiment fini. T'as vu, il fait sombre, Milo. Ah bah, là, je crois qu'elle ira pas beaucoup plus loin. Hein.
13: Et pour sa première éclipse, c'est Milo, 8 ans, qui décrit ce qu'il voit.
19: J'ai vu que le soleil était presque noir. Franchement, je pense que c'est vraiment très beau. Je vois que c'est vraiment très beau.
13: Pour sa maman, habitante de la commune et ancienne salariée d'un planétarium, c'était important de passer ce moment en famille et surtout que les plus jeunes le voient.
18: Leur montrer ce qui se passe, qui on est sur cette terre, où est-ce qu'on se place et comprendre qu'il y a d'autres choses. Il n'y a pas que nous, il n'y a pas que les humains sur Terre. Il y a d'autres événements et d'autres éléments surtout.
13: Chaque membre de la famille remet ses lunettes sur son nez, lève la tête pour profiter encore du spectacle jusqu'au bout. Quelques mètres plus loin, on retrouve Valérie.
15: Ouais, on a pris quelques photos. On a envoyé des petits messages à ceux qui ne sont pas là. Ils nous ont envoyé les photos de là.

0: toute la journée. Température maximale de 37 à 39 degrés. Une nuit toute calme, douce. On pourra regarder les étoiles. Température minimale entre 20 et 23 degrés. Et alors, je vais donner un petit aperçu pour demain côté température. Bon, toujours le soleil. Demain, on ira jusqu'à 39 degrés. Et puis, samedi, jusqu'à 37. Ah, ça va, je m'attendais à 39, 40, 45.
1: Non, on va s'arrêter là. Va... c'est déjà bien. Hein.
0: Et dimanche, ça va, 30, 33 degrés.
1: Bon.
0: Qu'est-ce que vous en pensez?
1: Mais c'est bien, 30, 33. Bah, avec 40 aujourd'hui, bon.
0: Ouais. 33. J'ai pas dormi, moi, cette nuit. Il faisait trop chaud. Hein.
1: Ah bon?
0: Ouais.
1: Moi, non, il a fallu que je me lève surtout.
0: Ah oui, c'est vrai.
1: Sinon, j'ai dormi, hein, quand même.
0: Ça se voit. Un peu. Vous avez une bonne mine.
1: Mais oui. Je suis bronzé.
0: Oui.
1: Je suis bronzé.
0: Vous êtes bronzé. Allez. Merci beaucoup, Thierry. On se retrouve tout à l'heure à 10h.
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0: Vous écoutez ici Auxerre, bienvenue chez vous. Je suis tellement contente de vous retrouver. On va passer toute la matinée ensemble. Un bon programme nous attend. Je vous donne ça après Daniel Balavoine. Aimer est plus fort que d'être aimé.

0: Sandrine Ruffier.
1: Et bonjour à tous. Vous écoutez ici Auxerre. Bienvenue chez vous. Alors bienvenue chez vous, qu'est-ce que c'est ? C'est le magazine de votre quotidien. On parle de tout ce qui vous concerne. Et là, pour la première heure, je vous propose de découvrir ou redécouvrir notre magnifique département avec des anecdotes, des histoires, des parcours, de la légende, notamment avec le passeport de l'été en Bourgogne-Franche-Comté qu'on va retrouver là dans quelques instants. Et nous irons nous balader à l'abbaye de Citeaux, près de Nuits-Saint-Georges, en Côte d'Or.
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1: Mais tout de suite, on retrouve Catherine Marchesan, c'est un plaisir, pour Itinéraire Bis, et là, c'est à Sens.
3: Itinéraire Bis à Sens cette semaine, et là, je me suis arrêtée, allez, à 5 km de Sens, je suis au domaine des Sénons. Florian Ruscon, bonjour.
4: Bonjour.
3: Je vois Sens d'ici. C'est très joli ici. Le domaine des Sénons, qu'est-ce que c'est ? Expliquez-nous.
4: Effectivement, on est sur les hauteurs de Paron. Et le domaine des Sénons, c'est une création ex nihilo du vignoble de Sens du 21e siècle, parce qu'il avait disparu il y a plus de 150 ans.
3: Qu'est-ce qui a fait que ce vignoble a disparu ?
4: Il y a plusieurs leviers, mais les plus importants ont été la concurrence des vins du Sud qui étaient affrétés directement à Paris par la voie de chemin de fer, et aussi la concurrence des vins de Bourgogne, plutôt donc de Beaune, et la crise phylloxérique et la Première Guerre mondiale a mis fin au vignoble sénonais.
3: Et qu'est-ce qui a fait qu'un jour, Florian, comme ça, vous vous êtes réveillé en vous disant oh, « je vais redonner vie au vignoble sénonais ».
4: C'est un alignement de planètes avec donc la rencontre de ma femme, tout de suite, très rapidement, la rencontre de mon beau-père, qui portait ce projet depuis longtemps, et cet alignement de planète a fait qu'on a créé le domaine des Sénons en 2018.
3: Aujourd'hui, combien d'hectares ?
4: Aujourd'hui, on a planté 18 hectares de vignes, majorité chardonnay, pinot noir, un peu de pinot gris, et un cépage un peu plus atypique de la région, le merlot, pour bénéficier du potentiel réchauffement climatique qu'on est en train de vivre.
3: Vous renouez avec l'histoire sénonaise, c'est un peu ça ?
4: Oui, on renoue avec l'histoire, mais tout en apportant une touche de modernité pour servir nos propres vins et finalement faire des vins le plus naturel possible.
3: On en parle de ces vins, quels sont les vins que vous produisez ici ?
4: Alors, on produit essentiellement des vins blancs, donc à base de chardonnay, des vins qui sont vraiment atypiques de ce qu'on peut connaître, parce qu'on est à la frontière des trois vignobles qui nous entourent, la Champagne, le bourguignon plutôt du sud, donc avec l'aspiration chablisienne, et la Loire qui est pas très loin. On a des vins qui sont plutôt uniques, très minérales, salins. On est fiers de pouvoir proposer ces produits uniques.
3: Je voudrais qu'on parle des bâtiments. Nous sommes effectivement tout en haut, sur les hauteurs de Paron, on domine la ville de Sens. Et ici, vous avez créé des bâtiments très modernes qui peuvent accueillir des manifestations.
4: On est fiers d'abord de notre territoire et on a une campagne qu'on peut dominer ici qui est plutôt sympa pour faire venir du monde, faire effectivement des manifestations socio-culturelles, théâtre, concert, apéritif, avec toutes les modérations qu'il faut, dégustation, dans le cadre privé, mais aussi dans le cadre de séminaires d'entreprise, où chaque année, on a la chance de pouvoir accueillir une quarantaine de sociétés différentes, essentiellement sénonaises, et maintenant de plus en plus parisiennes.
1: Et bien, merci beaucoup. Merci Catherine Marchesan. On se retrouve bien sûr dès demain pour un nouvel épisode d'Itinéraire Bis. Dans quelques instants, le passeport de l'été en Bourgogne-Franche-Comté. On va se balader à l'abbaye de Citeaux. Et tout de suite, musique avec Tame Impala pour Dracula.

0: très sympa. Moi, je trouve que ça réveille, ça. C'était Dracula avec Tame Impala.
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0: Bienvenue chez vous, et vous le savez, tout l'été, ici, vous offre votre passeport de l'été en Bourgogne-Franche-Comté. 27 sites et activités de loisirs partout dans la grande région. D'ailleurs, n'oubliez pas, nous jouerons de 11h à midi dans le avant-après pour le remporter. Alors dans le passeport, il y a des lieux qui ont dû se plier à l'exercice du passage devant notre douanier très tatillon. Eh bien tenez, voici comment ça s'est passé pour l'abbaye de Cîteaux.
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5: Les papiers, allez hop.
2: Arnaud Fromage.
5: Je savais pas qui vous parlait, je m'en fous.
6: J'ai été fondé en 1098. J'ai été le berceau de l'ordre cistercien. J'ai rayonné dans toute l'Europe au Moyen-Âge. Et aujourd'hui, moi, l'abbaye de Cîteaux, je suis certes une très vieille dame, mais rassurez-vous, j'en ai encore sous la pédale.
7: Installez-vous ici. Contrôle des papiers. Nom, prénom, âge, profession.
6: Abbaye, Cîteaux, 928 ans, fabrique de fromage.
7: Et encore un qui se croit plus malin que tout le monde. Je suis pas là pour jouer.
6: À mon âge, vous pensez vraiment que je suis là pour faire des blagues? Oui, je fabrique bien des fromages, c'est même ma spécialité. Ce sont les moines qui le confectionnent à partir du lait des vaches montbéliardes élevées directement sur place. Mais ce n'est pas le seul de mes talents, rassurez-vous.
7: Poursuivez.
6: Je suis avant tout le berceau de l'ordre cistercien, une communauté qui prône le retour à la vie simple et à l'austérité. Un courant qui a eu son petit succès, si bien que je suis la mère fondatrice de plus de 2000 monastères en France, mais aussi dans tout l'Occident. Chrétien, jusqu'en Transylvanie, en Roumanie. Rendez-vous compte. À Cîteaux, mes moines ont aménagé et cultivent encore aujourd'hui mes terres et chaque année, des milliers de visiteurs en quête de sérénité viennent me rendre visite.
7: Dites-moi plus.
6: Il faut dire que je suis un vrai joyau architectural. Rien que la galerie qui mène à ma bibliothèque vaut le détour. Des colonnades, des tuiles vernissées, jusque sur ma façade, sans oublier les statues, il y en a partout. Une preuve de plus de mon influence et de mon rayonnement dans l'histoire.
7: Pour l'instant, ça ne passe pas.
6: Alors, ce n'est pas pour vous jouer du violon, mais j'ai vécu des moments difficiles. Lors de la Révolution française, ma grande abbaye a presque entièrement été rasée. Mes moines ont été chassés et je me suis retrouvé vendu comme bien national, transformé en sucrerie, puis en colonie pénitentiaire agricole pour enfants. Encore aujourd'hui, des restaurations sont en cours pour me redonner mon allure d'antan.
7: Ne m'en dites pas plus. Demande accordée, passeport de l'été.
0: Eh bien, merci beaucoup. Maintenant, on sait tout sur l'abbaye de Cîteaux. Et d'ailleurs, elle se visite guidée par un moine de la communauté. Vous pourrez assister aux offices monastiques ainsi qu'à la messe du dimanche. Toutes les infos sur bourgogne-tourisme.com.
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0: Vous écoutez Ici Auxerre, on est en mode été, on est bien. Je peux vous dire qu'on rigole bien avec mon petit technicien, il s'appelle Robin. Robin et la musique, moi j'aime bien vous présenter, hein, toutes les personnes de la radio. Musique avec l'incontournable Francis Cabrel et ses Petites Maries.

0: Qu'est-ce qu'on est bien ensemble sur Ici Auxerre, le meilleur de la musique, la preuve des classiques. On était avec Francis Cabrel pour Petite Marie.
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0: Bienvenue chez vous et bienvenue à Nathan RLT pour l'envers de vos vacances. Alors le 15 août, c'est ce samedi, un jour propice aux feux d'artifice. Et avec Nathan RLT, dans l'envers des vacances aujourd'hui, on découvre toute la partie technique d'un feu d'artifice, comment ça fonctionne.
3: C'est sous un soleil de plomb que j'ai pu assister en coulisses à un feu d'artifice avec la société de pyrotechnie Artichaut de Mercel Grand dans le Doubs, non loin de Besançon. Un feu d'artifice dont le montage a débuté sur les coups de 17h pour un tir prévu à 22h45. Émilie Chenu, co-gérante de la société Artichaut, nous commente la mise en place.
4: On a commencé à installer ce qu'on appelle les compacts d'artifice. Et là, les collègues sont en train d'installer les bombes. Donc, c'est les effets généralement où c'est waouh. Voilà, donc là, on va monter sur des effets à environ 75 mètres de haut, qui vont avoir une ampleur d'environ 75 mètres dans le ciel.
3: Des artifices installés à même le sol, vissés dans des supports en bois à base de palettes, formant comme des échelles notamment. Artifices qui ne sont pas positionnés n'importe comment et qui sont tous numérotés.
4: En fait, ici, on va travailler en deux postes de départ. C'est-à-dire qu'à chaque impulsion électrique que moi je vais donner sur ma table de tir, vous aurez un effet à gauche et un effet à droite. Généralement, ce sont les mêmes effets, mais c'est pour vraiment faire une facette beaucoup plus fournie, beaucoup plus intense dans le ciel. Chaque artifice a son numéro de ligne. Et quand on tire le feu d'artifice, on suit tout simplement le programme. Donc voilà, qui va de 1 jusqu'à... En l'occurrence, je crois que ce soir, on est jusqu'à 42 lignes.
3: Une fois l'installation des artifices parfaitement sécurisée, place au câblage de ces derniers.
4: J'ai mes collègues qui viennent de droite et de gauche, là où étaient les artifices que je vous ai montrés tout à l'heure. Et je viens relier tout simplement sur le bornier. Chaque artificier m'amène un câble. Il y a un numéro sur le câble. Il y en a un qui énonce le numéro.
5: 31.
4: L'autre, de son côté, il va chercher le même numéro, il me les ramène et je branche au bornier.
3: Et ça fait beaucoup de fils, ça fait un joyeux chantier, j'ai envie de dire pour rester poli. Comment on fait pour s'y retrouver après, pour vérifier que tout soit bien bon, que tout soit bien câblé? Là, par exemple, il y en a combien sur cette installation-là?
4: On est sur du 42 lignes, donc x2, 84. À mon bornier, moi, j'arrive à faire un test de continuité. Si tous les petits voyants s'allument au vert, c'est que tout est bon.
3: Et comme si qu'il n'y avait pas encore assez de câbles, il va falloir en tirer un dernier pour relier le bornier à la table de tir située, pour raison de sécurité, à une centaine de mètres du pas de tir. Ça sera la dernière étape avant quelques heures d'attente jusqu'au moment du top départ. À ce moment-là, Émilie sélectionne la ligne 1 et appuie sur les deux boutons fire de sa table de tir. Ainsi de suite, jusqu'à 42, le nombre de lignes du feu de ce soir, soit jusqu'au bouquet final. Voilà maintenant, vous savez tout, l'envers d'un feu d'artifice n'a plus de secret pour vous.
0: Franchement, on adore, parce que là, on ne savait pas du tout comment ça se passait. Merci Nathan RLT pour l'envers de vos vacances. On se retrouvera bien sûr dès demain. Et là, c'est l'une des chansons qui l'a fait connaître. Moi, j'adore cette chanson quand dans les karaokés, je connais les paroles par cœur. C'est Garou avec Seul.

0: Mais qu'est-ce qu'on est bien ensemble sur Ici au Serre. On était bien avec Garou et le titre Seul. Dans quelques instants, on changera complètement de style avec Chris Isaac pour Blue Hotel après une très belle idée de sortie.
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0: Un concert, un feu d'artifice et une fête foraine. Est-ce que ça vous tente? Car à Coulanges-sur-Yonne, la fête du 15 août commence dès vendredi 14 août avec une soirée organisée sur le terrain de rugby à partir de 20h. La soirée débutera tranquillement avec de la restauration, des boissons sur place et puis ensuite la musique avec le concert de Canyon prévu à 21h. Et puis ensuite, la soirée va prendre une autre tournure avec une retraite au flambeau, suivie du tir du feu d'artifice. Le concert de Canyon reprendra ensuite pour terminer la soirée en musique. Et pour ceux qui aiment les manèges, la fête foraine sera également présente toute la soirée. Le rendez-vous est donc donné ce vendredi 14 août de 20h à minuit. Alors si vous avez envie de profiter d'une soirée de fête, concert, feu d'artifice et fête foraine, rendez-vous ce vendredi à Coulanges-sur-Yonne.
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0: Chris Isaac avec Blue Hotel, l'hôtel bleu.
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0: Bienvenue chez vous et bienvenue à Cyril Hinault pour les Rancards de l'Histoire. Alors les Rancards de l'Histoire, c'est deux minutes pour écouter des personnages historiques de la région et vous avez de la chance. Aujourd'hui, de papoter avec une bourguignonne qui fut la plus haute d'Europe. Bonjour.
3: Je vois évidemment à quoi vous faites allusion. Bonjour, je suis Henriette d'Angeville et je suis la première femme à gravir le sommet du Mont Blanc sans assistance. Alors, certes, je suis née bien loin des sommets, à Semur en Auxois, dans une famille aristocrate. Mais très vite, nous avons déménagé dans l'Ain, où je grimpais déjà sur les petits sommets autour de la maison familiale. Pendant toute mon enfance, je n'ai eu de cesse de contempler ce bon vieux Mont Blanc. Mais le jour qui a changé ma vie, c'est ce fameux 3 septembre 1838. Ce jour-là, je m'élance à l'assaut du plus haut sommet d'Europe avec une rage folle, une envie d'en découdre et dans ma tête, la certitude qu'une femme pouvait aller aussi haut qu'un homme. Au début, je grimpe sans difficulté. Les solides gaillards qui m'accompagnent n'en reviennent pas. Je fais corps avec la montagne. Je suis dans mon élément. Et il m'en a fallu du courage, parce qu'arrivé aux 3000 mètres, mon cœur s'emballe, une douleur me traverse les reins. Je ne suis pas bien, mais je ne veux pas abandonner. J'irai jusqu'en haut, vivante ou morte. Alors, je me ressaisis, je me relève et je finis l'ascension, la tête haute. Arrivé au sommet, je m'octroie un petit verre de vin. De Bourgogne, vous pensez? Je ne m'en souviens plus trop. À dire vrai, je ne suis que la deuxième femme à grimper tout en haut du Mont Blanc. 30 ans auparavant, Marie Paradis avait tenté l'ascension, mais a dû se faire aider physiquement, ce qui n'est pas mon cas. Moi, je suis la véritable fiancée du Mont Blanc.
0: Merci beaucoup pour cette histoire délicieuse. Alors demain, un autre style, nous irons à la rencontre du poulet Gaston Gérard. C'est un bourguignon né d'un accident.
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0: avez des paroles qui restent en tête. Je ne veux pas rentrer chez moi seule.
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0: Bienvenue chez vous et bienvenue à Perrine Clément pour Dans ma valise. Alors, elle a eu l'idée cet été de décortiquer les objets indispensables pour les vacances. Et aujourd'hui, on va s'intéresser aux matelas pneumatiques. Je peux vous dire qu'il y a une sacrée histoire derrière.
2: Dans ma valise, il y a...
3: Papa, papa, tonton, il se sent pas bien.
4: Ah, mais quelle idée aussi de gonfler ça à la bouche.
2: Un matelas pneumatique.
3: On lui dit à tonton que le matelas, il est percé.
5: La semaine prochaine, vos cousins viennent passer quelques jours chez vous, mais vous n'avez pas assez de lit pour tout le monde. Le matelas gonflable, également appelé matelas pneumatique, permet d'ajouter facilement des couchages dans le salon, la cuisine ou encore dans la baignoire. Quand on part camper, il y a des indispensables. La tente, le sac de couchage et bien sûr le matelas gonflable. En plus de nous apporter un peu de confort, il nous évite le contact direct avec le sol, qui peut devenir froid et humide au cours de la nuit.
6: Le matelas pneumatique est gonflé de quoi ?
7: D'air.
6: D'air, on le gonfle comme à la bouche.
7: Non, remarquez, vous pouvez très bien gonfler votre matelas pneumatique à la bouche.
8: Mais respire encore, allez.
7: Mais c'est, au point de vue utilisation, c'est préférable de prendre un gonfleur. Vous évitez d'envoyer de l'air humide à l'intérieur du matelas.
6: Oui.
7: Et vous savez très bien que l'humidité, n'est-ce pas, est contraire pour la bonne protection du caoutchouc.
6: Bien
7: Tandis
6: sûr.
7: Qu'avec un petit gonfleur, c'est d'ailleurs beaucoup plus facile, on ne s'époumonne pas. Et le gonflage se fait très facilement, n'est-ce pas? Puisqu'un gamin, même de 5-6 ans, peut très bien gonfler un matelas pneumatique.
5: Et vous, avez-vous un matelas gonflable?
9: On ne sait pas où va finir la soirée, donc ça c'est dans le sac à dos directement. Sans matelas gonflable, il n'y a pas d'été.
10: Oui, j'en prends toujours un. Avec mes amis, on prend des appartements plus petits, faute budgétaire. Et on a des matelas gonflables parce que du coup, on tire au sort en arrivant. Et celui qui perd, il dormira par terre pour la semaine. Il faut le gonfler normalement avec un gonfleur avec le pied. Sauf que je l'ai perdu, du coup, on le gonfle à l'aide de nos poumons. On n'en peut plus. Il y a déjà eu 2 malaises.
7: Peut-être 3.
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0: Et merci beaucoup Perrine Clément. Demain, notre sujet est très sympathique aussi, c'est la serviette de plage. Et là, on repart avec les chiens de Louane.

0: Louane avec Chien, vous écoutez ici au CER. Et là aussi, on va parler encore de chien, mais pas dans le même style, puisqu'on retrouve le docteur Pierre Fabin, notre vétérinaire, pour ses conseils. Alors, un moment d'inattention, une mauvaise rencontre, et c'est le drame. Votre chien a mordu quelqu'un. Alors, que faire? Est-ce que c'est grave? Et quel risque pour l'animal et la personne?
1: Alors déjà, respirez un coup, gardez votre calme, parce que c'est souvent très émotionnel. Vous culpabilisez, c'est normal, vous avez peur pour votre chien, et la personne en face est parfois paniquée, à juste titre. Mais il faut garder la tête froide, car la morsure d'un chien, c'est un acte grave, et c'est encadré par la loi. Première chose, sécurisez la situation, éloignez votre chien, isolez-le, mettez une laisse ou une muselière si nécessaire, et ensuite proposez à la personne mordue de l'accompagner chez un médecin. Même une petite morsure va probablement s'infecter, et prenez ses coordonnées car il y aura une suite.
0: Alors justement, que doit faire le propriétaire du chien après coup? Est-ce qu'il faut prévenir quelqu'un?
1: Et oui, en cas de morsure, un chien doit obligatoirement être vu par un vétérinaire sanitaire. C'est souvent votre vétérinaire habituel, mais il faut vérifier qu'il soit habilité à faire ce qu'on appelle une surveillance mordeur. C'est 3 visites vétérinaires à 15 jours d'intervalle. Le but, s'assurer que le chien ne présente aucun signe de rage. Même si la rage a disparu en France, la procédure est obligatoire. Et si vous ne le faites pas, vous êtes en infraction. Par ailleurs, la morsure doit être signalée à la mairie, qui pourra décider de faire évaluer comportementalement votre chien par un vétérinaire. Il y aura 4 niveaux de dangerosité, et selon le classement, des mesures peuvent être imposées. Port de la muselière, formation pour le maître, voire déclaration en préfecture.
0: Et alors le chien, est-ce qu'il peut être euthanasié si la morsure est jugée grave?
1: Alors non, l'euthanasie, ça n'est pas du tout automatique. Elle peut être demandée en cas de danger grave avéré, mais elle reste vraiment exceptionnelle. On prend en compte le contexte. Est-ce que votre chien a mordu sans raison? Est-ce qu'il était provoqué, blessé, effrayé? Un chien qui mord une fois n'est pas un chien dangereux. Mais il faut réagir. Rééducation, comportementaliste. Il ne faut pas laisser passer l'incident comme si de rien n'était. Car un chien qui a mordu peut recommencer. Et puis n'oubliez pas, en cas de morsure, vous êtes responsable civilement. Votre assurance peut prendre en charge les frais médicaux de la victime, mais il faut que le chien soit déclaré sur votre contrat.
0: Eh bien, merci beaucoup pour tous ces conseils, docteur. Demain, nous nous occuperons des chats. Alors là aussi, un autre sujet, comment apprendre à un chat d'utiliser les toilettes. Là, on repart en musique. J'adore cette chanson, c'est The Connells. Alors en français, ça donne 74-75. Et en anglais, c'est 74-75.

0: On est très bien, hein. On est bien sur ici au CERS. C'était The Connells avec 74, 75.
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0: Et dans quelques instants, nous allons retrouver les informations présentées par Thierry Boulan. Mais d'abord, un pied devant l'autre, Jean-Pierre Madère.

0: pied devant l'autre avec Jean-Pierre Madère.
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0: Vous écoutez Ici Auxerre, il est 10h. L'heure de retrouver les informations présentées par Thierry Boulan. Bonjour Thierry.
2: Bonjour Sandrine.
0: Le mercure va encore s'affoler dans Lyon.
2: Météo 89 prévoit jusqu'à 39 degrés aujourd'hui avec des pointes à 40. Demain devrait être le pic de cette nouvelle vague de chaleur. Puis ça devrait redescendre doucement jusqu'à 32 degrés dimanche. Un épisode très chaud, loin des 26 degrés habituels des normales saisonnières. A joigni le record du mois et pour l'instant de 38,8 degrés relevés le 3 août. Cet été, les pompiers ont été sur tous les fronts. Aujourd'hui, ils demandent à l'État d'assumer ses responsabilités. Les pompiers sont en grève, une grève symbolique puisque les personnels sont réquisitionnés. Ils réclament notamment plus de moyens, des recrutements et de meilleures garanties pour leur santé et leur sécurité. Des pompiers toujours sur la brèche, je vous le disais, 4 départs de feu hier après-midi dans la Vallonnée. Plusieurs hectares de sous-bois et de champs sont partis en fumée autour d'Anet-la-Côte, Tarot et Anéo. Plus de 50 pompiers ont été mobilisés à Anéo. Une quinzaine d'hectares ont brûlé et à Venoy, 5000 m2 sont partis en fumée. Aujourd'hui, Lyon passe en vigilance orange incendie. Pas de bouquet final, justement, le 15 août dans certaines communes de Lyon à cause de cette sécheresse, de la canicule et du risque d'incendie trop grand à Ars-d'Illaux, Précy-sur-Vrain, Cerisier et Seppau-Saint-Romain. Le feu d'artifice est annulé par mesure de prudence. Course poursuite la nuit, l'avant-dernière nuit dans Lyon, vers 1h du matin à Auxerre, un homme de 28 ans a pris la fuite après un contrôle. Il s'est retrouvé plus tard entre Benne et Chablis. Au milieu des vignes, alcoolisé, il a refusé d'obtempérer. 3 policiers ont été légèrement blessés lors de cette interpellation. À Méry-la-Vallée, le clocher est muet. Les cloches de l'église sont en panne et pour l'instant, impossible de les réparer. L'entreprise spécialisée est en congé. Résultat, il faudra patienter jusqu'à la rentrée. La commune, déjà sans maire après l'annulation de l'élection municipale, est donc aussi sans cloche. Le foot, et c'est le comeback en équipe de France de celui que Thierry Roland appelait le divin chauve. Fabien Barthez a été nommé au poste d'entraîneur des gardiens de but des Bleus pour épauler le nouveau sélectionneur, son ancien coéquipier en équipe de France, Zinedine Zidane. Défaite 3-1 hier pour les féminines de la JO Auxerre en match de préparation face à Fleury 91. Malgré l'écart de division, les Auxerroises n'ont pas démérité face aux Essoniennes, pensionnaires de première division. Cédric Mingual était privé de plusieurs cadres. Prochain match, ce sera samedi contre Saint-Étienne, avant le premier rendez-vous officiel, le 22 août, face à Metz. Vous écoutez Ici Auxerre, il est quasiment 10h03. La météo, on le disait en ouverture de ce flash, des températures qui pourraient atteindre même 40 aujourd'hui.
0: Tout à fait. Alors oui, 39-40 degrés un maximum avec du soleil qui est là bien sûr toute la journée. Une nuit très calme, vraiment douce, observation des étoiles. Côté mercure entre 20 et 23 degrés. Et puis bah, pour la fin de la semaine, c'est pareil, hein, du soleil, des grosses températures. Demain, 39-40 degrés. Et samedi, ça redescend un petit peu jusqu'à 37 degrés. Et c'est dimanche, on aura du 30-33 degrés maximum. Merci beaucoup Thierry.
2: Et bonne journée.
0: Très belle journée à vous.
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0: Vous écoutez Ici Auxerre, bienvenue chez vous. La deuxième partie qui va démarrer juste après Étienne Dao et c'est le grand sommeil.

0: Dao avec Le Grand Sommeil.
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0: Oui, vous écoutez ici Auxerre, bienvenue chez vous, deuxième partie, bienvenue à vous qui nous rejoignez. Alors jusqu'à 11h, on est en mode petite astuce pour vous faciliter la vie au quotidien. On va vous accompagner dans tous les domaines, notamment la beauté, tiens, avec Marie de Beaucharme Cosmétiques. C'est la beauté au naturel. Et on va parler des pommatures. Ce sera dans quelques instants après la magnifique voix de Charlotte Cardin et c'est sa dernière, The Way We Touch.

0: Mais quel talent, c'était Charlotte Cardin, The Way We Touch.
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0: Bienvenue chez vous et bienvenue à Marie de Beaucharme Cosmétiques, c'est la beauté au naturel. Alors Marie, aujourd'hui vous allez nous parler d'une peau mature, mais qu'est-ce que c'est ?
3: Pour commencer, donc une peau qu'on va considérer comme mature, c'est une peau qui va avoir subi des modifications liées au passage du temps, donc l'âge avançant. Ça va se traduire par des petites rides, des ridules, une perte d'élasticité et parfois un teint.

0: un peu plus terne.
1: Les rides, c'est beau, on peut dire que c'est des sourires gravés.
0: Exactement, voilà, des souvenirs.
1: C'est beau,
0: c'est,
1: ça, hein,
0: c'est le passage de la vie, c'est des expériences.
1: Voilà. Mais bon, il est vrai que des fois, ça ne plaît pas à tout le monde. Comment faire pour y remédier? Je crois que vous avez trois solutions naturelles.
0: C'est ça. Donc là, on va vous présenter trois produits qu'on cultive par chez nous, donc qui peuvent être cultivés en France. À commencer par l'hydrolat de sauge, donc le coproduit de l'huile essentielle de sauge. Ça va être donc, déjà un premier élément qui va apporter de la fraîcheur, qui va rafraîchir le matin, qui va donner du peps. Mais ça va aussi révéler de réels atouts anti-âge. Ça vient participer à lutter contre les signes de l'âge grâce à la richesse du produit en antioxydants naturels. Et ces derniers, donc les antioxydants, favorisent la neutralisation des radicaux libres responsables du vieillissement prématuré de la peau.
1: Très bien. Et comment on l'applique, Marie ?
0: Alors, on vient l'appliquer sur une compresse, comme une lotion, donc après le nettoyage du visage. C'est un geste doux qui améliore notre tonicité de la peau, qui atténue la perte de fermeté qui confère...
1: Mais ça va apporter de l'éclat de beauté.
0: Oui.
1: Très bien. Et alors, la deuxième solution magique, quelle est-elle ?
0: Alors elle est peut-être un petit peu plus connue, ça va être l'huile végétale de chanvre. C'est une des huiles qui est les plus riches en oméga 3, mais aussi en multiples vitamines, comme vitamine A, E, B1, B2, B6. Ça nous fait toute une petite panoplie, on ne sait pas toujours à quoi ça sert, mais c'est bon pour la peau, on va quand même en parler un petit peu plus en détail. Ça va lui conférer des propriétés donc anti-inflammatoires, avec la réduction des réactions cutanées, comme les rougeurs par exemple. Donc ça, c'est ce qu'on voit souvent arriver avec l'âge. Ça a des propriétés également antioxydantes et anti-rides, un petit peu comme l'hydrolat de sauge, donc ça peut venir se compléter. Ça va aider la peau, du coup, de cette manière-là, à produire du collagène, qui est la protéine permettant de structurer notre peau.
1: Bien sûr, oui, le collagène, c'est important.
0: Voilà, exactement. Primordial pour avoir une jolie peau. Et puis, l'huile végétale de chanvre va aussi avoir des propriétés hydratantes, régénérantes et raffermissantes et viennent renforcer la barrière cutanée, en quelque sorte. Donc, c'est une huile qui est très pénétrante et qui ne vient pas laisser de film gras sur la peau. Ce qui fait qu'elle peut être apposée en massage, mais également en synergie avec d'autres huiles essentielles ou végétales.
1: Très bien. Donc, on la retient, l'huile de chanvre. Et la dernière ?
0: Et la dernière, pareil, c'est une huile qui commence à être assez connue. C'est l'huile végétale de bourrache qui, elle, contrairement au chanvre qui était très riche en oméga 3, elle est très riche en oméga 6, mais également en vitamines A, D, E et K. Pareil, un petit combo.
1: Il y a tout ce qu'il faut.
0: Un petit cocktail explosif. Et donc, c'est une huile qui va avoir une texture revitalisante, régénérante et fortifiante. Et c'est l'allié des peaux matures, puisqu'elle leur apporte élasticité et une hydratation assez exceptionnelle et unique. Voilà, donc on peut retrouver tous ces produits, comme je vous disais au début, cultivés en France. Donc ça, c'est aussi un point super, super positif. 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
1: Bien, merci beaucoup Marie. Et puis j'ai envie de dire, vive les peaux matures. On est toutes belles. Allez, on va repartir en musique tout de suite avec De l'amour. Que je t'aime, Johnny Hallyday.

0: chanson incontournable de Johnny Hallyday, c'était « Que je t'aime ».
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0: On vient de Villeneuve-la-Guyard. Bonjour Joël.
2: Bonjour.
0: Comment allez-vous ?
2: Ça va, ça bricole tranquillement.
0: Ça bricole tranquillement, très bien Joël.
3: Vous êtes ici ? Nous aussi.
0: En tout cas, bienvenue. Je vais vous donner l'année de référence. Et après, je vous ferai écouter trois extraits de chansons. À vous de me dire si elles sont sorties avant ou après. Est-ce qu'on est d'accord ?
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0: Et en été, on vous donne plein d'astuces comme comment arrêter le hockey. Dans quelques instants, on voit ça avec Pierre Nus. Ce sera après Kids.

0: Vous écoutez ici au CERF et nous étions avec le groupe Kids pour Stand in the World.
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0: Bienvenue chez vous et bienvenue à Pierre Nus pour les astuces de ma mama. Alors Pierre, il nous rappelle que les réponses les plus efficaces sont parfois juste là, dans nos placards et notre mémoire collective. Il faut se le dire, le hockey, c'est une tannée, c'est une galère.
3: Il peut durer de quelques minutes à quelques heures, parfois même des jours entiers. Et ça peut arriver dans n'importe quelle situation. Et au boulot en plus, c'est souvent très gênant. Le hoquet vient en fait de l'irritation du nerf phrénique qui contrôle le diaphragme. Et à force de contraction, vous pouvez avoir des douleurs à la glotte, aux muscles intercostaux, un peu partout d'ailleurs. Chacun a sa petite méthode pour s'en débarrasser, mais tout ne fonctionne pas toujours. J'ai demandé à ma maman, elle a de l'expérience. Elle m'a tout de suite dit de ne pas chercher à l'effrayer. Ça, c'est juste pour essayer de toucher l'héritage un peu plus vite et ça va pas marcher. Pour que la solution influence vraiment votre diaphragme, un des gestes les plus connus, c'est l'apnée. Vous arrêtez de respirer pendant environ 10 secondes. Pas besoin de rejouer le grand bleu non plus, hein. Mais si vous pouvez faire plus, c'est bien. Puis, vous expirez lentement, le plus d'air possible, régulièrement. Alors, c'est bien, c'est discret. Vous répétez ça jusqu'à ce que le hoquet disparaisse. En 2 ou 3 fois, ça devrait être bon. Une autre méthode vise à stimuler directement votre nerf vague. C'est un long élément qui va du cerveau jusqu'à l'estomac. Buvez pour cela un grand verre d'eau froide cul sec en retenant votre respiration. Oui, tout d'un coup, ça fonctionne, mais pas chez tout le monde. Je vous passe les méthodes pour tirer la langue avec les doigts ou provoquer un haut-le-cœur. C'est pas terrible quand on est au travail ou avec des amis. Privilégiez donc l'apnée et le grand verre d'eau froide cul sec. Ça au moins, c'est discret. Merci ma maman.
0: Et merci à vous Pierre Nus, excellente idée pour faire passer le hoquet. Alors, on a tous connu ça, une porte qui grince, que faire, c'est agaçant. Moi perso, je mets du beurre en général ou un peu d'huile. Mais Pierre a une meilleure astuce qu'il nous donnera dès demain. On part en musique tout de suite avec Counting Crows et c'est I Did In Your Name.

0: écouté ici au CERF et nous étions avec Cutting Crew. Dans quelques instants, un autre style. Alors là, vraiment, on passe du coq à l'âne, ce sera Idée Noire avec Bernard Lavillier. Mais d'abord, on va aller rencontrer Pipoun et Henri.
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0: Un drôle de goûter vous attend samedi à Tanner-en-Puisaye. Ce samedi 15 août, direction Tanner, au lieu dit Les Engins, pour découvrir juste un petit bout dans le cadre du festival Tous aux Engins. C'est un spectacle qui dure 40 minutes avec deux clowns, Pipoun et Henri, qui se retrouvent au moment du goûter. Tout est prêt pour commencer à manger une religieuse chocolatée, sauf que Pipoun doit s'absenter. Alors Henri, saura-t-il résister à la tentation? À travers cette situation, en fait, les deux clowns abordent l'interdit auquel l'enfant est confronté, mais aussi la consigne, l'attente, la frustration et la colère. Le spectacle est un duo de clowns tendres et sensibles de la compagnie Les Bien-Lunés. Le rendez-vous est à 16h sous le chapiteau. Le spectacle est tout public et l'entrée est libre. Donc pour réserver ou retrouver les informations du festival, rendez-vous sur toussauxengins.fr. Donc pour partager ce goûter un pas comme les autres, rendez-vous donc ce samedi 15 août à Tanner-en-Puisaye.
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0: Ici Auxerre, c'était Bernard Lavillier avec Idées Noires.
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0: Bienvenue chez vous et bienvenue à Ludovic Chap pour Circuit Court. Tous les jours, il nous fait voyager, rencontrer de belles personnes de chez nous. Aujourd'hui, c'est un rendez-vous gourmand, un artisan pâtissier à Saint-Sauveur-en-Puisaye.
3: Noix de coco, ici il y a citron jaune, là il y a des cookies noires amandes, des meringues également dans des petits sachets, des cookies lait noisette. Et qu'est-ce que vous me montrez, Achille ?
4: Des graissins alémentales,
3: herbes, lin doré, piment, estragon, tomate, gingembre. Achille Merki, artisan pâtissier, vous êtes installé ici à la poêtrie Saint-Sauveur. Qu'est-ce que vous avez ? Vous avez juste un four et puis une cuisine et vous êtes lancé comme ça ?
4: J'ai une pièce entièrement dédiée que j'ai mis aux normes culinaires. Et puis oui, après j'ai mon four, mon batteur, enfin tout le matériel qu'il faut. Et voilà, je produis sur place et je vends en itinérance.
3: Alors en itinérance, c'est-à-dire sur les marchés ?
4: C'est ça, sur les marchés, des foires, des vide-greniers, certains festivals comme le Mammouth Fest pendant l'été, ce genre de choses, voilà.
3: Quels sont les biscuits qui ont le plus de succès ? Ils sont tous hyper appétissants, moi j'ai envie de tous les croquer, mais lequel a le plus de succès pour vous ?
4: Je dirais que celui qui a le plus de succès, c'est mes graissins alémentales, parce que c'est le produit le plus original que j'ai, dans le sens où c'est une recette entièrement développé par mes soins, qui m'a demandé beaucoup de réflexion, etc. Et voilà, je pense que c'est mon produit le plus original, donc généralement c'est celui qui intrigue le plus, ouais.
3: Les graissins alimentaires, parfait pour l'apéro, hein. Il y en a également à la tomate, gingembre, herbe, lin doré, on l'a dit tout à l'heure.
4: J'ai en gros, pour les graissins, j'ai une gamme de base, donc qui sont la gamme classique herbe et lin doré. Et après, en fait, au fur et à mesure des saisons, toute l'année, j'ai les produits qui changent en fonction de ce que je trouve, des produits de saison, etc. Là, logiquement, en automne, je vais commencer à en faire avec du butternut, par exemple.
3: D'accord, vous amusez avec les produits locaux.
4: Ouais, tout les
3: produits de saison.
4: Ouais, de saison, mais locaux aussi, ouais.
3: Bon, vous éclatez alors ?
4: Bah oui, carrément, ouais.
3: Et les clients s'éclatent à découvrir vos produits, j'imagine ?
4: J'ai des bons retours, ouais. J'ai presque que des bons retours, de toute façon, oui. Alors peut-être que ceux qui sont insatisfaits ne font pas de retour.
3: Je suis sûr que non. Je suis sûr que tout le monde est satisfait. C'est présenté dans des petits sachets, il y en a pour tous les goûts. Achille Merki, artisan pâtissier, retrouvé tous les mercredis sur le marché de Saint-Sauveur. Ou alors sur votre compte Instagram, Achille Merki. Merci Achille.
4: Eh ben merci beaucoup. Bonne journée à vous.
0: Et merci à vous Ludovic Chap pour cette belle rencontre. Demain, toujours dans la gourmandise, nous irons rencontrer Étienne, un confiturier à Cudot.
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0: Et oui, on vous accompagne partout en effet. Bon courage hein, pour tous ceux qui travaillent, profitez pour ceux qui sont en vacances. Et là, de la très bonne musique, c'est John Lennon avec Woman.

0: I love you avec Woman, et c'était bien sûr John Lennon.
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0: Bienvenue chez vous et bienvenue à Guillaume Pierre. On le retrouve tous les jours pour le cabas d'ici. Qu'est-ce que c'est que le cabas d'ici? Bon, en fait, il vous propose de faire de bonnes affaires. Il parcourt tranquillement les vides-greniers de Côte d'Or et de Lyon avec une mission. Celle de négocier un objet à 3 euros maximum pour le déposer dans son cabas. Et aujourd'hui, j'ai envie de dire joyeuse retraite.
3: Lyon de retour. Cet été, je fais Lyon et la Côte d'Or et je fais donc plusieurs brocantes parce que c'est des histoires de rencontres, histoires de famille parfois et des objets parfois insolites. Je suis avec votre prénom.
4: Denis.
3: Denis, vous avez des objets qu'on ne trouve pas partout, sur tous les stands. Je vous trouve ici à Saint-Brieuc-le-Vineux, on n'est pas loin d'Auxerre. Vous avez des panneaux signalétiques que vous avez piqués sans doute sur le bord des routes.
4: Bon, arrêtez vite ce reportage.
3: Là, vous avez des panneaux, vous avez surtout des, c'est qu'on appelle ça, des bustes de mannequins.
4: Des mannequins.
3: D'accord. Comment on appelle ça, des tonnes à lait?
4: Des bidons à lait.
3: Des bidons à lait qui doivent faire 25 litres au moins facile.
4: Il y en a de 20 litres et d'autres de 40 litres.
3: Vous avez de la cagette, vous avez des vieux jerrycans. Où est-ce que vous avez récupéré tout ça?
4: Ah bah, ça fait partie des secrets de la brocante.
3: D'accord. Et comment on appelle ça?
4: Ça, c'est une dame Jeanne.
3: C'est-à-dire que les gens qui achètent précisément ce genre d'objets savent exactement ce qu'ils veulent, ou c'est pour la déco ou...
4: Non, c'est pour la déco. Hein. Avant, c'était pour mettre l'agneau, la goutte, qu'on en appelait ça, c'est-à-dire l'alcool dans les campagnes.
3: Ouais.
4: Ou le vin. Et maintenant, on enlève le panier en osier qui, maintenant, puisqu'il ne sert plus à rien, puisque c'est simplement pour décorer. Donc, voilà.
3: Et vous, c'est pas votre métier, si?
4: Non, nous, on est à la retraite, donc on s'amuse un petit peu avec ça, on va dire.
3: Mais vous êtes tombé un peu de. Vous avez été piqué par la brocante, par l'univers de la brocante?
4: Voilà, c'est exactement ça. Donc, c'est un peu comme une petite drogue, mais douce. Très douce, et ça nous permet, comme vous, de découvrir des villages sympas, des gens sympas, etc. etc. Il y a une partie un peu financière, mais c'est pas le plus important, c'est de s'occuper intelligemment et puis de proposer, oui, des trucs un petit peu sympas, quoi. Et de rencontrer, oui, des gens. C'est l'ambiance sur les vides-greniers est toujours très conviviale.
3: C'est cool. Ça justement que j'aime beaucoup, c'est vous illustrer exactement ce qu'on ressent, c'est ça, c'est l'échange, l'humain, ça... Des fois, ça négocie un peu au terme du prix, mais dans l'ensemble, c'est respectueux.
4: Non, là, on se plaint pas. Hein. C'est bon, il y a toujours une brocante. Les petites négociations font partie du jeu, donc il faut l'accepter. Hein. Celui qui bloque là-dessus, il passe un très mauvais dimanche. Et donc, on préfère garder un dimanche sympathique, quoi.
3: Avant de nous quitter, merci en tout cas pour votre accueil. Et j'ai appris plein de choses grâce à vous, en tout cas le nom des objets, mais... J'ai 3 euros de budget. C'est-à-dire que les deux radios qui m'emploient ici au CERF, ici Bourgogne, m'ont dit t'as 3 euros par jour pour mettre un objet dans ton cabas. Et là, je me dis, pour 3 euros... En face, il m'a dit que le stand en face. Ouais, c'est rien du tout à 3 euros.
4: Vous faire embaucher par une troisième...
3: radio, à qui donnerait
5: 4,50 euros et on vous accordera les 50 centimes.
3: Oh, il y a des bottes en caoutchouc.
4: Mais ça, c'est à négocier avec ma femme. Donc, je sais pas.
3: C'est pas gagné.
4: Si, apparemment. Oui.
3: 3 euros,
4: c'est bon.
3: 3 euros, les bottes en caoutchouc. Bon, je m'en sors bien. Merci, madame. Bon, merci pour votre sourire en tout cas, et puis bonne fin de brocante. Ben,
4: merci beaucoup.
0: Et merci à vous, Guillaume Pierre. On aura le plaisir de vous retrouver dès demain. Dans quelques instants, on va parler d'une tendance, mais alors cruelle. Ça s'appelle le ghosting. Alors, qu'est-ce que c'est? On voit ça avec Muriel Jourdan dans quelques instants. Mais pour l'instant, c'est Christophe Maé. Il a décidé de rester dans le thème, hein, puisque là, c'est la lune.

0: Ah là, des jolies paroles avec Christophe Maé, c'était la lune.
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0: Bienvenue chez vous et bienvenue à Muriel Jourdan pour ses tendances. Alors Muriel, je l'adore, c'est notre guide de survie parce qu'elle nous accompagne, elle décrypte des phénomènes de société quand on se sent un petit peu trop largué dans ce monde-là qui va beaucoup trop vite. Et aujourd'hui, attention, on va se pencher sur une pratique qui consiste à ne pas répondre à quelqu'un.
3: Ouais, vous avez vu ça? Il y a de plus en plus de gens qui pratiquent le ghosting. Vous savez, cette attitude qui consiste à disparaître du jour au lendemain, paf, comme ça, sans prévenir. Le silence absolu. Un comportement considéré comme toxique et lâche et qui touche aussi le monde du boulot, hein. Plein de gens motivés se prennent des vents de la part de l'entreprise pour laquelle ils postulent et vice-versa, parce qu'il paraît que de jeunes trentenaires qui cherchent du boulot ne donnent plus suite à l'employeur potentiellement intéressé.
0: Donc le ghosting, c'est un fléau aussi bien dans la relation amicale qu'amoureuse et professionnel.
3: Oui, et qui est toujours très mal vécu par ceux et celles qui le subissent. Parce que quand l'autre ne donne plus de nouvelles, le problème, c'est qu'on n'a aucune info nécessaire pour décrypter cette situation et la comprendre. Surtout, n'allez pas croire que seuls les jeunes savent ce que signifie le mot ghoster. Madame, quel âge avez-vous ?
4: 72 ans.
3: Alors, ça veut dire quoi, ghoster ?
4: Ghoster, ça veut dire qu'on a plus, on enlève tout contact avec la personne avec qui on a des liens sur Facebook, je l'ai entendu à la télé une fois, donc j'ai compris ce que ça voulait dire.
3: Elle a raison, hein. Le ghosting, on en parle vachement dans les médias.
5: Souvent, on peut couper le portable ou mettre en mode avion ou bloquer les numéros.
6: Ce cabinet de recrutement constate une augmentation du phénomène de ghosting. Les candidats ne donnent plus de nouvelles au cours du processus de recrutement.
3: Pour les besoins de cette enquête, je pars vous interroger sur le ghosting qu'on pourrait traduire par fantomiser quelqu'un. Sur mon chemin, je croise quelques gens qui confient avoir déjà ignoré volontairement quelqu'un après un rencard raté, par exemple.
7: Ouais, ça m'est déjà arrivé. Et une odeur corporelle dérangeante au restaurant. Et du coup, je me projetais pas d'aller plus loin. C'était vraiment pas possible.
8: Est-ce que ça vous est déjà arrivé de ne pas rappeler quelqu'un après un rendez-vous ?
7: Oui.
8: Comment vous faites dans ces cas-là alors ? Vous ignorez les SMS, comment ça se passe ?
9: Un peu de la lâcheté, ouais, de l'ignorance. Plutôt que dire clairement les choses, ouais, je pense.
8: Est-ce qu'à un moment, vous culpabilisez un peu ?
9: Pas du tout.
3: Bah dis donc, ils ont pas l'air d'être désolés, hein. Ça rappellerait presque le responsable mais pas coupable de 1992, prononcé par l'ancienne ministre des Affaires sociales, Georgina Dufoy.
10: Cette responsabilité, elle est très directement sur mes épaules aujourd'hui. Donc je me sens tout à fait responsable. Pour autant, je ne me sens pas coupable.
3: J'espère que vous n'allez jamais sortir cette phrase si vous décidez de ne jamais vous pointer à un rendez-vous, hein. Bref, le ghosting, c'est une tendance dont on se passerait bien parce qu'elle peut faire des dégâts psychologiques, sauf si c'est un moyen de se protéger face à des relations toxiques ou menaçantes. Bon, je vous laisse parce que moi, ce soir, j'ai un date avec Casper le fantôme. Je sais pas trop ce que ça va donner, cette histoire.
0: Bon, en tout cas, j'espère, Muriel, que vous ne me ghosterez jamais. Demain, nous retrouverons une fausse télé-réalité qui connaît un succès de fou en ce moment. Dans quelques instants, dans 10 minutes, on retrouvera les informations avec Philippe Renaud. Mais pour l'instant, un classique, on adore, c'est Diane Tell, Si j'étais un homme.

0: C'est beau, c'était Diane Tell avec Si j'étais un homme.
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0: Et dans quelques instants, nous retrouverons les informations présentées par Philippe Renaud à 11h. Ce sera juste après Chris Deburg.

0: Chris de Burg avec Eye on Emotion.
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0: Vous écoutez Ici Auxerre, il est 11h. L'heure de retrouver les informations présentées par Philippe Renaud. Bonjour Philippe.
2: Bonjour Sandrine, bonjour à tous.
0: À la une de l'actualité aujourd'hui, la colère des pompiers.
2: Cet été, partout en France, chez nous, dans notre département de Lyon, ils ont été sur tous les fronts. Et maintenant, ils réclament à l'État d'assumer ses responsabilités. Les pompiers sont en grève ce jeudi 13 août, une grève symbolique, puisque les personnels sont réquisitionnés. Au centre de leurs revendications, le financement, le recrutement, la santé et la sécurité des personnels. On en reparle évidemment dans le journal de midi.
0: Lyon passe en vigilance orange incendie.
2: 4 départs de feu hier après-midi dans la Vallonnée. Plusieurs hectares de sous-bois et de champs sont partis en fumée autour d'Anne-la-Côte, de Tarot et d'Anneau. Plus de 50 pompiers ont été mobilisés. À Anneau, une quinzaine d'hectares ont brûlé.
0: Vers un record de chaleur aujourd'hui dans Lyon ?
2: Météo 89 prévoit jusqu'à 39 degrés dans la journée, avec pourquoi pas des pointes à 40 degrés par endroit. Demain devrait être le pic de cette nouvelle vague de chaleur. Pour info, joignez le record du mois et pour l'instant de 38,8 degrés et ça a été relevé le 3 août dernier. Plusieurs communes iconaises appliquent le principe de précaution pour les festivités du 15 août. Avec la sécheresse et la canicule, le risque d'incendie, vous le savez, est trop grand. Résultat, Arcedillot, Précy-sur-Vrain, Cerisier ou encore Cepot Saint-Romain, on a décidé d'annuler le feu d'artifice.
0: Pas de maire et plus de cloches à Méry-la-Vallée.
2: Le sort s'acharne sur la commune dans le Toussicois, alors que l'élection municipale, vous le savez, de mars dernier a été invalidée. Voilà maintenant que les cloches de l'église ne sonnent plus. Elles sont hors service, dit la municipalité sur les réseaux sociaux. Et l'entreprise qui pourrait les réparer était en vacances, évidemment, en ce mois d'août.
0: Le divin chauve revient aux affaires.
2: Oui, vous savez qui c'est le divin ?
0: C'est vous.
2: Non, c'est pas moi, je suis pas chauve, c'est Fabien Barthez. Puis j'ai pas le même palmarès non plus. Fabien Barthez, le gardien de but des Bleus en 1998 notamment, considéré comme l'un des meilleurs gardiens de but français de tous les temps, il rentre dans le staff de l'équipe de France et devient entraîneur des gardiens aux côtés du sélectionneur ZZ qui est...
0: Zinedine Zidane.
2: Bravo.
0: C'est voilà, super.
2: Je vous ai mis en difficulté.
0: J'ai peur. ZZ. Zorro, Zizou.
2: Oui, Zizou.
0: Zizou,
2: hein. Zinedine Zidane.
0: Vous savez qu'il est très sympathique.
2: Ah mais je ne sais pas, peut-être.
0: J'ai déjeuné avec lui hier après-midi et il adore ici au CERF.
2: Ah ouais.
0: Donc on l'embrasse.
2: Avec Zizou.
0: Avec Zizou.
2: D'accord, il n'avait pas fait un selfie.
0: Eh non, je ne suis pas comme ça, moi.
2: La mytho, comme disent les enfants, la mytho.
0: La mytho et la météo. Tout de suite, belle intervention.
2: La météo.
0: Voilà, la météo avec, on le sait. Ben là, c'est du soleil, de la chaleur. 37 à 39 degrés aujourd'hui. Alors cette nuit, un temps très calme, tout doux, des étoiles. Côté Mercure, entre 20 et 23 degrés. Et puis demain, ça grimpe encore, jusqu'à 40. Samedi, ça stagne, on va dire, jusqu'à 38 degrés. Et dimanche, on sera dans un retour plus, plus raisonnable, entre 30 et 33 degrés.
2: Ça, c'était la météo. Et la mytho, c'est il va neiger cet après-midi.
0: Ah yes, il va me neiger, j'adore la neige. Et c'est bientôt Noël, dans 140 jours d'ailleurs. C'est une information précise à donner.
2: Elle est folle.
0: C'est vrai.
2: Elle est folle.
0: En plus, c'est vrai. Merci beaucoup Philippe. À tout à l'heure.
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0: Ah oui, il y a de la bonne humeur, il y en a dans le studio, il y en a partout, il y en a avec vous, surtout avec le jeu avant-après qui va démarrer. Vous allez pouvoir remporter le passeport de l'été en Bourgogne-Franche-Comté, une valeur de 700 euros. Ce sera après Julien Clerc et le titre « Partir ».

0: Il y a toujours une bonne ambiance avec ce Julien Clerc. C'était parti.
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0: Bienvenue à tous, j'espère que vous allez bien. Je suis ravie de vous accompagner encore jusqu'à midi. Et ça y est, c'est l'heure de votre jeu d'été qui s'appelle le avant-après. Alors qu'est-ce que c'est que ce jeu? Si vous ne connaissez pas, je vais vous expliquer la règle, elle est très simple. Je vais vous donner une année de référence. Ensuite, je vous fais écouter trois extraits de chansons. À vous de me dire si elles sont sorties avant ou après l'année de référence. Le gagnant ou la gagnante du jour pourra remporter un superbe cadeau. C'est le passeport de l'été Bourgogne-Franche-Comté d'une valeur de 700 euros avec 27 destinations à découvrir. Des destinations incontournables, activités en plein air, châteaux, musées, parcs et bien sûr de la gastronomie, d'excellents restaurants. Pour jouer, il faut nous appeler tout de suite au 03 86 52 23 23. 03 86 52 23 23. Nous jouerons après Edwin, c'est pas le même, Edwin Collins, c'est pas pareil. Et c'est A Girl Like You.

0: Edwin Collins avec A Girl Like You. Vous écoutez ici Auxerre et ça y est, on démarre notre jeu d'été le avant-après avec à la clé le passeport de l'été en Bourgogne-Franche-Comté. Notre première joueuse s'appelle Evie. Bonjour Evie.
1: Bonjour, bonjour.
0: Comment ça va?
1: Eh bien écoutez, ça va très bien du moment qu'on est avec vous, qu'on vous écoute depuis 6 heures du matin, tout va bien.
0: Ah génial, depuis ce matin, vous êtes fidèle du coup.
1: Ah oui, je suis grande fidèle, oui.
0: Ah,
1: vous terminez mes journées, donc vous voyez, c'est très bien.
0: Ben ça fait plaisir. Et par exemple, là, ce matin, qu'est-ce que vous faisiez en même temps que vous écoutiez la radio?
1: Eh bien écoutez, le temps que j'écoutais la radio, j'ai commencé à la fraîche à poncer une table qui date de mon arrière-grand-mère, donc vous voyez, qui est très ancienne. Mmh. Et puis, j'étais en train de passer de l'huile de lin et de la térébenthine, donc je vous envoie la bonne odeur.
0: Ah ben dis donc, ah, vous êtes au taquet le matin.
1: Oui, très bien.
0: Bon.
1: Vous me donnez des ailes et puis des envies de voyager. J'ai déjà fait des choses grâce à vous qui étaient magnifiques.
0: Bon, ben c'est super. J'espère qu'on va rester sur ce cheminement avec le passeport de l'été. Je suis ravie de jouer avec vous, Evie. Et vous le savez, pour le avant-après, là, je vais vous donner une année de référence qui est 1984. 1984. Après, je vous fais écouter trois extraits de chansons. À vous de me dire si elles sont sorties avant ou après 1984. Est-ce qu'on est d'accord, Evie?
1: On va essayer.
0: Allez, c'est parti, on y va. Alors, Sister Jane.
1: Je te dirai avant.
0: Avant, très bien, je le note, mais on ne va pas dévoiler tout de suite le score, on va voir.
1: Oui, si. C'est Goldman, oui.
0: Voilà. Allez, on reste sur ça et on passe au deuxième, toujours pareil, avant ou après 1984, c'est parti. Ah, on est dans l'ambiance reggae, très très cool, très doux. UB40, avant ou après 84?
1: Je dirais avant aussi, mais là je suis vraiment pas sûre.
0: On note avant.
1: Ouais.
0: Allez, eh bien on y va pour le dernier.
1: Je t'entends tellement souvent encore. Là, je dirais après. Mais alors, vraiment, à tout hasard.
0: Roxane avec Police. Eh bien, je ressens une tristesse, Evie. Parce que, non, Police, c'était avant, c'était 80. UB40, vous vous êtes trompé aussi, c'était après 90. Vous aviez que le premier qui était bon. Donc, je suis désolée.
1: Oh, c'est pas grave du tout. Mais vous savez, on les entend tellement encore en boucle après. C'est vrai que c'est compliqué parce que vous nous faites voyager à travers le temps. Même si j'ai perdu, je vous remercie parce que vous continuez à passer des titres qui sont anciens. Et puis en direct, je voudrais quand même vous remercier parce que je peux remercier pour un truc que j'ai gagné.
0: Bien sûr.
1: Parce que j'ai gagné une visite à côté de Courtenay pour visiter le parc de Piffon, qui est un parc de cirque. Et franchement, j'ai gagné ça et c'était magique. Donc, merci beaucoup. Parce que, vous voyez, dans notre nièvre profonde, presque poyodine, j'ai été jusque là-bas avec toute ma famille et c'était magnifique. Donc, je vous remercie en direct parce que les gens, en général, ils ne le disent pas quand c'est très bien.
0: Mais vous avez raison et vous êtes adorable. Merci beaucoup. On a tous entendu, on est ravis. Stéphanie au standard. Là vraiment elle est contente. Merci Evie, je vous souhaite une belle journée. Prenez soin de vous et on se dit à bientôt. Hein.
1: Merci beaucoup.
0: À bientôt Evie. On va continuer bien sûr de jouer ensemble au avant après. Je vous le rappelle, à la clé, un superbe cadeau d'une valeur de 700 €, 27 destinations de notre département à aller découvrir avec le passeport de l'été en Bourgogne. Mais pour l'instant, on repart en musique avec Jérémy Frérot. Alors c'est drôle, hein, je sais pas, il s'est peut-être pas foulé pour le titre, c'est Frérot.

0: Frérot avec Jérémy Frérot.
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0: C'est l'été et nous jouons à notre jeu d'été, le avant-après. Nous avons eu Evie avec nous, qu'on embrasse. Vous pouvez tenter votre chance, je vous donne une année de référence, je vous fais écouter trois extraits de chansons. À vous de me dire si elles sont sorties avant ou après l'année de référence. Et à la clé, le passeport de l'été en Bourgogne. Nous jouerons après un titre d'actu, hein. Voilà l'été avec les Négresses Vertes.

0: musique du soleil, ça. Voilà l'été, les négresses vertes. Bienvenue, bienvenue sur Ici Auxerre. Nous sommes dans notre jeu avant, après. Et nous accueillons tout de suite notre deuxième joueur. Il nous vient de Méré. Son prénom, c'est Jean-Philippe. Bonjour Jean-Philippe.
1: Oui, bonjour Sandrine.
0: Comment allez-vous?
1: Ah, ça va, ça va.
0: Ouais, je sens à votre voix que ça va bien.
1: Oui, pour le moment.
0: Qu'est-ce qu'on a fait ce matin, Jean-Philippe?
1: Quelques petites réparations avant la chaleur, là, un petit peu dehors. Et puis après, on se rentre, quoi.
0: On se met au frais.
1: Voilà.
0: Bon. Eh bien, Jean-Philippe, moi, je suis ravie de vous accueillir. On va jouer ensemble. Je vais vous donner une année de référence qui est 1995. Maintenant, je vais vous faire écouter trois extraits de chansons. À vous de me dire si elles sont sorties avant ou après 1995. Est-ce qu'on est d'accord?
1: Bah d'accord, on y Allez. Va.
0: Eh bien, c'est parti, on y va.
2: Attention, Saga Africa, ambiance de la blue.
0: Yannick Noah, avant ou après 95?
1: Bah, je dirais avant.
0: Vous diriez avant, eh bien c'est noté, Jean-Philippe. On continue avec le deuxième. Ah, on a tous dansé sur cette chanson, la Macarena. Avant ou après 95?
1: Après.
0: Ok, c'est noté. Eh ben, c'est parti. On va découvrir le score après celle-ci.

0: d'Amy Winehouse, avant ou après 95?
1: Alors, après Winehouse. Là, j'hésite. Alors là, je vais dire.
0: Allez, c'est la réponse.
1: Ouais, bon, je vais dire après.
0: Après, très bien. Amy, comment vous avez dit? Amy, comment?
1: Winehouse, c'est ça.
0: Ah, vous êtes comme moi, j'adore. Alors on me l'a apprise quand même, c'est Amy Winehouse.
1: Oui.
0: Winehouse. D'ailleurs, moi j'adorais cette artiste, partie trop tôt, elle faisait partie de la malédiction des 27, et excellente voix. Eh bien, en tout cas, elle vous a apporté chance, parce que oui, c'est après. Donc déjà, ça vous fait un point, bien joué, c'était 2007. Ensuite, Macarena, vous m'avez dit après 96, donc après 95, bien joué. Et Yannick Noah, vous m'avez dit avant, c'était 91, donc c'est tout bon, bravo. Bien joué, Jean-Philippe.
1: D'accord.
0: Donc.
1: Ah oui, je me.
0: Vous êtes surpris?
1: Pour un essai, voilà. C'est pas mal, oui.
0: Eh bien, ce qui va se passer, c'est qu'on va voir comment ça se trame avec nos deux autres joueurs. S'il y a une égalité, on se retrouve en finale pour vous départager. Et sinon, on vous rappelle pour vous dire que vous avez gagné. Donc, quoi qu'il arrive, on va vous retrouver avant midi.
1: D'accord. Entendu. À bientôt.
0: Allez, à tout à l'heure. Merci, Jean-Philippe.
1: Au revoir.
0: Allez, si vous souhaitez être en finale face à Jean-Philippe, vous savez qu'il faut jouer au avant-après. On va reprendre dans quelques instants, mais d'abord musique avec Gloria Gaynor, c'est Never Can Say Goodbye.

0: Gloria Gaynor, bienvenue à vous qui nous rejoignez sur Ici Auxerre. On va reprendre dans quelques instants notre avant-après. Mais d'abord, on va parler d'un atelier très sympathique.
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2: Cet été, découvrez un atelier original à la carrière d'Aubigny dans les Hauts-de-Forterre. Il s'agit d'un atelier de découverte de la taille de pierre. Conçu spécialement pour les enfants, cet atelier permet de s'initier à un savoir-faire ancestral dans un véritable espace de travail équipé de 30 postes de taille et d'outils adaptés. Encadré par un animateur expérimenté, les enfants apprennent les gestes de base et réalisent eux-mêmes un objet très simple qu'ils pourront emporter en souvenir. Cette activité complète la visite de la carrière et offre une immersion concrète dans le métier de tailleur de pierre. Les groupes sont organisés en effet en sous-groupes afin d'alterner découverte du site et ateliers pratiques. Une expérience à la fois ludique et pédagogique, idéale pour comprendre la richesse de notre patrimoine et surtout le travail de la pierre. Et ça se passe aux carrières d'Aubigny.
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0: Vous écoutez Ici Auxerre. Ça y est, c'est le moment de reprendre notre jeu avant-après pour emporter le passeport de l'été en Bourgogne-Franche-Comté. On va jouer là, dans quelques instants, avec Françoise. Elle vient d'Auxerre. Ce sera après... Ah, j'adore, Marc Lavoine. On a tous envie d'entendre cette phrase. Mais qu'est-ce que t'es belle là.

0: Lavoine et Catherine Ringer pour Qu'est-ce que t'es belle. Vous écoutez ici au CERF, il est temps de reprendre notre jeu avant, après, c'est jusqu'à midi. Pour l'instant, nous avons Jean-Philippe qui est en finale. Alors, est-ce que Françoise va l'être aussi? On l'accueille tout de suite, elle nous vient d'Auxerre. Bonjour Françoise.
1: Bonjour à tous.
0: Comment ça va?
1: Fort bien.
0: Ouais, qu'est-ce que vous faites aujourd'hui?
1: J'attends mes petits-enfants.
0: Ah, on passe l'après-midi avec eux?
1: Même le repas de midi jusqu'à la fin de journée, oui, tout à fait.
0: Vous en avez combien?
1: Alors là, j'en ai deux qui viennent sur les quatre que j'ai.
0: Ah, jolie famille. Alors, François, je suis ravie de vous accueillir. Je vais vous donner la lettre de référence pour jouer. C'est 2008. Cette fois-là, je vous fais écouter trois extraits de chansons. À vous de me dire si elles sont sorties avant ou après 2008. On est d'accord, Françoise?
1: D'accord.
0: Allez, on y va. Ed Sheeran, avant ou après 2008?
1: Je vais dire après.
0: Dites après, c'était le titre Shape of You. Eh bien, c'est noté et on passe au deuxième.

0: avant ou après 2008?
1: Après.
0: Eh bien, c'est noté. Jolie chanson à tomber sous le charme. Eh bien, on passe au dernier extrait. Le fameux Au soleil de Jennifer, avant ou après 2008?
1: Je vais dire après aussi.
0: Vous dites après, et bien c'est noté. Alors on vérifie. Donc pour Ed Sheeran, vous m'aviez dit après, c'est ça, c'est 2017. Pour Christophe Maé, Tombé sous le charme, vous m'avez dit après 2008. Et en effet, c'était 2013. Mais là où ça pêche, c'est pour Jennifer. C'était avant, en 2002.
1: Ah, j'ai hésité, mais tant pis, c'est pas grave.
0: Pas grave, on a passé un bon moment.
1: Mais bien sûr.
0: Et puis vous êtes la bienvenue, hein, vous revenez quand vous voulez.
1: Pas de souci, merci beaucoup et continuez comme ça.
0: Merci Françoise, profitez bien avec vos petits-enfants, à bientôt.
1: C'est gentil, au revoir.
0: Allez, c'est le dernier moment de vous sélectionner là pour le avant-après, dernière manche, pour peut-être remporter le passeport de l'été en Bourgogne-Franche-Comté. Parc de loisirs, patrimoine, gastronomie, nature, il y en a pour tous les goûts, toutes les envies, une valeur de 700 euros. 03 86 52 23 23, nous allons jouer après Coldplay.

Vous écoutez ici Auxerre avec toujours de la très bonne musique, c'était Coldplay. C'est le moment de nous appeler là tout de suite au 03 86 52 23 23 si vous souhaitez remporter le passeport de l'été en Bourgogne-Franche-Comté. Une valeur de 700 €, 27 destinations à découvrir ou redécouvrir, des bons moments à partager en famille, entre amis. Et pour ça, il faut nous appeler pour jouer au avant-après. Je vais vous donner une année de référence. Je vous fais écouter ensuite trois extraits de chansons. À vous de me dire si elles sont sorties avant ou après l'année de référence, tout simplement. 03 86 52 23 23. Nous jouerons après Pet Shop Boys.

0: Shop Boys sur ici au Serre avec le titre Go West. Temps de retrouver notre dernier joueur pour le avant-après. Pour l'instant, Jean-Philippe mène. Est-ce que Yves va atterrir en finale avec lui? Eh bien, on va le découvrir tout de suite. Bonjour Yves.
1: Bonjour.
0: Comment ça va?
1: Oh, très bien. Sur la route des vacances, ça peut toujours que caler.
0: Ah, ben, vous êtes en famille, seul, en ami?
1: Avec ma chérie et ton épouse.
0: D'accord, elle s'appelle comment?
1: Anne.
0: Anne, eh bien, on l'embrasse, Anne. Et Yves, ben, je suis ravie de vous accueillir. Vous allez où comme ça en vacances du coup?
1: Alors, en Bretagne, mais on va faire un petit tour par le Perche.
0: Parfait, bon petit itinéraire tout ça. Bon, soyez prudents sur la route, en tout cas vous êtes arrêté ou en Bluetooth, quitte main libre?
1: Quitte main libre, tranquille, madame conduit, donc...
0: Oh, ben c'est bon, ah ben parfait. Alors, Yves, je vais vous donner une année de référence, c'est 1991, d'accord? Je vous fais écouter ensuite trois extraits de chansons. À vous de me dire si elles sont sorties avant ou après 91. C'est tout simple. On est d'accord?
1: Tout à fait.
0: Allez, c'est parti et on y va. Avant ou après 91?
1: Après 91.
0: Ok, c'est noté. Eh bien, on continue sur cette lancée. Goldman, avant ou après 91?
1: Avant 91.
0: Avant, très bien. Eh bien, allez, on va découvrir le score après celle-ci. Ah, c'était bon ça, l'ancienne alliance ethnique. Avant ou après 91?
1: Je dirais après 91.
0: Ok, alors est-ce que Anne vous a aidé ou vous avez joué tout seul?
1: C'est un duo.
0: C'est très bien. Non, mais vous avez raison. Voilà, on est plus fort à deux. Eh bien, bravo, parce qu'en effet, toutes les réponses sont les bonnes. The Connells, c'était après 91 en 95. Goldman, avant, puisque c'était en 87. Et Alliance Ethnique, c'était en 95, donc après. Donc, vous êtes en finale. Bravo, bravo, bravo. Et on va se retrouver là vraiment dans très peu de temps. Vous allez affronter Yves. Et non, c'est vous, Yves. Pardon.
1: Moi.
0: Vous allez vous affronter vous-même.
1: Moi, je suis sûr de gagner.
0: Ouais, voilà, c'est ça. Vous allez affronter Jean-Philippe. Je vous ferai écouter un extrait de chanson. À vous de trouver l'année de sortie. Le plus proche remportera le passeport. Vous ne raccrochez pas, d'accord?
1: Pas de problème, merci.
0: Merci à vous. Alors, Jean-Philippe ou Yves, qui va gagner? On découvre ça dans quelques instants.
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0: Et nous sommes dans le dénouement de notre jeu avant-après. Enfin, on essaye, là, c'est la finale. Ah ben, ça y est, on a nos finalistes tout de suite. C'est un plaisir de les retrouver. Nous accueillons Jean-Philippe. Ben, rebonjour Jean-Philippe.
1: Rebonjour.
0: On est content de vous avoir parce qu'on a eu du mal à vous trouver.
1: Ah oui, c'est...
0: c'est parfait, vous êtes là. C'est le principal. Et je vais vous présenter votre concurrent qui s'appelle Yves. Yves, Jean-Philippe, Yves.
1: Bonjour Yves.
8: Bonjour.
1: Bonjour Jean-Philippe.
0: Voilà, vous allez jouer tous les deux à cette finale. Alors, je vous explique le principe. Je vais vous faire écouter un extrait d'une chanson. À vous de trouver l'année de sortie de la chanson. Le plus proche, eh bien, remportera le passeport. Et qui donnera la réponse en premier? C'est par ordre d'arrivée à l'antenne. Donc, d'abord Jean-Philippe, puis Yves. J'ai été clair?
1: D'accord.
0: On a tout compris?
1: Tout à fait.
0: Allez, impeccable. Attention, on écoute bien. On y va. Hey, Will Smith. Alors, à votre avis, Jean-Philippe, quelle année?
1: Alors, ah, dis donc, ça, c'est pas tout jeune. Alors, je sais plus. Alors, à peu près, j'en sais rien. 97, peut-être.
0: Alors, je le note. Et maintenant, je vais demander à Yves.
8: Je dirais 2004.
0: 2004. Donc, vous avez reconnu, bien sûr, un Men in Black, Will Smith. Ouais. Alors, oui, c'est vrai, c'est pas tout jeune, en effet, puisque ça date, hein, c'était en 1997. Bravo, Jean-Philippe.
8: Bravo, Jean-Philippe.
0: Et dis donc, pile poil, hein.
1: Men in Black, ça me disait quelque chose, alors voilà, après.
0: Ouais, mais c'est vrai que ça nous rajeunit pas, hein, mine de rien.
1: Ah, non.
0: On se dit c'était hier, mais en fait, non, c'était pas hier. J'avais 10 ans, moi, en 97. Enfin, voilà.
1: Ah, moi, je dirais pas, parce que.
0: Ouais, wow, ça va rester entre nous, alors.
1: Ouais, parce que là, il y a quelques dizaines d'années, là.
0: Voilà. Alors, en tout cas, Yves, j'espère que vous ressentrez une prochaine fois.
1: Mais sans problème, avec plaisir.
0: C'était un plaisir également. Jean-Philippe, profitez bien de votre passeport de l'été en Bourgogne. Régalez-vous bien.
1: Merci à vous. Oui.
0: Et on se retrouve une prochaine fois.
1: À une prochaine fois, merci.
0: Merci à vous.
1: Merci, bonne journée.
0: Merci. Et bien voilà une affaire rondement menée. C'est le mot que je cherchais. Dans quelques instants, Philippe Renaud pour le journal. Mais avant, c'est Alain Souchon. Allô, maman Bobo.

0: Excellent tube sur Ici Auxerre. Allô maman, bobo, c'était Alain Souchon.
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0: Vous écoutez Ici Auxerre et il est midi. C'est l'heure de retrouver le journal présenté par Philippe Renaud. Bonjour Philippe.
2: Bonjour Sandrine, bonjour à tous.
0: À la une de l'actualité aujourd'hui, la colère des pompiers.
2: Ils sont donc appelés à la grève aujourd'hui. L'intersyndicale des sapeurs-pompiers professionnels organise en ce moment même une conférence de presse nationale et les syndicats seront ensuite reçus par le ministre de l'Intérieur. Les revendications s'articulent autour de trois points: le financement, le recrutement et la santé et la sécurité des personnels. Des revendications nationales, certes, mais qui illustre bien les besoins au niveau de notre département. Suzanne Marion.
3: Les syndicats demandent des recrutements plus importants de pompiers professionnels. Et dans notre département, les postes ont diminué, constate Stéphane Le Cire, délégué sud des sapeurs-pompiers de Lyon.
4: Sur les 10 à 15 dernières années, on a perdu 30 postes. Quand je parle de 30 postes, c'est 30 postes de personnel que vous trouvez dans les ambulances, dans les engins d'incendie. En fait, c'est cette catégorie-là qui a été diminuée. L'idéal, ça serait déjà de récupérer cette partie-là, parce que la journée, les pompiers volontaires travaillent et on a forcément un problème d'effectif.
3: Le nerf de la guerre, comme souvent, c'est le financement.
4: Parce qu'un pompier professionnel, c'est 50 000 euros, toutes charges confondues. Donc, vous voyez, si vous voulez en recruter 10, ben c'est 500 000 euros qu'il faut retrouver.
3: Alors que les centres de secours sont financés par les départements, les syndicats demandent une participation de l'État.
4: Le département, de toute façon, est tout le temps sollicité. Mais à un moment donné, quand il n'y a plus d'argent, il n'y a plus d'argent. Donc soit ils augmentent les impôts directs, en fait, il faut rentrer de l'argent par cette manière-là, et ce n'est pas très populaire. Soit à un moment donné, on reconnaît que la sécurité des citoyens ne passe pas que par le côté policier, et on estime que c'est une mission régalienne, et donc que l'État doit apporter beaucoup plus d'argent dans les départements.
3: Pour les organisations syndicales, cet engagement permettrait aussi plus d'équité entre les départements.
0: Et Lyon passe aujourd'hui en vigilance orange incendie.
2: 4 départs de feu hier après-midi dans la Vallonnée, autour d'Anet-la-Côte, Tarot et Anneaux. Anneaux d'ailleurs, une quinzaine d'hectares ont brûlé. Et puis ce matin, à Rousson, dans le secteur de Villeneuve-sur-Yonne, un agriculteur a heurté un poteau électrique de 20 000 volts et en tombant, le poteau a provoqué un incendie. 5 hectares ont brûlé et Enedis est sur place en ce moment pour rétablir l'électricité. Dans ce contexte, plusieurs communes décident d'annuler les feux d'artifice du 15 août. Le risque d'incendie est trop grand. Ars, Dillot, Précy-sur-Vrain, Cerisier et Cépeau-Saint-Romain. Donc, les feux d'artifice ont été annulés.
0: Chaque goutte est précieuse. L'eau commence à manquer dans plusieurs communes iconaises.
2: À Lille-sur-Serein, le château d'eau est vide. Il est ravitaillé par camions-citernes. La municipalité tire de nouveau la sonnette d'alarme depuis hier et appelle au civisme. Il faut économiser au maximum l'eau potable qui est distribuée. Situation également très tendue dans 24 communes de la Vallonnée, notamment à Sauvigny-le-Bois ou encore à Cussy-les-Forges, qui ne disposent plus de quantité suffisante dans les châteaux d'eau pour assurer la défense incendie.
0: Les températures continuent de monter dans Lyon.
2: Météo 89, on le verra dans quelques instants, prévoit jusqu'à 39 degrés aujourd'hui avec des pointes à 40. Demain devrait être le pic de cette nouvelle vague de chaleur. À Joigny, le record du mois est pour l'instant de 38,8 degrés. C'était le 3 août dernier.
0: Pas de mer et plus de cloches à Méry-la-Vallée.
2: Le sort s'acharne sur la commune dans le Toussicois alors que l'élection municipale de mars, on vous en a parlé, a été invalidée. Voilà que les cloches maintenant s'y mettent, elles ne sonnent plus. Elles sont hors service, dit la municipalité sur les réseaux sociaux. Un beau moment de vivre ensemble. Je vous parle évidemment de l'éclipse solaire. Vous étiez très nombreux sur le bord des routes hier entre 19h et 21h pour observer le phénomène. Au Rocher du Saussois, des centaines de personnes se sont rassemblées à l'initiative de l'association solidaire et culturelle des Médériciens. C'est comme ça qu'on appelle les habitants de Méry-sur-Yonne. Marie-Christine Dubosc est membre de l'association. Elle ne s'attendait pas à voir autant de monde.
5: Ce que je trouve très touchant, d'abord, je ne connais pas les trois quarts des gens qui sont venus. C'est des villages voisins. Et il y a des gens qui sont venus juste pour s'installer en haut des Rochers du Saussois, où on a une vue magnifique sur Lyon, sur le canal du Nivernais. Et c'est vrai qu'il y a une vue incroyable. Et les gens sont mis là-bas, et ils ont passé la soirée là-bas entre eux. Et ça donnait un ensemble extrêmement convivial. Alors, je n'ai pas regardé, parce qu'on a eu un problème de lunettes, donc tout le monde ne pouvait pas regarder en même temps. Et en plus, l'éclipse on a l'impression qu'il fait jour et en fait c'est en train de se cacher et on ne s'en rend pas compte, il faut vraiment regarder avec lunettes pour s'en rendre compte. Donc c'est un peu compliqué, donc je n'ai pas pu percevoir ça, mais l'ambiance et l'atmosphère est vraiment incroyable.
2: Et la météo avec vous Sandrine ?
0: Eh ben, c'est du soleil bien sûr, vous l'avez dit toute la journée, des températures élevées entre 37 et 39 degrés, cette nuit entre 20 et 23, puis ça continue, après il n'y a que dimanche où ça se calmera vers 33 degrés. Merci Philippe, on retrouve le best-of d'Otaki.
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7: Bonjour, bonjour. J'espère que vous allez bien et que vous avez pu observer l'éclipse solaire d'hier soir. C'était très chouette. Nous sommes ensemble jusqu'à 13h pour profiter des meilleurs moments d'Otaquet avec Valérie Damido et Eric Bastien. Aujourd'hui, nous apprendrons grâce à Esther comment ne pas faire la queue et passer devant tout le monde. Nous découvrirons grâce à Sandrine qu'en cuisine, rien n'est simple. Et nous rigolerons avec Christian, tombeur dans sa jeunesse, ce qui lui a posé des petits problèmes au travail.
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7: Les canicules se succèdent cet été et cela a un impact. 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Musique maintenant avec les Innocents.

0: seront en concert en octobre à Paris, Caleb, Bénodet, Les Innocents, un homme extraordinaire sur votre radio ici. Et ceux qui sont extraordinaires, ce sont les candidats d'Otaquet, bien sûr, Dominique d'Issy-Béry, avec une histoire de doudou, et Esther d'ici Saint-Étienne-Loire, et son audace pour passer devant tout le monde. Cela a beaucoup plu à Valérie Damidot et Éric Bastien.
1: Alors, mon ami Dominique, qui joue avec Issy-Béry, qui habite à Saint-Denis-de-Jouhet, qui est peintre en bâtiment. Alors, il paraît qu'une fois, il t'est arrivé une aventure, et tu vas m'expliquer parce que j'ai un petit doute. Tu es en vacances à Royan avec ta fille, qui a 4 ans, et tu perds ton petit doudou, enfin, elle perd son petit doudou.
2: Oui.
1: Et donc, tu fais le chemin inverse avec ta chérie pour retrouver le doudou. Et là, tu la vois à l'intérieur d'une voiture sur un tableau de bord.
2: C'est ça, c'est tout à fait ça.
1: Et alors, que se passe-t-il?
2: Bien, on essaye de contacter le propriétaire du véhicule pour récupérer le doudou. Et mission impossible. Et donc, ma femme a essayé d'ouvrir la porte à tout hasard et c'était ouvert. Donc, on a repris le doudou et on est reparti.
1: Bon, maintenant, tu peux l'avouer, il y a prescription, ta fille est beaucoup plus grande. T'as pété la vitre.
2: Non.
1: Bon, si.
2: C'était ouvert.
1: Hein?
2: C'était ouvert.
1: C'était ouvert en 2016? Il y a des gens qui laissent leur voiture ouverte à la plage?
2: Apparemment.
1: T'as pété la vitre? Non, mais tu peux le dire. Moi, j'aurais pété la vitre. Hein. S'il y a le doudou de ma fille à l'intérieur, j'en ai rien à foutre, hein, je te le dis. J'aurais mis mon nom, évidemment, avec mon numéro de téléphone. Mais d'ailleurs, que faisait le doudou dans une voiture?
3: On a toute l'équipe de 90 minutes enquête qui est sur le coup. Hein. On est au courant de tout. Hein. La vitre, on est au courant, Dominique. Hein, donc,
1: Il y a des images de la plage à Royan.
3: On a les preuves.
1: Alors, tu es un petit peu... tu adores taquiner tout le monde, y compris ta sœur.
3: On a des preuves. Le 90 minutes enquête aussi.
1: Hein. On a les envoyés spéciales sur les batailles de coussins. Il paraît que quand t'étais petite, t'as fait une bataille de coussins avec ta sœur. Et du coup, elle a voulu éviter ton coussin dans la tronche. Et puis, elle a baissé la tête. Et du coup, elle s'est tapée où?
2: Dans le lit. Dans le bois de lit.
1: Et alors? Qu'est-ce qui est arrivé à cette pauvre gosse?
2: C'est terminé. Une dent en moins.
1: Ta mère, elle a dit quoi?
2: Je ne me rappelle plus. Mais sûrement pas quelque chose de gentil. Je pense pas.
1: Tu te rappelles pas si t'as eu une punition?
2: Oh, sûrement, je pense que oui.
1: Tu te rappelles pas de la punition?
3: Je te rappelle de pas grand chose.
1: Oui, j'ai l'impression.
3: On a le témoignage de monsieur Occhio, de son prénom Pim. Pinocchio, qui était sur l'oreiller. Il s'en souvient encore.
1: Alors, mon petit chou à la crème, voici le moment où tu peux marquer 5 points de plus. Ça m'arrangerait que tu marques. Écoute, c'est une question parfaite. C'est une question fastoche. Tiens, un petit. Écoute bien. Poum!
3: Oh, oui, c'est rapide.
1: Oh, c'est rapide. J'ai pris la balle dans la tronche. On va parler de golf. Combien y a-t-il de trous dans un parcours de golf standard? Combien y a-t-il de trous dans un parcours de golf standard? Top chrono, 10 secondes.
2: Non, j'en ai aucune idée.
3: Oh là là.
1: Ah, réfléchis, c'est fastoche.

0: Quand je pense que Esther a travaillé dans un golf.
1: Bah oui, c'est pour ça que c'est pas à elle qu'on pose la question. 18 trous, il y a aussi des parcours à 9 trous, mais c'est 18 trous, mon chat. Oh là là. Bah il va te rester que le bingo si tu veux gagner. Hein.
0: Bon, Esther, ça aurait été bien cette question pour toi, mais on va voir dans un instant. Ouais, non, on va voir dans un instant. Alors, Esther, à Firmini, je me suis laissé entendre que tu étais assez culottée. Et que tu détestais attendre, mon Esther, et que tu te débrouillais toujours pour passer devant tout le monde.
2: Oui, c'est vrai.
0: Ouais, tu veux l'exemple du concert de Grégoire ? Madame Esther, vous l'êtes au premier rang. Alors comme ça, on a profité d'une dame en fauteuil. La dame, elle attendait devant l'entrée qui était fermée. Et toi, tu as dit, comment ça se fait qu'on laisse cette dame en fauteuil comme ça, ne pas passer ? Et t'as utilisé ça pour rentrer avec elle.
2: Eh oui. Oui, mais n'empêche, on a eu les meilleures places.
0: Hein. Ah bah oui, tu m'étonnes. Oui, t'es rentrée, t'as dit qu'elle t'accompagnait, tu t'es installée. Et alors, attends, il y avait 12 places au premier rang. Il paraît que t'as mis des foulards sur tous les 12
2: oui,
0: premiers
2: c'est
0: rangs.
2: C'est vrai. Mm-hmm.
0: Pour réserver pour les copains et la famille.
2: Voilà, pour ma famille.
0: Ah d'accord, ok. Et après, attends, c'est pas fini. Après les dédicaces, t'es passée devant tout le monde en faisant croire que ta fille était enceinte. Non mais c'est limite quand même, hein.
2: Ah bon?
1: T'es une petite coquine.
0: Quand même, c'est un peu...
2: Mais ma fille, quand je lui ai raconté, elle me dit, bah, j'espère que t'as pas dit ça, hein. Parce que les gens, ils vont dire, bah, dis donc, cette culottée, là.
0: Ah, oui, les culottées.
2: Ah, bah, oui,
0: on
2: ne comprend rien, hein.
0: Non, mais on aime les gens qui ont de l'audace. Mais là, je trouve que, quand même...
1: De l'audace, toujours de l'audace.
0: L'audace, là, Esther. Bon,
2: c'est pas méchant.
0: Oui, non, c'est pas méchant.
1: Non, bah non, on n'a pas dit ça.
0: Mais que ça donne pas d'idée aux autres non plus.

0: écoutez ici Les Oies Sauvages, version Yann Muller. Valérie Damido et Eric Bastien sont maintenant avec Isabelle d'ici Roussillon et Jérôme d'ici Dromardèche. Tous deux vont nous raconter comment ils ont rencontré leur chérie. Et le moins qu'on puisse dire, c'est que dans un cas, ça a été très rapide, contrairement à l'autre.
1: Isabelle, hein, on n'a pas parlé de la rencontre avec Patrick, son chéri. Et oui, parce qu'ils se sont rencontrés à la sortie d'une boîte de nuit. Hein. Alors, ben, ça fait 44 ans, hein, donc on a pris un tube bon, de 1982, ça ne me rajeunit pas, mais c'est à peu près ce que je dansais. Alors, tous les jeunes du coin, comme tous les jeunes de l'époque, hein, avaient l'habitude de se retrouver devant la boulange pour taper les pains au chocolat en sortant de boîte.
2: Délicieux.
1: Et voilà. Et alors, vous êtes vus la première fois sur le parking. Et alors, là, coup de foudre absolu, puisque vous êtes mariés 6 mois après. Qu'est-ce que c'est que ce coup de foudre? Il était si beau, il sentait le sable chaud? Raconte.
3: Oui, tout à fait. C'était ça.
2: Ah, il sentait le bitume avec le parking plutôt, hein, le sable chaud.
3: Non, mais la place était après.
1: Oui, n'intervenez pas dans les histoires d'amour, vous êtes.
2: Oui, c'est vrai.
1: Alors donc, tu l'as vu, il t'a plu, et pof, t'avais 17 ans.
3: Ouais.
1: Et alors c'était.
3: Ouais, en effet.
1: 6 mois plus tard, le mariage, c'est dingue.
3: Oui. Et ça dure depuis 44 ans.
1: Mais c'est dingue. C'est lui qui t'a demandé?
3: Un peu forcé quand même.
1: Pourquoi?
3: Parce que à l'époque, ma mère devait repartir. Elle avait posé une disponibilité dans la région où nous étions natifs.
1: Ouais.
3: Et la disponibilité venant à sa fin, il fallait qu'elle revienne dans la première région pour reprendre son poste, sans quoi elle le perdait. Donc, au moment de partir, elle a posé un petit ultimatum à mon mari, mon futur mari, en lui disant, je reprends ma fille. Ou si je la laisse, il faudra qu'elle soit mariée.
1: Oh la vache! Ah bah il était très amoureux alors, dis donc.
3: Alors il a choisi le mariage.
1: Oh là là, c'est trop mignon. T'as toujours ta robe de mariée ou pas?
3: Ben non, puisqu'elle n'était pas à moi.
1: Ah, on t'a prêté la robe, d'accord, ok, très bien.
3: Oh, bah écoute. Ouais, à l'époque, mes parents n'avaient pas suffisamment d'argent pour financer la robe.
1: Et donc,
3: c'est ma cousine qui s'est proposée de me prêter sa robe et j'ai eu sa robe. J'ai détesté, mais bon.
1: Bon, tu t'es mariée, c'est déjà bien. Bon, ma chérie, je te propose de marquer 3 points de plus avec la question à choix multiple. Je te pose la question, il y a 4 propositions, et tu me donneras ton choix. Tiens, je te fais écouter Bilal.
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1: Alors, on va parler de royauté. Quel roi français détient le record du règne le plus long? Henri IV, Louis XIV, François Ier, Bastien 37. Quel roi français? J'ai même pas, mais bien sûr, ça s'apprend à l'école, ça. Mais il a régné sur la France pendant 72 ans, pépère. Alors, il est monté à 5 ans sur le trône, pauvrette. Eh ben, bravo, ça te fait 3 points de plus, tu as 4.
2: Jérôme, t'es mon roi, t'es ma team, t'es mon champion, toi, mon Jérôme. T'es mon poulain, toi, mon Jérôme, eh oui. On va parler de la rencontre, parce qu'on a aussi parlé de la rencontre avec Isabelle. Bah, la tienne aussi, elle est quand même assez jolie et sympathique. Alors c'est Nathalie, et cette rencontre elle s'est faite lors d'un voyage scolaire. Ça veut dire que vous étiez jeune, hein, déjà, vous aviez quel âge?
5: 12 ans,
2: vous vous rencontrez au fond d'un car. C'est le bus, la sortie scolaire.
1: Eh oui, le
2: mais
1: fond
2: attends,
1: du car.
2: Mais quand t'en as 12 ans, tu t'es dit quoi quand t'as vu cette petite fille?
5: Que, je sais pas, il y avait quelque chose, j'ai dit c'est elle ou c'est pas elle. Voilà.
2: À 12 ans? Wow.
5: Alors, moi je suis assez comme ça.
2: Ah mais non, je vois ça. Alors il se dit ça, ok, les filles faisaient un peu de bruit, la remarque, elle semblait être rigolote. Bon, le souci c'est que les années passent, et le bus est arrivé à destination et vous ne voyez pas pendant très longtemps, hein, il me semble, hein, très très longtemps.
5: Oui, il me semble 5 ans.
2: Non mais ça veut dire que pendant 5 ans, tu continues à penser à elle.
5: Oui.
2: Alors que t'as 12 ans, donc t'as déjà 17 ans, tu penses encore à elle.
1: C'est trop mignon.
2: Attends, c'est pas fini, il la cherche. Partout, il n'y a que la vérité qui compte, et ça n'existait pas à l'époque. Il la cherche, il ne la trouve pas, et c'était pas là, Bataille et Fontaine. Elle habitait à 70 km de chez toi, donc tu pouvais la chercher, mais c'était pas très loin, mais pour toi, pour l'enfant que t'es, c'était quand même loin, quoi. Tu pouvais pas savoir.
5: Oui, il n'y avait pas les moyens modernes qu'on a maintenant, hein, les réseaux sociaux.
2: Et un jour, en mobylette, il la croise sur le bord de la route. Attends, tiens-toi bien, Valérie. Il la reconnaît, donc on est des années après, il s'arrête pas.
1: Mais pourquoi?
2: Mais qu'est-ce qui se passe?
1: Pourquoi tu t'es pas arrêté?
5: Parce qu'elle n'était pas toute seule, elle était avec sa grand-mère.
6: Et alors ?
1: Et alors ? 5 ans que tu la cherches ?
5: Et alors, après, je suis allé dans le village où j'avais un copain et je lui ai dit « Est-ce que tu connais Nathalie ?» Et il me fait « Mais c'est elle qui passe là en bas. »
2: Oh là là !
5: Ah oui, d'accord, elle est dans ce village, donc.
2: Et oh vous là. Avez fini par vous parler, l'histoire est folle quand même. Hein. Ça fait 40 ans qu'ils se connaissent, donc ils avaient 12 ans. Ça fait 30 ans qu'ils sont mariés, c'est les noces de perles depuis cette balade dans le bus.

0: titre mythique du film Dirty Dancing, The Time of My Life, Bill Medley et Jennifer Warnes. Une sortie, une activité, une découverte dans votre région, c'est votre agenda d'été, près de chez vous, dans 30 secondes sur votre radio ici.
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0: Et pour la musique, Alain Bachung à présent, avant de retrouver les meilleurs moments d'Otaka avec Valérie Damido et Eric Bastien, Osez Joséphine sur votre radio ici.

0: Alain Bachung dans la playlist d'ici, Osée Joséphine. Passons maintenant quelques minutes avec Christian d'ici Berry, un tombeur de première dans sa jeunesse, ce qui lui a posé quelques soucis, et Sandrine d'ici Saint-Étienne-Loire. Elle, elle a des problèmes en cuisine, une catastrophe. Si elle vous invite à manger, refusez. Heureusement, elle en rigole avec Valérie Damido et Eric Bastien sur votre radio ici.
1: Dis donc Christian.
2: Oui.
1: J'apprends que quand t'étais jeune, t'étais un peu comme dans la chanson. À ton bar. Et paraîtrait.
2: Oh
1: j'ai des informations. Il paraît que quand t'étais jeune, tu devais régulièrement changer de boutique parce que t'avais souvent des aventures avec la femme de ton patron.
2: Oui, ça c'était. Mais c'était pas moi qui attaquais.
1: Ouais, enfin, t'étais
2: madame, hein.
1: Oui, bien sûr, tu te laissais faire. T'étais une victime.
2: Ah ben sûrement, oui.
1: Oh, ben sûrement, qui me dit celui-ci.
3: C'est chaud là-bas, Limousin, là.
1: Hein. Mais bien sûr, mais il séduisait les femmes de ses clients quand il était chauffeur-livreur. Un séducteur, je vous dis. Et alors, dis donc, je vois que t'es divorcé, mais que quand même t'aimerais bien rencontrer une chérie.
2: Une compagne, oui, une chérie, bon, c'est un grand mot.
1: Bah attends, ça veut dire un coup, quoi, tu veux juste... parce que là, moi je dis gentiment une chérie, toi tu me fais oui, enfin bon...
3: La compagne,
1: oui. Quand même. Ouais, d'accord, il veut un coup, le gars. Bon.
3: Non, il veut du love.
1: Ah, il veut du love, ouais, c'est ça, ouais, t'as raison. Allez, mon petit séducteur, je fais un petit appel dans la région. Tu habites dans le Limousin, t'as envie de t'amuser avec Cricri, vas-y, appelle-nous 0810 055 056. Écoute bien, c'est la question à choix multiple. Je vais te poser la question, te faire des propositions de réponse. Et à mon top chrono, t'auras 10 secondes pour me donner la réponse. Tiens, une ambiance. Ah, ça, c'est l'arrivée de Eric Bastien.
3: Ça me rappelle mon arrivée, ça. Ah oui.
1: Ça, c'est...
3: C'est quand je gagne tout, ça.
1: Ah, c'est quand il met pas ses lunettes et qu'il se cogne dans la porte, surtout.
3: Alors, avez-moi.
1: Écoute bien la question, mon petit cri-cri. Quel est le nom de l'astronaute française qui a récemment rejoint la Station Spatiale Internationale? Alors, comment s'appelle l'astronaute française qui vient d'arriver à la Station Spatiale Internationale? Claudie Aigneret. Samantha Cristoforetti, Sophie Adenau ou Dora Bastien.
3: Bien sûr.
1: Alors, qui est l'astronaute qui a rejoint la station? Claudie Aigneret, Samantha Cristoforetti, Sophie Adenau, Dora Bastien. Top chrono, 10 secondes.
2: Sophie Adenau.
1: Et c'est une bonne réponse.
3: Bravo.
1: Elle est anciennement pilote d'essai de l'armée de l'air.
3: Bien
1: et
3: sûr.
1: Elle a été sélectionnée en 2022. Bravo, ça te fait 3 points de plus, tu as 4.
3: Bon, alors 4, ça veut dire qu'il est à égalité avec Sandrine. Vous me confirmez, là, du coup.
1: Absolument.
3: On est sur du 4-4.
1: Voilà. Ouais, 4-4.
3: C'est un 4-heures, ça, non? Le 4-4, non?
4: 4-4.
3: Oui, là, le 4-4, oui, voilà, c'est ça. Je vois qu'on a les mêmes rêves, hein, d'ailleurs, Sandrine. Oh, on était fait pour teamer ensemble.
1: Oh. Et ça y est, voilà le séducteur des bacs à sable de Radio France qui ramène sa petite fraise.
3: Ah, moi, là, je suis en mode séducteur. Hein, Bonsoir, Sandrine. Ah, bonjour, à
4: bonsoir, Eric.
1: Alors, elle est.
3: Oui, je sais, Sandrine est en couple.
1: Voilà.
3: Oui.
4: Ouais, je suis prise.
3: Allez, Sandrine est avec Mickaël. Et je vais vous dire, oui. C'est pourquoi elle est avec Mickaël. Parce que Mickaël, il cuisine super bien. Alors, heureusement, parce que Sandrine. Et là, on va se mettre du cauchemar en cuisine. Parce que Sandrine, c'est le cauchemar. C'est elle le cauchemar.
1: Ah.
3: Pareil que t'es une calamité en cuisine. Raconte-nous.
4: Moi, c'est une catastrophe. Hein, je rate tout. Hein. Même les desserts où tu as 1, 2, 3 en étape, j'arrive à rater la deuxième. Hein.
1: Mais pourquoi? Parce que tu oublies les trucs ou?
4: Ah ben j'ai oublié d'y mettre ça faire chauffer. Moi, je t'ai mis dans le saladier, je t'ai mis dans le four et c'est tout. Avant, tu sais comme il faut délier. C'est pas fait.
3: J'en ai une autre. Ouais, là, on est énorme. Elle nous fait des omelettes aux pommes de terre sans faire cuire les pommes de terre.
1: Ah merde!
4: Oui, j'ai mis en dernier dessus. C'était joli, hein?
3: Bien sûr. Avec la peau.
4: C'est dur
3: tout.
4: À digérer. Hein.
3: Voilà. Oh, c'est pas fini. Vous pouvez continuer avec le générique de cauchemar en cuisine. Mais il va adorer Philippe Etchebest. Pour le flan tout prêt, qu'est-ce qu'on oublie? Il est prêt.
4: Ben, c'est ça, j'ai oublié de le faire cuire, mais j'ai fait des endives aussi au jambon. Personne m'a dit qu'il fallait faire cuire les endives.
3: Ah, d'accord.
4: Ouais. Avec le jambon et la béchamel.
3: En fait, tu sors le truc du plastique et tu le mets sur la table, toi. Et tu dis pas qu'il faut cuisiner un peu. Ah non, mais elle est formidable. Bon, alors, nous allons jouer tout de suite.
1: Oui, on va jouer parce qu'on a déjà une minute de retard.
3: Exactement,
1: hein.
3: On est bien. Alors voici cette question, on est en France et on oublie tout, les vacances.
5: Vacances, du tout. Oh là.
3: mer. Bah oui, c'est bientôt Pâques en plus. Hein. Vacances, j'oublie tout. En France, de quelle année datent les congés payés? Quand est-ce qu'ils sont apparus, ces congés payés? En 1929. Ou bien en 1936. Ou alors en 1968. Ou en 1969, année érotique, mais sans l'argent qui va avec. Top chrono.
4: Les congés payés, moi j'aurais dit...
3: 29, 36, 68, 69, année érotique. Allez, vite, vite.
4: Je vais dire 36.
3: 36, oui. Ils sont instaurés par le gouvernement du Front Populaire. On est en 36, c'est Léon Blum. La loi qui accorde, à l'époque, 2 semaines de congés payés

0: Le dernier titre de Céline Dion, écrit par Icar. Bonjour, pardon, merci, sur votre radio ici. Je vous propose maintenant de jouer au quiz musical avec nos candidats. Rémi d'ici Brézizel et Laetitia d'ici Armorique. Comme c'était le 1er avril, Valérie Damido et Eric Bastien avaient choisi des chansons décalées à deviner sur votre radio ici. Allez-vous trouver les interprètes ?
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2: Eh bien, on peut le remettre celui-là.
3: On
2: peut le remettre s'il vous plaît, qu'est-ce que c'est que ça ?
1: Au taquet, avec Valou et Chonchon des Bois.
3: Oh, il nous a fait des petites surprises,
2: trop
3: on l'adore.
2: Merci Alain, c'est Alain la voix de
3: Justice, c'est Alain, merci Alain, j'aime bien les surprises moi. Alors, est-ce que tu aimes chanter ma petite Laetitia ?
4: Pas trop.
3: D'accord, est-ce que tu t'y connais un peu en musique ? Parce que là, notre Chonchon des Bois nous a fait une spéciale, évidemment, 1er avril.
2: Bien
3: donc
2: sûr.
3: Avec des chansons que tu sais même pas que c'est des chansons tellement c'est rigolo.
2: Ça pourrait être une farce, quoi.
3: Ouais, ça pourrait être une farce, mais c'est des vraies chansons. Hein. C'est des tubes, tout le monde les connaît. Donc, il y a une chanson après l'autre. Si tu me trouves les deux, tu marques 2 points. Attention,
4: d'accord.
3: Première chanson. C'est...

0: C'est génial.
1: Ah, alors c'est qui c'est qui chante? 10 secondes.
2: Alors là, je ne...
0: Ah, c'est l'homme orchestre, le gars. Eh ouais.
1: Oh, ma chérie, tu te rappelles pas de lui, c'est Rémi Brica. Il avait... Et il avait une batterie devant, plein d'accessoires pour chanter. Il avait plein d'animaux, une colombe sur lui, c'était l'homme orchestre.
0: Et il se produit toujours?
1: Mais je sais, Rémi Brica.
2: Mais oui, mais je suis trop jeune pour ça.
0: Oh non.
1: Alors, le Tussia, quand même, t'as l'âge de Chonchon des Bois, il connaît bien Rémi Brica.
0: Bien sûr, c'est un ami.
1: Bon, alors, deuxième chanson, est-ce que tu vas trouver? C'est très facile aussi. C'est qui, tu m'as dit?
2: Jordi.
0: Ah oui.
1: Oui, genre d'être un bébé. Dur, dur d'être un bébé. Fais pas ci, fais pas ça. Ce pauvre enfant qu'on a trimballé dans le monde entier, il avait même pas 4 ans, il était tellement mignon.
0: C'est pour ça que à l'époque, les gens ont pensé que c'était une blague, hein, mais non, c'était vraiment un vrai business.
1: Il a bien chanté. Moi, j'aimais bien. Il avait son autre chanson, c'était comment
0: Dur, dur d'être un bébé, non?
1: Non, l'autre chanson, c'était sur sa copine. Alison, c'est ma copine à moi. Alison,
0: elle est calée depuis coquine.
1: Voilà, un truc comme ça.
0: C'est ça, ouais.
1: Bah, Laetitia, ça te fait un point.
0: Mais quel âge il a aujourd'hui?
1: Ah,
0: elle a bien 40 ans.
1: Elle a bien 40 piges, ouais.
0: Ah, ouais, 35, quelque chose comme ça. Bon, Rémi, tu les avais. Rémi Brica, il porte le même prénom que toi, tu l'avais ou pas?
3: Non, je ne l'avais pas, non.
0: Tu ne l'avais pas? Ah ok, un peu dur
1: d'arriver.
3: J'avais pensé à Claude François.
0: C'est un festival aussi, c'est vrai. Bon, mon Rémi, Rémi qui est en Bretagne, rappelons-le, qui nous a présenté son Kigarfarz. Ça va? Je gère. Choucroute bretonne.
3: Oui, c'est bon.
0: Allez, on y va. Pour le 1er avril, on est encore une fois sur des chansons drôles, rigolotes, des blagues, mais qui ont bien marché. À toi de reconnaître qui chante ceci.

0: années 80 là. Allez, top chrono, on y va. Rémi, qui chante?
1: Aucune idée.
0: Oh non. Générique de la classe, notamment avec Fabrice sur FR3.
2: Bah t'as qu'à lui donner toutes les...
0: Non,
2: bah,
0: mais il l'a pas.
2: Enfin, écoutez...
0: C'est vrai, ça a failli. Non. Bézu. Bézu à la queue leu leu. Bézu, il avait un béret, le gars, tout le temps. Tu vois pas dans la classe, non?
1: Non.
0: Ah, on est au cœur. Ah, puis les années 80, il y avait Pompon, c'est... Voilà, les artistes... Ben bah, oui, Vincent Lagaffe, tout ça, enfin bon... ça ne fait pas nos affaires, Rémi, mais on va tenter de jouer avec un autre artiste que tu peux reconnaître, qui a fait une petite blague, j'en dis pas plus. Allez, on écoute.

0: Tasse les bananas, qui chante?
1: C'est toujours une colle.
0: Ah oh là là. Cuitas les bananas. Il y a même Julien Doré qui l'a repris très récemment en duo avec lui. C'est Philippe Risoli qui présentait le millionnaire.
2: Les bananas.
0: Bien sûr.
2: Elles sont flocos. Les patatos.
0: Ah là là là.
2: Eh ben ça nous fait un... Ah bah oui, alors...
0: C'est le flop. Là.
2: Eh oui, là c'est un flop. Hein.
0: Ah oui, là, oui. Ça n'a pas été pour bien avril.
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0: Paul Young, Your Song sur votre radio ici. Allez, dans une poignée de secondes, Valérie Damido et Eric Bastien seront avec Jocelyne d'ici Isère, qui nous racontera le premier rendez-vous avec son mari, et Gaëtan d'ici Provence qui lui partagera sa rencontre avec Patrick Fiori. À tout de suite sur votre radio ici.
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3: Alors notre Jean-Pierre, il paraît que tu l'as rencontré grâce à ta meilleure amie à base de cet un rendez-vous arrangé.
4: Oui.
3: Et oui, parce que il y avait un contrat. Hein, la copine, elle avait dit si ça match entre Jocelyne et Jean-Pierre, eh ben vous devez m'offrir une bouteille de champagne tous les ans jusqu'à la fin de mes jours, c'est ça ?
4: C'est ça.
3: Alors c'était où le premier rendez-vous ?
4: Bah alors, on s'est rencontrés en groupe dans un restaurant chinois. Mmh. Et le premier rendez-vous, on est allé au théâtre, à Voiron, à côté de chez nous. Et la pièce de théâtre, c'était Le Tombeur avec Michel Leb.
5: Ah,
4: tout un
5: signe.
4: Voilà, tout un signe.
3: Et alors, qu'est-ce qui s'est passé ? Il te ramène en voiture, le JP ?
4: Voilà, il me ramène en voiture et on discute. Et voilà, au bout d'un moment, j'en ai un peu marre. Et je lui dis, écoute, demain, je vais au travail. Donc, je lui fais un bisou et hop, voilà. Et puis après, on s'est revus.
3: Attends. Tu raccourcis tout, là. Et vas-y, oui, que l'autre, il racontait sa vie. Il parlait de cosinus et de sinus.
4: Voilà.
3: Et de machin. Que l'autre, elle actait à côté. Elle voyait l'heure passer. Dis donc, demain, je me lève, je vais au garage. Elle lui a sauté dessus, elle lui a roulé un patin.
5: Ben oui.
4: Voilà.
3: Et voilà.
4: C'est l'algèbre, sinus, cosinus, tangente, et moi j'ai craqué, quoi.
3: Oh ben t'as pris la tangente, j'ai envie de te dire. Oui. Hein. Allez hop.
5: Voilà. Ah, c'était comme ça, là.
3: Ouais, voilà. Et voilà. Roulage de pelle et compagnie. Alors ça fait quand même 38 ans que vous êtes ensemble.
4: Non, 36
5: ans de pelle.
3: Et dis donc, et alors 36 ans, c'est quoi c'est les noces de quoi ?
4: De mousseline.
3: De mousseline, oh, c'est mignon. Oh là là là là là. Eh ben c'est très
4: on
3: mignon.
4: On se connaît depuis 38 et ça fait 36 ans qu'on est mariés.
3: Oh my god. Alors attention, là tu vas pouvoir marquer peut-être 3 points de plus. C'est la question à choix multiple. Je pose la question, je te propose des réponses. T'as 10 secondes à mon top chrono pour me dire laquelle. T'as une petite ambiance. Alors c'est la BO du dessin animé Rio. Pourquoi ? Parce qu'on va parler de perroquet. Écoute bien. Dans le langage courant, quel objet désigne un perroquet ? Alors, un support pour parapluie, une lampe de bureau, un porte-manteau sur pied ou Eric Bastien qui répète toujours tout ce qu'il dit. Allez, c'est quoi ?
4: Un porte-manteau.
3: Eh ben, on n'a même pas besoin. Allez, voilà, elle est formidable. Et évidemment que c'est un porte-manteau sur pied. Exactement, avec plusieurs patères, la forme recourbée des crochets comme les becs. Ça te fait 3 points de plus, tu as 6, ma chérie.
5: Gaëtan, il habite Toulon. Bah, dis donc, t'es en voisin si tu gagnes le voyage à Marseille, là, c'est quand même pas très loin.
6: Oui, c'est ça. Et puis en plus, je l'ai rencontré récemment, Patrick Fiori.
5: Eh oui, alors justement, je voulais qu'on parle de ça. On va écouter Patrick Fiori pour te faire plaisir.
7: Tu reviens.
5: Alors, raconte-nous un peu, parce que toi, t'aimes bien rencontrer les artistes, les acteurs, t'as parlé de Plus belle la vie tout à l'heure. Quid de cette rencontre avec Patrick Fiori ?
6: Oui, ben, j'ai vu sur les réseaux sociaux d'une radio qu'il allait passer en interview. J'ai contacté la radio pour savoir si ça serait possible d'aller assister à l'émission.
5: Okay.
6: J'y suis allé, j'ai rencontré Patrick Fiori qui est très très sympa.
5: C'est vrai, je te confirme, super sympa. T'as fait les photos, le selfie, les autographes.
6: Photos, autographes et tout. Oui, vraiment, quelqu'un de qui est vraiment super avec proche du public.
5: Bon, ben, je te souhaite de le voir à Marseille puisque le concert est à Marseille et qu'il en fait partie.
6: Mais de toute façon, il m'a dit que je serait invité quand il passerait à Toulon.
3: Oh, mais tu es gentil.
5: Attends, t'es un privilégié. Hein. On va jouer avec plaisir pour t'offrir 3 points de plus. Et pour cela, nous avons un extrait. Est-ce que tu veux appuyer sur le bouton vu que t'es technicien de radio amateur et que tu en fais sur une radio ?
6: Ben oui, ouais, mais c'est bon, j'appuie.
7: Okay. Je suis malade.
5: Trop fort.
7: C'est ça, je suis malade.
3: Ça, c'est la chanson d'Éric Bastien quand il a un rhume le matin.
5: C'est maçonnerie portable. Très clairement.
3: Je rappelle à tous hein,
5: oui.
3: que Éric Bastien est hypochondriaque.
5: Et oui.
3: Chaque matin, il arrive à Radio France avec une valise
5: Bien
3: de
5: sûr.
3: Médicaments.
5: On vous mettra la valise qu'on avait à l'Alpe d'Huez il y a un an.
3: Exactement.
5: Moitié médicaments, moitié caleçon. En quelle année la carte vitale, la fameuse carte verte, là, a-t-elle été mise en circulation dans notre pays, donc en France? En quelle année? Est-ce qu'elle a été mise en circulation en 1988, 1990, 1998, ou c'est bien plus ancien, 1789? Top chrono, parce que ça saignait à cette époque-là, il y a besoin de la carte vitale.
6: Ah oui. Alors je pense que c'est 88.
5: 1988?
6: Oui.
5: La carte vitale a été mise en circulation en France en 1988. C'est une très bonne réponse.
3: Non, 98.
5: 98, c'est une très mauvaise réponse.
3: Il a pas ses lunettes. Je rappelle à tout le monde que comme l'émission est filmée et qu'il
5: eh
3: veut
5: oui.
3: faire jeune,
5: eh voilà.
3: il ne met pas ses lunettes de vieux.
5: Eh non, c'est en 98.
3: L'année de la Coupe du Monde.
5: Eh ouais, pour simplifier les remboursements. Oh, je suis triste, Gaëtan, là.

0: dont Mylène Farmer a écrit les paroles, c'était en 1985, Plus grandir. Et c'est déjà la fin des meilleurs moments d'Au Taquet avec Valérie Damidot et Éric Bastien. Nous recommençons demain, il sera question de tortues, d'un hôtel un petit peu horrible et de feria sur votre radio ici. Bonjour Hélène Ferry.
1: Bonjour Catherine, bonjour tout le monde.
0: À suivre à partir de 13h, une édition spéciale sécheresse.
1: Oui, quand on voit tous ces incendies, quand on voit les champs, les cultures grillées et les rivières à sec, on a beaucoup de questions, on a besoin d'explications, on va en parler avec nos invités et puis nos reportages partout en France.
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0: Merci d'écouter votre radio ici, il est 13h.
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0: Édition spéciale sécheresse avec Émeline Ferry jusqu'à 13h30 sur votre radio ici.
1: La vague de chaleur qu'on vit actuellement va dépasser aujourd'hui la durée de la canicule de 2003 et on en subit les conséquences. La forêt qui brûle, les rivières à sec, les cultures grillées et l'eau qui devient une ressource de plus en plus rare. Des reportages partout en France avec notre micro ici. On va décrypter, vous expliquer cette sécheresse exceptionnelle et on interrogera nos invités, l'hydrologue Yves Tremblay et Julie Hédé qui vient de lancer une pétition citoyenne à la recherche de solutions face au dérèglement climatique. Il y a urgence et on en parle maintenant. On démarre cette émission avec ceux qui la constatent au quotidien, cette sécheresse. Les pompiers mobilisés plus que jamais face au risque d'incendie. 50 départements sont placés en risque feu de forêt aujourd'hui. Quand les sols sont craquelés, les arbres trop secs, les champs complètement grillés, quand la moindre étincelle peut provoquer un brasier, les pompiers sont en alerte et ils fatiguent. Ils sont appelés à la grève aujourd'hui pour dire leur épuisement, mais surtout pour demander davantage de moyens humains et financiers. Écoutez ces témoignages de pompiers professionnels en Savoie par Anna Bonne-Mazou-Carrère.
3: Lettré tiré, Valentin termine sa garde. Depuis le centre d'appel cette nuit, il a mobilisé ses collègues pour des interventions en sous-effectif et ça n'est pas la première fois.
4: La semaine dernière, sur des feux de végétaux, on a appelé les pompiers de l'Ain.
3: Devoir compter sur les départements voisins ce début août pour laisser souffler un peu les collègues envoyés en renfort dans le Var.
5: Et ça, c'est ancré, ça devient du systématique.
3: Mais pour Mohamed Laradji, pompier dans la vallée de la Maurienne et vice-président du syndicat national des sapeurs-pompiers professionnels, la solidarité nationale ne provoque pas le manque d'effectifs. C'est déjà le quotidien.
5: Il nous manque des pompiers, il nous manque des véhicules en très bon état. On propose même à des agents de mettre des masques filtrants plutôt que des cagoules. Elles n'ont pas les capacités pour filtrer tout ce qui est nocif. Aujourd'hui, les pompiers ne travaillent plus en sécurité.
3: 4 morts chez les pompiers depuis le début de l'été, dont un en Savoie.
4: Et c'est pas l'étiquette de héros qu'on peut nous donner dans les médias qui va pouvoir arranger la colère ou la fatigue des agents. En fait.
3: En seulement 6 ans chez les pompiers, Valentin ne donne pas cher de sa profession face aux incendies, aux inondations aggravées par le dérèglement climatique.
4: Et à l'essoufflement des sapeurs-pompiers et de notre modèle de sécurité civile. Dans le quotidien, on est surtout inquiet pour la population. Est-ce que demain, on sera capable de secourir tout le monde en tout point du département et dans des délais qui sont corrects?
3: Pour la seule Savoie, il manque plus d'une vingtaine de sapeurs-pompiers professionnels.
1: Les syndicats de pompiers sont reçus d'ailleurs en ce moment par le ministre de l'Intérieur, Laurent Nunez. Une illustration très concrète de la mobilisation des soldats du feu. Direction le Pas-de-Calais. De très nombreux pompiers mobilisés depuis hier après-midi sur les dunes du littoral, près du Touquet, où plusieurs feux se sont déclarés. Un camping a été évacué, 1200 personnes mises à l'abri. Bonjour Nicolas Joly.
6: Bonjour.
1: Vous êtes sur place pour ICI, aux côtés des pompiers qui luttent toujours pour maîtriser les flammes.
6: Oui, et qui lutte avec difficulté. Je suis au poste de commandement. C'est là où les opérations sont coordonnées, là où les hélicoptères décollent. Un avion Dash est aussi intervenu tout à l'heure vers 11h30. Et ça, c'est exceptionnel dans le Pas-de-Calais. Un coup de main bien utile, car ici, les pompiers manœuvrent difficilement dans les dunes et sur ces chemins forestiers sableux, comme le rappelait tout à l'heure le colonel Thierry Darras, des pompiers du Pas-de-Calais.
7: On est obligé de laisser les véhicules à distance, d'établir des moyens incendie de très longue distance. Donc ça éprouve les personnels. Et pour cela, nous avons mis en œuvre un secteur dédié au soutien du personnel, à la fois pour les ravitailler et également les reposer. Et nous avons des médecins, des infirmiers qui sont présents pour se préoccuper de leur état de santé. Actuellement, nous n'avons aucun blessé. C'est important de le rappeler. Nous travaillons dans des conditions de sécurité. Nous faisons en sorte que cela soit pérenne.
6: Le dernier point indique que 180 hectares ici ont été parcourus par les flammes. Le feu n'est pas fixé, mais il évolue peu. Et pourtant, trois facteurs jouent contre les pompiers en ce moment. La sécheresse, évidemment, les températures élevées aussi, mais surtout le vent, un adversaire redoutable dans le combat contre les flammes. Plutôt calme ce matin, mais qui devrait monter, commencer à souffler encore un petit peu plus fort en début d'après-midi. Enfin, concernant les causes de l'incendie, une enquête est en cours.
1: Et vous le constatez, Nicolas, sur place, les touristes, les habitants sont assez déconcertés par ces feux qui désormais n'épargnent plus personne.
6: On est tranquille nulle part, c'est un petit peu le sentiment qui règne ce matin pour ceux qui se sont réveillés au son des sirènes ou des hélicoptères qui survolent encore l'incendie. Lucie est venue en vacances des Vosges et elle ne pensait pas voir ça en arrivant ici.
8: Franchement, on s'y attendait pas du tout. On s'est dit, ouais, c'est ça, c'est le nord, il va faire bon, il va faire frais. Et en fait, non, bah, ça touche toutes les régions, quoi. Ouais, on y échappe nulle part. Et du coup, on peut se mettre un peu à la place des gens qui ont vécu ça en Gironde, justement, pire que ça, quoi. Et ouais, une grosse pensée pour eux, quoi.
6: Heureusement pour elle, elle est touriste, les vacances ne sont pas finies, elle aura d'autres occasions de se faire des souvenirs. Mais pour les habitants du coin, les gens qui vivent ici, c'est évidemment différent. Joël habite là depuis les années 70, il n'a jamais vu un tel incendie. Et pourtant, ça lui rappelle des mauvais souvenirs.
9: On a une maison qui a brûlé le 15 août l'année dernière. Donc là, ça nous fait quand même penser à des mauvais souvenirs. Parce que hier, quand on a ouvert la maison, ça sentait un petit peu la fumée à l'intérieur. Donc ça nous fait penser un petit peu le malheur qu'on a eu le 15 août l'année dernière.
6: On les sent encore d'ailleurs les fumées là.
9: Ouais, jusqu'à maintenant on les sent, mais vers l'esplanade c'est encore pire, l'esplanade ça se sent beaucoup, beaucoup, beaucoup.
6: Et Joël, lui aussi, a le sentiment que où qu'on se trouve, on ne peut plus échapper aux incendies en France.
1: Nicolas Joly, en direct.
9: Non, on pensait qu'on était à l'abri, parce qu'ici, il fait quand même moins chaud, moins de canicule que dans le sud. Mais des fois, je me pose la question s'il n'y a pas des petits voyous qui mettent le feu un peu partout, parce qu'il y a eu plusieurs départs de feu, donc c'est louche quand même.
6: Sur, comme on le disait, une enquête est en cours et c'est elle qui devra déterminer les causes de cet incendie.
1: L'inquiétude des habitants à votre micro, Nicolas Joly, en direct du Pas-de-Calais. Des incendies qui ravagent donc nos paysages, parfois d'une ampleur exceptionnelle.
10: Et oui, on pense évidemment à la Gironde, au Var, à l'Aude, à la Drôme, dont les forêts ont été très touchées cet été.
1: Et à ces chiffres très préoccupants, évoqués hier par la ministre de la Transition écologique, les deux tiers du pays concernés par des mesures de restriction d'eau, près de 70 départements en situation de crise. C'est le niveau le plus élevé face à la sécheresse. On va faire le point avec notre invité Yves Tremblay, hydrologue, directeur de recherche à l'IRD, l'Institut de Recherche et Développement de Montpellier. Bonjour.
11: Bonjour.
1: Et merci beaucoup d'être avec nous, Yves Tremblay. Le constat, il est assez terrible. Des canicules à répétition, un manque de pluie, le dérèglement climatique qui s'accélère et la sécheresse qui s'intensifie. Elle est particulièrement sévère cet été.
11: Oui, en effet. Alors, on accumule un peu tout cette année. Rappelez-vous, en février, on a eu aussi des inondations très importantes causées par des pluies très fortes. Et ensuite, on a enchaîné directement par un printemps plutôt sec et surtout plusieurs épisodes caniculaires dès mois de mai, ce qui est assez inédit. Donc, tout ça combiné fait que malgré les pluies qu'on a eues au printemps et cet hiver, en début du printemps, eh ben, en fait, le niveau en eau dans les sols, dans les aquifères, dans les rivières est exceptionnellement bas.
1: On a encore le souvenir de 2022, c'est pire encore aujourd'hui ?
11: Oui, on a dépassé le record des sécheresses de 1976, de 2022, notamment au niveau de l'humidité du sol, au niveau de l'assèchement des cours d'eau. Dans les nappes, c'est un peu plus mitigé puisqu'on a eu certaines régions qui ont été bien arrosées, donc ça permet de remplir les nappes. Mais oui, on est en train de battre des records, notamment en termes de sécheresse des sols. Et malheureusement, on en a parlé juste avant dans votre

0: choisir cet été parce qu'il est très asséché par endroits. Ça forme une multitude de petites mares où l'eau stagne, elle ne s'écoule plus.
1: On aimerait bien qu'il y ait de la vie dans la vie. Alors moi je suis Arnaud Tanguy et je suis le directeur administratif et technique de la Fédération de Vendée pour la pêche et la protection du milieu aquatique. Tu as une belle anguille, regarde. Et en sauvant ces poissons, on va pouvoir après les remettre dans un endroit où il y a plus d'eau et on peut espérer que ça revienne coloniser quand il y aura plus d'eau.
0: Il y a quoi là?
2: Chevesnes, anguilles, ablettes, bouvières, goujons.
0: Julien Folly est chargé d'études à la Fédération de pêche de Vendée.
3: Les poissons n'ont aucune chance de survie dans ce genre de petites mares. Les températures, elles montent très fortement. On peut atteindre les 30 degrés. L'eau, elle est croupie. Il n'y a plus d'oxygène.
4: Là, tu vas avoir du gros poisson sous la racine.
5: Oh, l'anguille!
4: Hop, y en a une autre.
0: Plusieurs riverains sont venus participer au sauvetage du jour. Ce sont eux qui ont alerté la Fédération de pêche.
6: On disait qu'on n'avait jamais vu la rivière aussi basse.
1: Ce qui est inquiétant, c'est que l'été n'est pas fini.
0: Une cinquantaine de kilos ont été pêchés ce matin. Ça représente des dizaines d'espèces, des centaines de poissons sauvés. Peut-être une goutte d'eau dans l'océan, mais ces mêmes pêcheurs recommenceront l'opération demain ailleurs.
7: Leïla Meshaouri, ici Loire-Océan, des cours d'eau à sec dans tout le pays et l'alimentation en eau potable qui devient aussi une préoccupation. Elle est sous tension actuellement dans plusieurs territoires. C'est ce que disait donc la ministre de la Transition écologique qui a reçu hier les acteurs de la gestion de l'eau pour une réunion de crise. On va faire un point avec Morgane Guillaumard. Bonjour.
8: Bonjour.
7: 43% des petits cours d'eau présentent des ruptures, d'écoulement, voire carrément sont carrément sans eau. Et les nappes phréatiques atteignent elles aussi des niveaux anormalement bas. Expliquez-nous concrètement, qu'est-ce que ça veut dire?
8: Concrètement, la quasi-totalité des nappes phréatiques en France sont en baisse à cause du réchauffement climatique, du manque de pluie et des fortes chaleurs. Alors je suis allée voir la carte de France sur le site Info Sécheresse qui répertorie l'état de la ressource en eau. Et je vous donne quelques exemples assez alarmants. Le niveau est très bas dans 8 départements, dans le centre du pays, le Limousin notamment, mais aussi dans l'Est, en Haute-Marne. Et voilà un chiffre assez parlant. À la pointe de la Bretagne, dans le Finistère, fin juillet, le déficit était de 80% dans le nord du département et de presque 100% dans le sud par rapport au normal de saison. Et le reste du pays était aussi dans une situation critique puisque 60 départements voient leur nappe phréatique atteindre un niveau bas ou modérément bas. Le problème, c'est que l'accès à l'eau potable, eh bien, il est principalement assuré par ses réserves souterraines, ce qui a de graves conséquences puisque des coupures au robinet ont lieu en ce moment pour plus de 40 000 personnes. Plusieurs dizaines de communes sont donc ravitaillées en eau par camions-citernes qui font des allers-retours dans ces communes ou bien par des bouteilles d'eau qui sont distribuées aux habitants.
7: Ce qui nous amène donc, Morgane, à cet appel de la ministre de l'écologie à faire un effort collectif pour économiser l'eau.
8: Oui, Monique Barbu appelle à renforcer les contrôles de police pour faire respecter les arrêtés sécheresse. Ces arrêtés qui concernent 70% de la France et qui mettent en place des mesures pour réduire justement l'usage de l'eau. Il est interdit par exemple d'irriguer les grandes cultures agricoles ou bien les jardins potagers. Pas le droit non plus de laver sa voiture, son bateau, sa terrasse, sa toiture ou les murs de sa maison. Interdit aussi d'arroser les pelouses et les terrains de foot, sauf pour les clubs professionnels. Et plus globalement, il est demandé de limiter autant que possible sa consommation. En cas de non-respect de ces règles, l'amende peut aller jusqu'à 1 500 €.
7: Merci beaucoup Morgane Guillaumard. Je reviens vers vous. Yves Tremblay, notre invité hydrologue, je le rappelle, vous êtes toujours à nos côtés pour cette émission spéciale. Ce constat qu'on vient d'entendre, il est particulièrement inquiétant. Comment on en est arrivé là? Ces canicules et le manque d'eau, c'est l'effet clairement du dérèglement climatique.
9: Oui, c'est une signature de ce qu'on observe depuis des décennies. Alors, il y a deux choses. Il y a la variabilité naturelle du climat. C'est plutôt normal qu'il fasse chaud et sec en été. Là, on est tous d'accord là-dessus. Par contre, là, il fait anormalement chaud et anormalement sec. Donc, c'est qu'on atteint des températures extrême, hein. On a dépassé, je crois, le record des 46 degrés en 2019 en France, si je me trompe pas, pas trop loin de chez moi en passant. Là, on a vu des températures caniculaires. Oui, à côté de Montpellier, c'est ça. On a vu des températures assez incroyables à Brest il y a quelques jours, je crois. Donc, on voit bien qu'il y a quelque chose qui se passe. Et donc, ça, effectivement, il y a un lien direct entre le niveau de nos émissions de gaz à effet de serre et la hausse des températures. Et cette hausse des températures est, elle, directement corrélée à l'intensité des sécheresses. Ça veut dire quoi? Ça veut dire aussi que si on réussit à réduire nos émissions dans les années à venir, on peut aussi réduire la violence et la gravité de ces épisodes de sécheresse.
7: On ne pouvait pas anticiper tout ça, ça fait longtemps qu'on en parle, de ces phénomènes, effectivement, du dérèglement climatique, et les années se succèdent et la sécheresse s'amplifie.
9: Alors oui, on peut pas dire que les gens n'étaient pas au courant, en tout cas nos pouvoirs publics. Ça fait à peu près 30 ans maintenant que les rapports du GIEC avaient très très bien prévu en fait les températures, les sécheresses et les impacts qu'on observe.

0: d'aujourd'hui. Donc là, l'information, elle est là. C'est pas un problème d'information. Si les scientifiques comme moi viennent vous parler, bah, c'est pour répéter souvent la même chose en boucle depuis des années. Donc maintenant, il est temps effectivement de prendre des mesures un petit peu ambitieuses et dans tous les secteurs. On a des moyens d'action. La France, c'est un pays développé, c'est un pays riche. On n'est pas du tout impuissant face à ce qui se passe. On peut mettre en place des mesures assez radicales finalement pour modifier nos systèmes agricoles, sécuriser nos ressources en eau. Donc voilà, maintenant, au niveau des territoires, il faut quand même donner un message positif, c'est qu'au niveau des territoires, moi je constate que les gens, les mairies, etc., les communes, les départements, elles sont très au courant de ce qui se passe au niveau des impacts. Malheureusement, tout le monde l'observe et cette année, c'est un exemple catastrophique. Par contre, maintenant, au niveau national, il est temps de prendre des mesures un petit peu ambitieuses pour aller de l'avant.
1: Et on va l'entendre, on va aller justement dans ces communes qui sont concernées, on va voir comment on se mobilise.
2: Yves Tremblay, quand on voit les sols, les rivières, toute la biodiversité qui souffre, on se demande quand est-ce que ça ira mieux. Il faut de la pluie très vite, je suppose.
0: Alors malheureusement, c'est pas au milieu du mois d'août qu'on peut attendre des pluies intenses sur des longues périodes. C'est plutôt quand les épisodes de l'automne vont arriver, donc en septembre, octobre. Donc, malheureusement, là, on est dans une situation assez catastrophique et il est à fort à parier en fait que ça continue de s'aggraver dans les jours qui viennent jusqu'à la fin août, notamment puisque c'est pas des orages isolés, ce qu'on a d'habitude hein, au mois d'août, c'est des orages qui vont durer quelques heures. C'est pas des orages isolés qui vont permettre de rétablir le niveau d'eau, notamment dans les sols ou dans les cours d'eau.
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2: Vous écoutez ici les 13h15, émission spéciale consacrée à la sécheresse et ses conséquences partout en France avec vous, Émilie Ferry.
1: Je voudrais qu'on s'arrête sur ces chiffres quand même donnés hier par Monique Barbu, la ministre de la Transition écologique. Chiffres assez vertigineux, plus de 40 000 personnes en France concernées par des coupures d'eau au robinet. 97 communes alimentées carrément par des camions-citernes ou des bouteilles d'eau. C'est le cas dans le village du Soulier, dans l'Hérault. Plusieurs hameaux privés d'eau potable et donc ravitaillés avec une citerne. Bernard Rouanet, le premier adjoint de la commune, n'en revient pas.
4: On s'aperçoit chaque année qui passe, là, ça devient de plus en plus important. Parce que bon, des problèmes d'eau, il y en a tout le temps eu, mais c'était en principe à partir du 15 août, voire au mois de septembre. Tandis que là, cette année, ça a commencé début juillet. Principalement, c'est ces trois hameaux, voilà.
5: Il y en avait eu autant l'année dernière?
4: Oui, mais l'an dernier, on avait commencé plus tard à alimenter en eau. Et en plus, alimenter, ça veut dire que les sources de surface donnent pas suffisamment. Donc, avec une citerne, il faut alimenter les bassins. Comme je vous dis, heureusement qu'on a le forage.
5: Et heureusement que vous avez la citerne.
4: Et heureusement qu'on a la citerne. On est parti au moins de novembre. En fait, tout dépend le temps qu'il va faire.
5: Voilà, il faudrait que ça tombe suffisamment pendant plusieurs jours pour réalimenter ces sources de surface.
4: Exactement. Mais il ne faudrait pas des orages, il ne faudrait pas des grosses quantités d'eau. Il faudrait qu'il pleuve suffisamment pendant une semaine ou 10 jours. Pas du ruissellement.
1: Et on est dans l'Hérault, on est tout près de chez vous, Yves Tremblay, vous qui êtes hydrologue, qui êtes notre invité. L'eau qui manque au robinet, ça va devenir de plus en plus fréquent et pour plus en plus de monde.
0: Alors, il faut relativiser. Là, on parle de 40 000 personnes. Alors, je conçois, c'est catastrophique pour eux. Ça doit être vraiment pas pratique de pas avoir l'eau à la maison. Mais on est quand même 69 millions d'habitants en France et ces coupures d'eau touchent principalement les petits hameaux, les petits villages qui sont alimentés par un captage ou un puits. Et effectivement, bah, comme l'expliquait le monsieur juste avant, bah, quand l'eau est trop basse, on peut plus pomper. Donc, effectivement, on peut s'attendre à une extension de ces coupures d'eau, mais plutôt dans des petits villages, hein, des zones isolées. Donc ça veut dire qu'il faut mettre en place peut-être des réseaux pour pouvoir sécuriser ces zones. Mais on peut pas s'attendre à une baisse généralisée à grande échelle de l'eau potable, enfin l'eau du robinet pour être concret. Hein. Y a quand même des cours d'eau qui permettent d'alimenter aussi pour les grandes villes. Donc voilà, il y a pas de risque à très grande échelle à ce niveau-là.
1: Donc pas de message alarmiste sur ce côté-là. Les communes concernées, elles ont l'habitude, effectivement, on l'entendait, et elles vont devoir s'adapter. Il y a un autre point que j'aimerais aborder avec vous, Yves Tremblay, l'agriculture qui est le secteur qui consomme le plus d'eau aujourd'hui en France. Et forcément, c'est l'un des secteurs qui souffre le plus hein, quand on en manque.
0: Oui, alors même avant l'eau, hein, les fortes températures toutes seules, ça fait beaucoup de mortalité sur beaucoup de plantes, notamment pas tout ce qui est maraîchage, les salades, etc., ça aime pas trop. Et alors effectivement, l'eau, 60% de l'eau consommée en France est dédiée à l'agriculture et l'irrigation. Et en fait, dans ce chiffre-là, même, il faut quand même préciser qu'il s'agit d'un très petit nombre de cultures, notamment le maïs, consomme une grande partie de cette eau, principalement dans la façade ouest et le sud-ouest de la France. Donc oui, ça veut dire qu'en fait, il faut réfléchir maintenant sérieusement à l'avenir, comment rationaliser cet usage de l'eau. Certainement pas aller vers une fuite en avant en disant il fait de plus en plus chaud et donc on va de plus en plus arroser. On comprend bien que cette équation ne tient pas dans un contexte de raréfaction de la ressource disponible, avec beaucoup plus d'évaporation, notamment au niveau des sols et de la végétation. Donc le bilan est négatif. Je crois qu'on a perdu à peu près 15% de ressources en eau renouvelable ces dernières décennies. Mmh. Donc ça veut dire quoi ? Ça veut dire optimiser les pratiques d'irrigation, repenser l'implantation de certaines cultures dans certaines régions. C'est évident qu'avec le climat qui change, on ne pourra plus cultiver les mêmes choses au même endroit. Il faut rappeler par exemple qu'à Paris, on attend le climat de Marseille dans quelques décennies. Donc c'est des changements assez radicaux.
1: Mais aujourd'hui, les témoignages d'agriculteurs qui souffrent de ces canicules, de cette sécheresse, ils s'accumulent. On les a regroupés sur ici.fr. Il y a beaucoup de témoignages à lire. Ce que nous vivons est une véritable catastrophe. Ça, c'est ce que dit le président de la FNSEA, Arnaud Rousseau.
2: Effectivement, c'est très très compliqué en ce moment, vous l'avez dit, pour les agriculteurs, notamment pour les maraîchers.
1: Oui, surtout ceux qui n'ont pas de système d'irrigation. On part dans les Hauts-de-France, à quelques kilomètres de Lille, dans une exploitation d'une cinquantaine d'hectares, dont 2,5 consacrés au maraîchage. Et c'est un reportage d'Odile Senelard.
6: Quand Marc-Antoine Dutoit observe ses tomates sous serre, le constat s'impose.
7: Si vous pouvez remarquer les fleurs grillées, ça c'est une tomate qui ne poussera jamais. Quand il fait 35 degrés dehors, dans la serre, vous imaginez un petit peu la température. Et les plantes ne peuvent pas résister, quoi.
6: On sort de la serre, un peu plus loin, des rangées de salades, et c'est la même chose.
7: Avec la chaleur, elles montent tout de suite. Si on ne les récolte pas suffisamment tôt, en sachant qu'il faut récolter en fonction aussi de la demande, ça c'est un produit qui va être perdu.
6: Il estime à environ 20 à 30% la perte de production en maraîchage liée à l'épisode de chaleur. Et de sécheresse.
7: Les calibres sont plus petits, les plantes souffrent, en fait, elles se protègent. La perte de légumes, c'est du temps qu'on a passé, qui est perdu, des produits qu'on ne peut pas vendre, voilà, forcément, c'est toujours impactant et puis pas forcément valorisant.
6: Avec ses deux frères avec lesquels ils gèrent l'exploitation, ils avaient anticipé la hausse des températures et ils ont donc investi il y a 5 ans dans un système d'irrigation, désormais indispensable, mais il faut aujourd'hui aller encore plus loin.
7: On essaye tout de même de trouver des nouvelles cultures, on s'est un peu lancé dans le melon, la pastèque, qui sont des cultures qui résistent un petit peu mieux aux fortes températures. On essaye de se lancer un petit peu dans le kiwi aussi, c'est des plantes qui sont un peu plus résistantes.
6: Outre la partie maraîchage, les grandes cultures de l'exploitation souffrent elles aussi, avec notamment un rendement en très forte baisse attendu sur les pommes de terre.
1: Vous entendez la détresse des maraîchers, Yves Tremblay, hydrologue, notre invité. Évidemment, tous les agriculteurs ne sont pas concernés dans la même mesure, mais c'est difficile à entendre, peut-être pour tous ceux qui nous écoutent, quand on leur dit il faut tout changer dans votre façon de faire.
0: Oui et non. En fait, il y a quand même pas mal de pistes, notamment liées à l'agroécologie, liées à la rationalisation des usages de l'eau, qui en fait vont nous garantir à l'avenir déjà une agriculture qui permet d'en vivre, tout simplement, de ne pas avoir à chaque fois une catastrophe comme ça qui impacte de plein fouet toutes nos productions. Et en fait, ce qui est dommage, c'est qu'on entend souvent des mesures, voilà, en disant, là, on a entendu très récemment parler de la FNSEA qui réclame des aides massives, etc. Mais en fait, on ne va pas à chaque fois qu'on a une sécheresse développer des milliards d'euros juste pour mettre des rustines, pardon de l'expression. Mais en fait, ce qu'il y a besoin, c'est un changement radical de système pour nous permettre d'être plus résilients. Enfin, il faut se rappeler quand même qu'il y a de l'agriculture qui est faite dans des climats beaucoup plus chauds que chez nous, donc ça veut bien dire que ça peut fonctionner. Simplement, voilà, il faut mettre en relation notre nouveau climat avec ce qu'on pourra produire en face au niveau agricole de manière réaliste et non pas en mettant tout un système sous perfusion avec des bassines, des barrages, etc. Mmh. Alors qu'on sait par ailleurs que l'eau disponible suit une tendance à la baisse, on aura de moins en moins d'eau mobilisable de toute façon.
1: Eh bien, un grand merci Yves Tremblay pour toutes vos explications. Vous êtes, je le rappelle, hydrologue et directeur de recherche de l'IRD de Montpellier, Institut de Recherche et Développement. Merci beaucoup et bonne journée.
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2: Il est 13h22, émission spéciale consacrée à la sécheresse avec vous, Émeline Ferry, et ses conséquences partout en France.
1: Oui, on le constate tous, ce manque d'eau, quand on voit les champs complètement jaunis depuis le début de l'été déjà, quand les haricots ne grandissent pas dans le potager, quand les fleurs sur le balcon sont brûlées par le soleil. On parlait tout à l'heure des restrictions d'usage de l'eau. On a appris à vivre maintenant avec ces restrictions l'été. Et on est nombreux à se poser la question à chaque fois qu'on doit utiliser de l'eau, par exemple au moment de laver sa voiture. Dans le département de l'Indre, il est interdit de le faire chez soi en ce moment et certaines stations de lavage ont une dérogation à Châteauroux. C'est un reportage Issy Berry de Camille Salcedo Ruiz.
8: Je sais que je ne fais pas une bonne action en allant laver ma voiture.
2: Même s'il est dans les règles, Adrien n'a pas franchement la conscience tranquille.
8: Pas la meilleure chose à faire en ce moment où on manque d'eau en France. D'habitude, le lavage dure peut-être 20 minutes et là, je vais juste faire un lavage tout simple pour essayer de minimiser l'impact que ça a en termes d'écologie.
2: Les rouleaux automatiques sont à l'arrêt, mais le reste de la station est accessible. Tout le monde peut utiliser une lance à eau. Frédéric, chauffeur de taxi, n'a pas vraiment de scrupules.
9: Moi, je suis un professionnel, donc je dois avoir mon véhicule propre. Voilà, je le fais pas tous les 2-3 jours comme régulièrement. Voilà, j'attends vraiment qu'il y ait des traces.
2: C'est environ 120 litres d'eau consommée pour un lavage en station, même si une grande partie est recyclée. Il y a du gaspillage.
10: Je ne remplis pas ma piscine, mais par contre, comme effectivement eux, ils ont mis des choses en place pour qu'on puisse continuer à laver nos voitures, je profite de ça.
2: La meilleure solution, c'est peut-être Jessica Galato qui l'a trouvée dans son atelier à Saint-Marcel. Elle propose un lavage à la vapeur. Elle affirme consommer à peine 8 litres pour une voiture.
11: Je ne consomme presque pas d'eau, voilà, pas plus que si on va se doucher, que si on prend une douche tous les jours et que si on fait tourner notre lave-vaisselle.
2: Et ne vous avisez pas de laver votre voiture chez vous ou dans une station qui n'en a pas l'autorisation. L'amende est salée, 1500 euros.
1: Camille Salcedo Ruiz, pour savoir quelles sont les restrictions et les interdictions d'usage de l'eau chez vous, dans votre commune, allez voir le moteur de recherche qu'on vous a mis sur notre site ici.fr et sur notre appli mobile. Et on accueille maintenant Julie Aidé, ancienne journaliste à l'origine d'une pétition citoyenne sur le site Green Voice, pétition soutenue par plusieurs ONG de défense de l'environnement. Bonjour.
12: Bonjour.
1: Et merci beaucoup d'être avec nous, Julie Aidé. Vous venez d'entendre un automobiliste qui continue de laver sa voiture, même en pleine sécheresse. Il y en a d'autres qui arrosent les jardins alors qu'on manque d'eau, d'autres qui remplissent leurs piscines. Quand vous entendez ça, vous vous dites quoi? Que notre société dans son ensemble n'est pas encore prête à changer, à s'adapter?
12: Alors bon, c'est compliqué de critiquer les personnes pour leur comportement individuel, mais c'est sûr qu'il y a certaines pratiques à changer, certaines modes de vie qu'il faudrait remettre en question. Et la plupart, je pense que la société en a de plus en plus conscience, et c'est pour ça qu'on a lancé cette pétition pour qu'on parle justement de ces sujets-là dans les débats présidentiels à venir. Et le premier sera au mois d'août, donc vraiment là, c'est dans 2 semaines.
1: Effectivement, votre pétition, elle s'appelle Présidentielle 2027, plus de climat dans les débats. Effectivement, vous avez peur qu'on oublie vite. En fait, aujourd'hui, on les subit, les canicules, les sécheresses, les incendies. On a la mémoire trop courte.
12: Oui, on les subit et malheureusement, quand ce sera la fin de l'été, on aura tout oublié, sauf les personnes qui ont été affectées directement, qui ont perdu leur maison, qui ont vu leur culture complètement asséchée, donc dont les rendements seront à plat. Donc le problème, c'est que quand on la vit pas directement, on oublie. Donc notre but, c'est de faire vivre cette pétition jusqu'en mai, pour que dans les débats, on parle de climat, parce qu'en 2022, au présidentiel 2022, le climat représentait seulement 2,7%. Du temps d'antenne, selon l'affaire du siècle, une association qui a notamment signé notre pétition.
1: Donc
12: très peu. Enfin, faudrait répéter ça, 2,7%.
1: Vous interpellez les politiques, notamment les candidats à la présidentielle. Aussi. Vous leur dites, il faut pas des mesures à court terme, il faut penser plus loin.
12: C'est ça. Alors pour l'instant, on est en train de mobiliser, de récolter un maximum de signatures. Ensuite, on interpellera les politiques parce que ils prépareront les interviews avec les journalistes en amont pour que eux aussi essaient d'imposer ces sujets-là. Mais c'est aussi aux journalistes de faire du climat, de traiter ça de manière transversale en fait.
1: De dire que ça touche tous les sujets.
12: Oui, sur tous les sujets, et pas que ce soit une rubrique à part. Donc, quand on parle de santé, qu'on parle aussi d'agriculture, quand on parle de pouvoir d'achat, d'économie, d'inflation, bah, qu'on parle des pertes agricoles, de la sécheresse et de la précarité alimentaire. Donc, tout ça est lié. Et quand on parle d'IA, parce que l'IA va revenir aussi, on en parle.
1: L'intelligence artificielle qui utilise effectivement beaucoup d'eau dans les serveurs, dans les data centers, c'est ça?
12: C'est ça, mais pas que. C'est qu'est-ce qu'on fait de l'IA ? Est-ce que c'est pour optimiser des vidéos de chats ou pour détecter des cancers ? Donc, de toute façon, l'IA, on va pas revenir en arrière, mais pourquoi on l'utilise ? C'est aussi la vraie question, au-delà de son impact.
1: Et les réponses, elles viennent aussi du terrain et notre réseau de radio ici est au quotidien sur tous les territoires, partout en France. En tout cas, merci beaucoup, Julie Hédé. Vous êtes ancienne journaliste, je le rappelle, et vous appelez donc à mettre plus de politique, plus de climat, pardon, dans le débat politique avec votre pétition citoyenne lancée sur le site Green Voice. Merci beaucoup, bonne journée.
12: Merci à vous.
1: Et donc, je rappelle, pour résumer un petit peu tout ce qu'on s'est dit dans cette émission consacrée à la sécheresse, qu'on vous met toutes les infos sur notre site ici.fr, je vous rappelle, pour mettre en perspective tout ça, on parlait de l'impact individuel. Chaque Français consomme chaque jour 145 litres d'eau potable, un chiffre de l'ADEME. Et puis, je termine cette émission en vous rappelant que la vague de chaleur qu'on vit actuellement va dépasser en durée la canicule de 2003, d'après les chiffres de Météo France. Aujourd'hui, 80 départements de notre pays sont placés en vigilance orange aux fortes chaleurs. L'impact donc de la sécheresse qui n'est plus à démontrer, la canicule, les incendies. On parle de tout ça sur notre site ici.fr.
2: Effectivement, et sur l'appli ici aussi. Merci beaucoup Emeline Ferry. Et puis pour retrouver les conseils, les cartes sécheresse, les cartes de restriction d'eau, n'hésitez pas à vous rendre également sur le site ici.fr ou sur l'appli ici, parce que c'est des comportements qu'on va devoir apprendre à faire puisqu'ils vont se renouveler. Merci Emeline Ferry.
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C'était Michel Polnareff avec Radio. 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Bel après-midi, votre playlist de l'été continue. Bon jeudi.

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2: Itinéraire bis à 5 km de Sens. Je suis au domaine des Sénons. Florian Ruscon, bonjour.
3: Bonjour.
2: Je vois Sens d'ici. C'est très joli ici. Le domaine des Sénons, qu'est-ce que c'est? Expliquez-nous.
3: Effectivement, on est sur les hauteurs de Paron. Et le domaine des Sénons, c'est une création ex nihilo du vignoble de Sens du 21e siècle, parce qu'il avait disparu il y a plus de 150 ans.
2: Qu'est-ce qui a fait que ce vignoble a disparu?
3: Il y a plusieurs leviers, mais les plus importants ont été la concurrence des vins du Sud qui étaient affrétés directement à Paris par la voie de chemin de fer, et aussi la concurrence des vins de Bourgogne, plutôt donc de Beaune, et la crise phylloxérique et la Première Guerre mondiale a mis fin au vignoble sénonnais.
2: Et qu'est-ce qui a fait qu'un jour, Florian, comme ça, vous vous êtes réveillé en vous disant oh, « je vais redonner vie au vignoble sénonnais ».
3: C'est un alignement de planètes avec donc la rencontre de ma femme, tout de suite, très rapidement, la rencontre de mon beau-père, qui portait ce projet depuis longtemps, et cet alignement de planète a fait qu'on a créé le domaine des Sénons en 2018.
2: Aujourd'hui, combien d'hectares?
3: Aujourd'hui, on a planté 18 hectares de vignes, majorité chardonnay, pinot noir, un peu de pinot gris, et un cépage un peu plus atypique de la région, le merlot, pour bénéficier du potentiel réchauffement climatique qu'on est en train de vivre.
2: Vous renouez avec l'histoire sénonaise, c'est un peu ça?
3: Oui, on renoue avec l'histoire, mais tout en apportant une touche de modernité, en mettant en avant donc la technologie pour servir nos propres vins et finalement faire des vins le plus naturel possible.
2: On en parle de ces vins, quels sont les vins que vous produisez ici?
3: Alors, on produit essentiellement des vins blancs, donc à base de chardonnay, des vins qui sont vraiment atypiques de ce qu'on peut connaître, parce qu'on est à la frontière des trois vignobles qui nous entourent, la Champagne, le bourguignon plutôt du sud, donc avec l'aspiration chablisienne, et la Loire qui est pas très loin. On a des vins qui sont plutôt uniques, très minéral, salin. On est fiers de pouvoir proposer ces produits uniques.
2: Je voudrais qu'on parle des bâtiments. Nous sommes effectivement tout en haut, sur les hauteurs de Paron, on domine la ville de Sens. Et ici, vous avez créé des bâtiments très modernes qui peuvent accueillir des manifestations.
3: On est fiers d'abord de notre territoire et on a une campagne qu'on peut dominer ici qui est plutôt sympa pour faire venir du monde, faire effectivement des manifestations socio-culturelles, théâtre, concert, apéritif, avec toutes les modérations qu'il faut, dégustation, dans le cadre privé, mais aussi dans le cadre de séminaires d'entreprise, où chaque année, on a la chance de pouvoir accueillir une quarantaine de sociétés différentes, essentiellement sénonaises, et maintenant de plus en plus parisiennes.
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0: C'était Zaz avec Mon Sourire sur votre radio. Ici Zaz, tiens, que vous pourrez applaudir à la rentrée le 11 septembre prochain à Cahors dans le Lot pour le festival Les Meules Bleues. Dans un instant, les infos de 14h, mais avant on écoute Philippe Bellé, Phil Collins. Bel après-midi. 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
1: 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C'est l'heure de retrouver toute l'info en France et dans le monde en 90 secondes avec Emeline Ferry.
2: Toujours 80 départements en vigilance orange à la canicule. Les autres sont en jaune et cette vague de chaleur va dépasser en durée celle de 2003, d'après Météo France, 17 jours consécutifs. Dans le Pas-de-Calais, le feu évolue très peu et les pompiers doivent se repositionner parce que le vent a changé. 180 hectares ont brûlé depuis hier après-midi sur les dunes du littoral dans le secteur du Mont-Frieux. 1200 vacanciers ont été évacués d'un camping hier. Et en Bretagne, au sud de Rennes, les flammes ne progressent plus ce midi. 100 hectares parcourus. Des pompiers mobilisés et en colère. 9 syndicats viennent de sortir du ministère de l'Intérieur où ils étaient reçus par Laurent Nunez. Ils réclament plus de moyens humains et financiers. Face à une sécheresse exceptionnelle qui sévit cette année, la ministre de l'Agriculture va réunir tous les préfets dans 15 jours pour leur demander de faire un état des lieux territoire par territoire. Objectif, mettre en place un plan massif avec des indemnisations d'urgence et des solutions pour la relance de certaines productions. 3 hommes blessés par balle à Besançon, dans un état grave, mais leur pronostic vital n'est plus engagé. Hier soir, ils se trouvaient dans une épicerie quand ils ont été visés par des tirs. Aucun suspect interpellé pour le moment d'après le parquet. Plusieurs pistes sont envisagées, dont celle d'un règlement de compte lié au trafic de stupéfiants. 2 champions du monde pour coacher les Bleus. Fabien Barthez rejoint Zinedine Zidane, le nouvel entraîneur de l'équipe de France. Barthez, ancien joueur de Marseille, Toulouse et Monaco, champion du monde 98. Il devient l'entraîneur des gardiens de l'équipe de France.
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4: La météo dans Lyon pour les heures qui viennent et je ne vous apprends rien. Nous sommes toujours en vigilance orange pour phénomène canicule aujourd'hui. Cet après-midi, le mercure affiche des valeurs voisines des 39 degrés à l'ombre sous un soleil de plomb. Et la nuit prochaine, les températures seront comprises entre 20 et 22 degrés. Demain, vendredi, même programme. La bonne nouvelle, c'est que samedi après-midi, Météo France annonce des orages qui pourront faire chuter les températures de 10 degrés. Dimanche.
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C'était Paolo Conte sur votre radio ici. Bonjour, bienvenue, c'est Fabien Emo. On passe l'après-midi ensemble. Dans un instant, on écoute trois chansons françaises à la suite. Mais avant, je partage avec vous le top 3 des monuments français les plus photographiés l'été. Alors, selon une étude basée sur les réseaux sociaux, le monument français le plus photographié est sans surprise la Tour Eiffel, avec plus de 7,8 millions de publications sur Instagram. Derrière, on retrouve le Mont-Saint-Michel, puis le Louvre, le musée du Louvre. Un grand classique, ces trois monuments font partie des spots les plus photographiés d'Europe, carrément. Et maintenant, on retrouve trois monuments de la chanson française avec France Gall, Soprano, et on commence par Francis Cabrel.

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0: Merci d'être ici, votre grande radio de proximité. Dans un instant, on écoute Pascal Obispo. Obispo, homme au grand cœur, il sera présent le 26 août prochain pour un grand concert caritatif à Bordeaux pour recueillir des fonds pour les sinistrés des incendies. On l'écoute, Pascal Obispo, ici. Mais avant, on retrouve Charlotte Cardin et Daniel Lavoie. Bel après-midi.
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1: Merci pour votre fidélité à votre radio ici, il est 15h. C'est l'heure de retrouver toute l'info en France et dans le monde en 90 secondes avec Emeline Ferry.
2: Des syndicats de pompiers très déçus après leur rendez-vous avec le ministre de l'Intérieur en cette journée de grève de la profession. Et Laurent Nunez qui leur répond dans la foulée. Il promet un projet de loi de modernisation de la sécurité civile début septembre et une augmentation des ressources pour les services d'incendie et de secours. Dès le projet de loi de finances de 2027, les syndicats venaient d'annoncer une mobilisation massive le 29 septembre pour réclamer plus de moyens. Dans le Pas-de-Calais, le vent ramène le feu vers les terres. Les flammes ont déjà brûlé 180 hectares depuis hier après-midi. Sur les dunes du littoral, les incendies ne sont pas encore fixés. En Ille-et-Vilaine, le feu au sud de Rennes ne progresse plus selon les dernières infos des pompiers à la mi-journée. 80 départements en orange sur la carte de Météo France. Les fortes chaleurs touchent désormais tout le pays. Les autres territoires sont en vigilance jaune pour cet épisode de canicule qui dure. Météo France estime qu'il va dépasser en durée celui de l'été 2003. Face à une sécheresse exceptionnelle qui sévit cet été, la ministre de l'Agriculture va réunir tous les préfets dans 15 jours pour leur demander de faire un état des lieux, territoire par territoire. Objectif, mettre en place un plan massif avec des indemnisations d'urgence et des solutions pour la relance de certaines productions. Record de fréquentation dans les salles de cinéma. Cet été en France, c'est du jamais vu depuis 25 ans avec une moyenne de 640 000 entrées par jour et on a dépassé le million à 3 reprises début août.
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4: La météo dans Lyon pour les heures qui viennent et je ne vous apprends rien. Nous sommes toujours en vigilance orange pour phénomène canicule aujourd'hui. Cet après-midi, le mercure affiche des valeurs voisines des 39 degrés à l'ombre sous un soleil de plomb. Et la nuit prochaine, les températures seront comprises entre 20 et 22 degrés. Demain, vendredi, même programme. La bonne nouvelle, c'est que samedi après-midi, Météo France annonce des orages qui pourront faire chuter les températures de 10 degrés. Dimanche.
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0: bienvenue, c'est Fabien Hémou. On passe tous les après-midi du mois d'août ensemble, ambiance vacances, ambiance été, voilà. On se détend dans un instant, trois chansons françaises à la suite, avec Jean-Jacques Goldman, Zao de Sagazan et Julien Clerc, avec la chanson « Quand je joue ». Et tiens, à votre avis, les Français, ils jouent à quoi l'été à la plage? Eh bien, selon un top 3 que j'ai trouvé ce matin, on retrouve le frisbee en numéro 3. Numéro 2, les raquettes de plage, ça c'est un grand classique. Et sur la première marche du podium, on retrouve les jeux de ballon avec une préférence pour le beach volley. Voilà, bel été, vous savez tout. Tout de suite, on retrouve Julien Clerc pour trois chansons françaises à la suite.
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1: Cet été, découvrez un atelier original à la carrière d'Aubigny dans les Hauts-de-Forterre. Il s'agit d'un atelier de découverte de la taille de pierre. Conçu spécialement pour les enfants, cet atelier permet de s'initier à un savoir-faire ancestral dans un véritable espace de travail équipé de 30 postes de taille et d'outils adaptés. Encadré par un animateur expérimenté, les enfants apprennent les gestes de base et réalisent eux-mêmes un objet très simple qu'ils pourront emporter en souvenir. Cette activité complète la visite de la carrière et offre une immersion concrète dans le métier de tailleur de pierre. Les groupes sont organisés en effet en sous-groupes afin d'alterner découverte du site et ateliers pratiques. Une expérience à la fois ludique et pédagogique, idéale pour comprendre la richesse de notre patrimoine et surtout le travail de la pierre. Et ça se passe aux carrières d'Aubigny.
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0: Bon après-midi, soyez tous les bienvenus. Tout l'été, votre radio ici s'occupe de tout. La playlist de votre été se trouve également ici. Dans les prochaines minutes, on écoute No Doubt, Boulevard Désert et Monsieur Eddie Mitchell. Bon jeudi.
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1: Merci d'avoir choisi votre radio ici, il est 16h. C'est l'heure de retrouver toute l'info en France et dans le monde en 90 secondes avec vous, Emeline Ferry.
2: Des pompiers déçus et un ministre de l'Intérieur qui leur répond alors que la profession est en grève aujourd'hui et appelle à une nouvelle mobilisation fin septembre. Laurent Nunez assure qu'un projet de loi de modernisation de la sécurité civile leur sera présenté début septembre. Il promet aussi une augmentation des ressources des services d'incendie et de secours dès le projet de loi de finances 2027. Sa réunion à la mi-journée n'a pas convaincu les syndicats. Sur le front des incendies, les flammes ne progressent plus. À Saint-Just, au sud de Rennes, après avoir brûlé 200 hectares dans le Pas-de-Calais. Pour la première fois dans le département, un avion Dash est intervenu pour larguer de l'eau alors que les deux incendies sur les dunes du littoral ne sont pas encore fixés. Deux ans après la vive émotion provoquée par un incendie mortel à Nice, un suspect placé en garde à vue, un détenu de la maison d'arrêt de Nancy, âgé de 26 ans, en garde à vue, soupçonné d'avoir organisé le commando armé qui a mis le feu dans les escaliers d'un immeuble sur fond de trafic de drogue. Sept personnes sont mortes dans cet incendie. La quasi-totalité du pays est en vigilance orange canicule, un épisode de forte chaleur qui bat des records. Il dépasse la durée de la canicule de 2003, 17 jours consécutifs de températures élevées. L'espoir de nouvelles médailles au championnat d'Europe de natation ce soir avec Maxime Grousset à 18h30, déjà médaillé sur le 50 mètres. Il va nager en finale du 100 mètres papillon. Quelques minutes plus tard, Marie-Ambre Molu et Analia Pigret en finale sur le 50 mètres d'eau.
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4: La météo dans Lyon pour les heures qui viennent et je ne vous apprends rien. Nous sommes toujours en vigilance orange pour phénomène canicule aujourd'hui. Cet après-midi, le mercure affiche des valeurs voisines des 39 degrés à l'ombre sous un soleil de plomb. Et la nuit prochaine, les températures seront comprises entre 20 et 22 degrés. Demain, vendredi, même programme. La bonne nouvelle, c'est que samedi après-midi, Météo France annonce des orages qui pourront faire chuter les températures de 10 degrés. Et dimanche.
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C'était Michel Berger. Bonjour, bienvenue sur votre radio ici. Actu locale, musique, bonne humeur, on s'occupe de tout. Comme d'habitude, hein, vous vous laissez guider. On va écouter, tiens, Jennifer, la chanteuse prépare un nouveau projet très original autour de l'univers de Dalida. Et Jennifer sera de retour sur scène en 2027 avec le DJ Tour, un spectacle électro-disco qui mélangera les grands tubes de Dalida et ceux de la première gagnante de la Starac. L'idée, transformer les plus grandes salles en véritables pistes de danse. Trois dates à venir, le 28 mai prochain à Reims, le 29 mai à Paris et le 11 juin à Lyon. Un retour placé sous le signe de la fête et de la nostalgie. Et on commence la fête tout de suite, maintenant, avec la reprise de Mourir sur scène, signée Jennifer.

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4: J'ai été fondé en 1098. J'ai été le berceau de l'ordre cistercien. J'ai rayonné dans toute l'Europe au Moyen-Âge. Et aujourd'hui, moi, l'abbaye de Cîteaux, je suis certes une très vieille dame, mais rassurez-vous, j'en ai encore sous la pédale.
5: Installez-vous ici. 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
4: Abbaye, Cîteaux, 928 ans, fabrique de fromage.
5: Et encore un qui se croit plus malin que tout le monde. Je suis pas là pour jouer.
4: À mon âge, vous pensez vraiment que je suis là pour faire des blagues? Oui, je fabrique bien des fromages, c'est même ma spécialité. Ce sont les moines qui le confectionnent à partir du lait des vaches montbéliardes élevées directement sur place. Mais ce n'est pas le seul de mes talents, rassurez-vous.
5: Poursuivez.
4: Je suis avant tout le berceau de l'ordre cistercien, une communauté qui prône le retour à la vie simple et à l'austérité. Un courant qui a eu son petit succès, si bien que je suis la mère fondatrice de plus de 2000 monastères en France, mais aussi dans tout l'Occident. Chrétien, jusqu'en Transylvanie, en Roumanie. Rendez-vous compte. À Cîteaux, mes moines ont aménagé et cultivent encore aujourd'hui mes terres et chaque année, des milliers de visiteurs en quête de sérénité viennent me rendre visite.
5: Dites-moi plus.
4: Il faut dire que je suis un vrai joyau architectural. Rien que la galerie qui mène à ma bibliothèque vaut le détour. Des colonnades, des tuiles vernissées jusque sur ma façade, sans oublier les statues, il y en a partout. Une preuve de plus de mon influence et de mon rayonnement dans l'histoire.
5: Pour l'instant, ça ne passe pas.
4: Alors, ce n'est pas pour vous jouer du violon, mais j'ai vécu des moments difficiles. 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

0: l'après-midi sur votre radio ici, c'est Fabien Emo. Dans un instant, trois chansons françaises à la suite. Comme d'habitude, on va écouter tiens Françoise Hardy, Jérémy Frérot et Maxime Le Forestier avec la chanson « Né quelque part ». Et tiens, savez-vous quels sont les prénoms qui ont le plus séduit les jeunes parents français l'année dernière? J'ai le classement avec moi. Chez les filles, Louise garde la première place devant Jade et Ambre. Et chez les garçons, c'est Gabriel qui reste numéro 1, suivi de Raphaël et Léo, des prénoms courts et intemporels qui continuent de séduire les familles. Et comme promis, maintenant, on écoute Maxime Le Forestier avec Né quelque part. Bel après-midi, bon jeudi.
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1: Cet été, les jeunes aventuriers ont rendez-vous à Villeneuve-sur-Yonne pour une visite interactive pleine de mystères. Figurez-vous que la princesse de Villeneuve-sur-Yonne a été capturée par une sorcière. Saurez-vous l'aider à retrouver la liberté? Pour réussir cette mission, les enfants devront résoudre de nombreuses énigmes, relever des défis et rassembler les pièces d'un puzzle qui les mènera jusqu'à la clé du cachot. À travers un parcours de près de 3 km et 18 étapes, cette aventure permet de découvrir l'histoire et les légendes médiévales de la ville de Villeneuve-sur-Yonne tout en s'amusant. Il suffit de télécharger gratuitement l'application Kidigo sur un smartphone ou une tablette pour commencer la quête, même sans connexion Internet. Une activité ludique et familiale conseillée aux enfants de 6 à 10 ans, accompagnés pourquoi pas de leurs parents, afin d'explorer Villeneuve-sur-Yonne autrement.
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0: C'était Sia avec Gimme Love. Bel après-midi sur votre radio ici. Maintenant, on va rire avec l'humour en tube de Fred Ballard. Aujourd'hui, quelques astuces pour lutter contre ses phobies.
1: Bienvenue au groupe d'entraide sur les phobies. Alors toi, peux-tu te présenter et nous dire quelle est ta phobie?
2: Je m'appelle Réal et j'ai la phobie des excuses.
1: Pardon?
3: C'est vrai, les groupes de parole, c'est bien, mais il faut faire gaffe à ce qu'on dit. Hein. Si on ne veut pas que ça parte en vrille, chaque phobie a ses spécificités à respecter. Et dans chaque phobique, il y a un individu mort de trouille. Donc il y a un peu de chemin à faire avant que la parole se libère.
1: Alors, et toi?
4: Moi, je m'appelle Edith et j'ai peur des silences inconfortables.
1: Ok, on va essayer de toujours garder la conversation active. Ok.
2: Je suis en retard, je m'excuse.
3: Voilà, bon, bah là, clairement, la séance est mal partie, hein. Surtout si le prochain est phobique des cris qui commencent par A, hein. Oui, parce que les phobiques sont partout. Nino Rial le sait, il sonde régulièrement son public sur le sujet.
5: Phobie, du fromage. Tu pleures quand tu vois du fromage. En France, ta vie, elle est dure à toi, quand même, hein. Chaque fin de repas, ta famille, je crois que la gosse est en dépression. N'importe quelle forme de fromage? Oui, tous les fromages, le kiri. Ah ça va. Oui, c'est vrai qu'il est moins agressif, hein, le kiri.
3: Ah, c'est sûr que comparé au Munster ou au Maroilles, olfactivement, c'est nettement moins agressif, donc ça se confirme. Hein. L'humour sauve de tout, celui qui rit devant son kiri n'a plus de phobie, donc rions un peu en attendant le dessert.
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0: Belle fin d'après-midi à l'écoute de votre radio ici. C'était Gold avec Calicoba. Dans 10 minutes, les infos de 17h. Mais avant, votre playlist de l'été continue avec Alex Warren. Et moi, je vous dis à demain 13h30. Mais vous, vous restez ici à l'écoute de votre radio. Après les infos de 17h, vous retrouvez toute l'actu de votre région.
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1: Merci d'être avec nous à l'écoute d'Ici au Serre, il est 17h. L'heure de retrouver l'info avec vous, Philippe Renaud. Bonsoir.
2: Bonsoir Catherine, bonsoir à tous.
1: Il ne pleut presque pas et on consomme beaucoup trop d'eau.
2: Chaque goutte, Catherine, est précieuse. L'eau commence à manquer dans plusieurs communes iconaises. À Lille-sur-Serein, le château d'eau est vide. Il est ravitaillé par camion-citerne. La municipalité tire de nouveau la sonnette d'alarme depuis hier et appelle au civisme. Il faut économiser au maximum l'eau potable qui est distribuée. Situation également très tendue dans 24 communes de la Vallonnée, notamment à Sauvigny-le-Bois, Cussy-les-Forges, qui ne disposent plus de quantité suffisante dans leur château d'eau pour assurer la défense incendie. On en parle tout à l'heure dans le journal de 18h.
1: Un accident sur l'autoroute A6 en début d'après-midi.
2: Vers 15h, les pompiers ont été appelés pour une collision entre un poids lourd et une voiture juste après Auxerre, dans le sens Lyon-Paris. Dans la voiture, une maman et trois enfants. Dans le poids lourd, une personne, le chauffeur. Trois personnes en tout ont été très légèrement blessées et transportées à l'hôpital.
1: Et encore un incendie dans Lyon.
2: Ce matin, à Rousson, dans le secteur de Villeneuve-sur-Yonne, un agriculteur a heurté un pylône à haute tension. Le pylône est tombé à terre et a provoqué un départ de feu. Les flammes ont ravagé 4 à 5 hectares. La chute du poteau a entraîné une coupure de courant pour 235 clients d'Enedis. Le poteau a été remplacé dans la journée et le courant est revenu. Dans la Vallonnée, après le feu qui a brûlé 15 hectares hier, 13 hectares précisément, dans le secteur d'Anet-la-Côte, le parquet d'Auxerre a ouvert une enquête pour déterminer les causes précises de cet incendie.
1: Le ministre de l'Intérieur ne semble pourtant pas les avoir convaincus.
2: Ouais, les pompiers appellent à une nouvelle mobilisation. Ce sera le 29 septembre prochain. Le ministre n'est pas au rendez-vous, a dit le porte-parole de l'intersyndicale à l'issue de la réunion aujourd'hui. De son côté, Laurent Nunez promet une augmentation des ressources des SDIS dès le projet de loi de finances de 2027. Il ajoute qu'un projet de loi sur la modernisation de la sécurité civile sera présenté aux pompiers au début du mois de septembre.
1: Et puis, rien à voir, hein, le divin chauve revient aux affaires.
2: Vous savez, on lui a fait la bise sur la tête.
1: Oui, on caressait aussi. On caressait sa tête,
2: voilà,
1: à Fabien.
2: Le divin chauve, vous l'avez compris, c'est Fabien Barthez, évidemment. Le gardien de but des Bleus en 1998. Laurent Blanc l'avait embrassé sur la tête. Bref, considéré comme l'un des meilleurs gardiens de but français de tous les temps, il rentre dans le staff de l'équipe de France de football et devient entraîneur des gardiens de but aux côtés du sélectionneur Zinedine Zidane. En revanche, Bernard Diomède, également proche de Zizou et ancien joueur de la JOCR, ne fait pas partie de l'équipe d'encadrement des Bleus.
1: On peut pas prendre tout le monde non plus.
2: Bah non, mais enfin, ça aurait été sympa, un ancien Auxerrois, tiens.
1: Ah
2: quand même.
1: Oui, pour ça.
2: Bah ouais.
1: Bon, on parle météo, demain qu'il y aura de l'eau, parce que demain, Météo France annonce de nouveau une vigilance orange pour phénomène de canicule. Il a fait chaud aujourd'hui, demain, nous aurons à peu près la même journée, avec de 20 à 23 degrés au lever du jour, ça c'est pour la nuit, 20 à 23 degrés quand même, c'est pas mal. Et puis pour la journée, ce sera encore du soleil et de la chaleur, avec demain de nouveau des maximales voisines des 39 degrés. Tenez bon, Météo France annonce des orages et des averses orageuses pour samedi après-midi et une baisse des températures pour dimanche. Merci beaucoup Philippe, on vous retrouve avec plaisir tout à l'heure à 18h.
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1: Très bel après-midi à l'écoute d'Ici Auxerre, avec tout de suite et pour débuter cette nouvelle heure, Axel Bauer, ça commence avec une corne de brume.

0: Ça, c'est un beau souvenir, souvenir de l'année 1983, son premier grand tube et un clip signé Jean-Baptiste Mondino. Pour tous ceux qui s'en rappellent, Cargo, c'était Axel Bauer à l'instant sur Ici Auxerre.
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0: Merci d'être avec nous, j'ai le plaisir de vous accompagner jusqu'à 19h avec, comme chaque jour, tous les rendez-vous de votre été. Nous jouerons ensemble tout à l'heure aux alentours de 17h30 et aujourd'hui, vous allez pouvoir gagner quelque chose que vous adorez. Je le sais, votre passe famille 4 personnes pour vous rendre au spectacle historique du château de Saint-Fargeau. Je vous rappelle que c'est l'un des plus beaux de France avec ses 600 bénévoles, ses 50 cavaliers qui vous font revivre 10 siècles d'histoire de ce château. Soyez au rendez-vous, on jouera, je vous le rappelle, donc tout à l'heure aux alentours de 17h30. Et puis dans quelques minutes, c'est Guillaume Pierre que nous allons retrouver. Guillaume qui chaque jour cet été nous emmène, vous en avez l'habitude maintenant, sur les vides-greniers, les brocantes de notre région avec juste 3 euros en poche. Et aujourd'hui, nous allons faire la connaissance à Saint-Brieuc-Vineux d'un heureux retraité. C'est dans quelques minutes, juste après ce titre très, très estival. J'adore. Voici Benjamin Biolay.

0: Voilà, je vous avais prévenu, c'est un coup de soleil musical et c'est l'écran total de Benjamin Biolay. À l'instant sur Ici au Serre, le cabas d'ici chaque jour cet été, je vous en parlais il y a un instant. Guillaume Pierre nous emmène sur un vide-grenier de notre région à la rencontre d'exposants. Et aujourd'hui à Saint-Brie-le-Vineux, Guillaume a rencontré Denis, un retraité piqué par l'univers de la brocante.
1: Lyon de retour. Cet été, je fais Lyon et la Côte d'Or et je fais donc plusieurs brocantes parce que c'est des histoires de rencontres, histoires de famille parfois et des objets parfois insolites. Je suis avec votre prénom.
2: Denis.
1: Denis, vous avez des objets qu'on ne trouve pas partout, sur tous les stands. Non. Je vous trouve ici à Saint-Brie-le-Vineux, on n'est pas loin d'Auxerre. Vous avez des panneaux signalétiques que vous avez piqués sans doute sur le bord des routes.
2: Bon, arrêtez vite ce reportage.
1: Là, vous avez des panneaux, vous avez surtout des, c'est qu'on appelle ça, des bustes de mannequins.
2: Des mannequins.
1: D'accord. Comment on appelle ça, des tonnalets?
2: Des bidons à lait.
1: Des bidons à lait qui doivent faire 25 litres au moins facile.
2: Il y en a de 20 litres et d'autres de 40 litres.
1: Vous avez de la cagette, vous avez des vieux jerrycans. Où est-ce que vous avez récupéré tout ça?
2: Ça fait partie des secrets de la brocante.
1: D'accord. Et comment on appelle ça?
2: Ça, c'est une dame jeune.
1: C'est-à-dire que les gens qui achètent précisément ce genre d'objets savent exactement ce qu'ils veulent ou c'est pour la déco ou...
2: Non, c'est pour la déco. Hein. Avant, c'était pour mettre l'agneau, la goutte, comme on en appelait ça, c'est-à-dire l'alcool dans les campagnes,
1: ouais.
2: Ou le vin. Et maintenant, on enlève le panier en osier qui, maintenant, puisqu'il ne sert plus à rien, puisque c'est simplement pour décorer. Donc, voilà.
1: Et vous, c'est pas votre métier, si?
2: Non, nous, on est à la retraite, donc on s'amuse un petit peu avec ça, on va dire.
1: Mais vous êtes tombé un peu de... Vous avez été piqué par la brocante, par l'univers de la brocante?
2: Voilà, c'est exactement ça. Donc c'est un peu comme une petite drogue, mais douce, très douce. Et ça nous permet, comme vous, de découvrir des villages sympas, des gens sympas, etc. etc. Il y a une partie un peu financière, mais c'est pas le plus important. C'est de s'occuper intelligemment et puis de proposer, oui, des trucs un petit peu sympas, quoi. Et de rencontrer, oui, des gens. C'est l'ambiance sur les vide-greniers est toujours très conviviale.
1: Ça justement que j'aime beaucoup. C'est vous illustrer exactement ce qu'on ressent. C'est ça, c'est l'échange, l'humain. Ça négocie un peu au terme du prix, mais dans l'ensemble, c'est respectueux.
2: On se plaint pas. Hein. C'est bon, il y a toujours une brocante. Les petites négociations font partie du jeu, donc il faut l'accepter. Hein. Celui qui bloque là-dessus, il passe un très mauvais dimanche. Et donc, on préfère garder un dimanche sympathique, quoi.
1: Avant de nous quitter, merci en tout cas pour votre accueil. Et j'ai appris plein de choses grâce à vous, en tout cas le nom des objets, mais... J'ai 3 euros de budget. C'est-à-dire que les deux radios qui m'emploient ici au Serre, ici Bourgogne, m'ont dit t'as 3 euros par jour pour mettre un objet dans ton cabas. Et là, je me dis, pour 3 euros.
2: Vous allez.
1: En face. Il m'a dit que le stand en face.

0: J'aimerais du tout à 3 euros.
1: Vous faire embaucher par une troisième
0: radio, à qui donnerait
2: 4,50 euros et on vous accordera les 50 centimes.
0: Oh, il y a des bottes en caoutchouc.
1: Non, mais celle-là, mais ça, c'est à négocier avec ma femme. Donc,
0: ah,
1: peut-être
0: oui,
1: que je sais pas.
0: C'est pas gagné.
1: Si, si, apparemment. Oui,
0: 3 euros, c'est bon,
1: c'est bon, c'est bon.
0: 3 euros, les bottes en caoutchouc. Bon, je m'en sors bien. Merci, madame. Bon, merci pour votre sourire en tout cas, et puis bonne fin de brocante. Ben, merci.
1: Merci beaucoup.
3: Il y arrive toujours, Guillaume Pierre et Denis, donc sur le vide-grenier de Saint-Brieuc-le-Vienneux. Si vous aimez vous aussi vous balader sur les vides-greniers, notez quelques rendez-vous ce week-end dans notre département avec ce samedi des rendez-vous Ars, Dillot, Beauvoir, Bessy-sur-Cure, Carré-les-Tombes, ou encore dans les communes de Tanner-en-Puisé et Cry. Et puis dimanche, rendez-vous à Arcy-sur-Cure, Chablis, Noyers-sur-Serein et Vaud-Luny. La musique tout de suite dans vos oreilles avec Lionel Richie sur SCSR.

0: Je partirai, c'était bien sûr Rochi sur Ici Auxerre. Merci d'être avec nous. Dans quelques minutes, nous allons retrouver Sandrine Ruchier qui va nous emmener aujourd'hui à Coulonges-sur-Yonne pour faire la fête. Et puis pour la musique, il y aura un Bubble Star signé Laurent Voulzy.
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1: Un concert, un feu d'artifice et une fête foraine. Est-ce que ça vous tente? Car à Coulanges-sur-Yonne, la fête du 15 août commence dès vendredi 14 août avec une soirée organisée sur le terrain de rugby à partir de 20h. La soirée débutera tranquillement avec de la restauration, des boissons sur place et puis ensuite la musique avec le concert de Canyon prévu à 21h. La soirée va prendre une autre tournure avec une retraite au flambeau suivie du tir du feu d'artifice. Le concert de Canyon reprendra ensuite pour terminer la soirée en musique. Et pour ceux qui aiment les manèges, la fête foraine sera également présente toute la soirée. Le rendez-vous est donc donné ce vendredi 14 août de 20h à minuit. Alors si vous avez envie de profiter d'une soirée de fête, concert, feu d'artifice et fête foraine, rendez-vous ce vendredi à Coulanges-sur-Yonne.
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0: Une petite chose plutôt sympa qui nous arrive tout droit de Grande-Bretagne, c'était en 1980. Last Train to London, Electric Light Orchestra sur ICI OCR. Et tout de suite, quand l'été se raconte à travers les objets, c'est la série Dans ma valise. C'est signé Perrine Clément et aujourd'hui on parle d'un indispensable du camping.
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2: Papa, tonton il se sent pas bien.
3: Ah, mais quelle idée aussi de gonfler ça à la bouche.
1: Un matelas pneumatique.
2: On lui dit à tonton que le matelas il est percé.
4: La semaine prochaine, vos cousins viennent passer quelques jours chez vous, mais vous n'avez pas assez de lit pour tout le monde. Le matelas gonflable, également appelé matelas pneumatique, permet d'ajouter facilement des couchages dans le salon, la cuisine ou encore dans la baignoire. Quand on part camper, il y a des indispensables. La tente, le sac de couchage et bien sûr le matelas gonflable. En plus de nous apporter un peu de confort, il nous évite le contact direct avec le sol, qui peut devenir froid humide au cours de la nuit.
5: Le matelas pneumatique est gonflé de quoi ?
6: D'air.
5: D'air, on le gonfle comment à la bouche ?
6: Non, remarquez, vous pouvez très bien gonfler votre matelas pneumatique à la bouche.
7: Mais respire encore, allez.
6: Mais c'est, au point de vue utilisation, c'est préférable de prendre un gonfleur. Vous évitez d'envoyer de l'air humide à l'intérieur du matelas.
5: Oui.
6: Et vous savez très bien que l'humidité, n'est-ce pas, est contraire pour la bonne protection du caoutchouc.
5: Bien
6: Tandis
5: sûr.
6: Qu'avec un petit gonfleur, c'est d'ailleurs beaucoup plus facile, on ne s'époumonne pas. Et le gonflage se fait très facilement, n'est-ce pas, puisqu'un gamin même de 5-6 ans peut très bien gonfler un matelas pneumatique.
4: Et vous, avez-vous un matelas gonflable ?
8: On ne sait pas où va finir la soirée, donc ça c'est dans le sac à dos directement. Sans matelas gonflable, il n'y a pas d'été.
9: Oui, j'en prends toujours un. Avec mes amis, on prend des appartements plus petits, faut être budgétaire. Et on a des matelas gonflables parce que du coup, on tire au sort en arrivant. Et celui qui perd, il dormira par terre pour la semaine. Il faut le gonfler normalement avec un gonfleur avec le pied. Sauf que je l'ai perdu, du coup, on le gonfle à l'aide de nos poumons. On n'en peut plus. Il y a déjà eu 2 malaises.
6: Peut-être 3.
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0: Et c'est toujours très drôle dans ma valise pour un air de vacances sur ICI OCR avec un matelas pneumatique et Perrine Clément. Et tout de suite, on joue ensemble. Vous allez pouvoir gagner, j'ai prévenu, votre passe-famille, 4 personnes, pour vous rendre au magnifique spectacle historique du château de Saint-Fargeau. Je vous rappelle que c'est l'un des plus beaux de France, avec ses 600 bénévoles, ses 50 cavaliers réunis dans le parc du château de Saint-Fargeau qui vous font revivre 10 siècles d'histoire de ce château. Pour jouer avec nous et pour gagner ces 4 invitations, voici 3 extraits de chansons. À vous de me donner 2 interprètes sur 3 et c'est gagné. Écoutez bien.

Vous en avez certainement deux sur trois. Hein. C'était plutôt facile aujourd'hui. Pour gagner votre passe-famille pour aller au spectacle du château de Saint-Fargeau, vous nous appelez tout de suite, 03 86 52 23 23. Allez, on se les réécoute.

0: bateau. Quelle jolie cette chanson, Les plages, Jean-Louis Aubert, à l'instant sur Ici au Pays. Sur Ici au Cerf, voilà, c'est ce que je voulais dire. Karine, bonjour.
1: Bonjour.
0: Bonsoir. Je ne sais plus ce qu'on dit. Ah oui, bonsoir, il est quand même bonsoir. 17h40. Sougère empuisée, la vie est belle, empuisée.
1: Oui.
0: Ouais. On écoutait Jean-Louis Aubert avec les plages. Qu'est-ce que vous avez? Vous êtes déjà parti en vacances? Vous allez partir en vacances? Vous êtes
1: en vacances? Non, on part pas. Non.
0: Vous partez pas?
1: Non.
0: Bah c'est bien puisque on va peut-être vous inviter à aller voir le spectacle du château de Saint-Fargeau, Karine.
1: Oui, ce serait super.
0: Ça serait sympa. Alors on va réécouter les trois extraits que je vous ai passés et à vous de me donner en tout cas deux bonnes réponses. Vous pensez avoir deux bonnes réponses ou trois?
1: Oui, j'en ai deux.
0: Ah, vous en avez deux? Bon, allez, on y va, on vérifie.

0: là là là là là. Vous avez lesquels alors, Karine?
1: Les deux premiers.
0: Les deux premiers, alors que le premier ne chantait pas.
1: Étienne Dao.
0: Oui, alors on n'a même pas entendu sa voix, Étienne Dao. Mais l'intro de la chanson.
1: Bah ouais, c'est super. Puis la deuxième, j'aime beaucoup mieux, c'est Julie Pietri.
0: Julie Pietri avec. Avec.
1: C'est pas femme de nuit.
0: Lève-toi, oui.
1: Lève-toi
0: et chante. Voilà. Ouais, non, je vais peut-être pas continuer.
1: J'adore cette chanson, ouais. Mais la troisième, je l'ai pas.
0: Vous n'avez pas, c'était le groupe Europe. Vous vous souvenez pas du groupe Europe avec.
1: Je connais vaguement, puis je connaissais pas le nom du groupe.
0: Ces garçons très chevelus. Oh, en tout cas, c'est gagné pour vous. Bravo.
1: Ouais.
0: Vous avez gagné Space Family, 4 personnes pour aller au château de Saint-Fargeau, pour aller voir ce magnifique spectacle historique du château de Saint-Fargeau. Vous le connaissez, j'imagine, non?
1: Oui, je suis déjà allée longtemps.
0: La dernière fois, c'était quand, Karine?
1: Il y a un petit peu. J'en avais regagné, je l'ai donné à mon mari et puis des copains.
0: D'accord, très bien. Donc ça fait un petit moment. Est-ce que vous avez vu les effets spéciaux 3D, tout ça? Vous avez vu ça? Le château qui s'enflamme. Ouais. Ah ouais, c'est bien. Ah ouais. Alors moi, j'adore, c'est quand les fantômes sortent du château.
1: Ah oui.
0: Voilà. Vous verrez le feu d'artifice à la fin, c'est magnifique.
1: Oui. Vous pouvez m'envoyer les places.
0: Ah bah écoutez, je vais vous repasser Stéphanie à l'accueil d'ici ESR et puis elle va tout vous expliquer, d'accord?
1: D'accord, merci.
0: Belle fin de journée, Karine, à bientôt.
1: Belle journée, bonne soirée, au revoir.
0: Merci, au revoir.
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0: Extrait de l'album Chatterton, très très bel album qui est sorti en 1994, Ma Petite Entreprise. C'était bien sûr Alain Bashung à l'instant sur Ici au Serre. Juste avant, il y avait Miley Cyrus. Dans quelques minutes, les infos de 18h. Et pour vous emmener jusque-là, le tout nouveau titre de Bruno Mars, il arrive. Et puis juste après, les Rita Mitsouko.
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0: Les histoires d'amour finissent mal, c'est eux qui le chantent, le duo d'Erita Mitsuko à l'instant sur ICSR.
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0: Merci d'être avec nous à l'écoute d'ICI Auxerre, il est 18h. L'heure de retrouver l'info avec vous, Philippe Renaud, bonsoir.
2: Bonsoir Catherine, bonsoir à tous. À la une de l'actualité, l'inquiétude dans plusieurs communes de Lyon où l'eau du robinet commence à manquer. La situation est particulièrement critique dans les 24 communes de la Vallonnée qui font partie du syndicat Terre Pleine Morvan. Cela concerne notamment Saint-André en Terre Pleine, Sauvigny-le-Bois ou encore Cussy-les-Forges. Le groupe Suez, gestionnaire du réseau, explique qu'actuellement, il n'y a pas assez d'eau pour assurer la défense incendie. Une situation exceptionnelle liée à la forte consommation d'eau depuis plusieurs semaines. Didier Hides est le maire de Sauvigny-le-Bois. Il estime que le problème vient aussi du réseau qu'il faudrait moderniser.
3: Le souci, c'est l'acheminement de l'eau quand il y a des périodes de très forte consommation. Le réseau est très long. Donc en fait, il y a des grandes longueurs de conduite, d'autant que on a raccordé un certain nombre de villages ou de communes qui étaient avec des sources polluées. Et à force de raccorder, on distribue de l'eau un peu partout. Et en fait, le régime de transit de l'eau se trouve ralenti du fait des fortes consommations. Donc aujourd'hui, il n'y a plus assez de pression dans les conduites pour assurer la défense incendie. Les réseaux, d'une manière générale, sauf certaines exceptions, c'est qu'elles ont toutes été faites dans une période où aujourd'hui elles se trouvent abîmées, obsolètes, et qu'il y a un monument d'investissement qui se dresse devant nous.
2: Des propos recueillis par Delphine Martin. C'est la fournaise dans l'Yod. Je vous disais ce matin que nous allions peut-être battre des records de température aujourd'hui. Et c'est fait pour ce mois d'août. Écoutez bien, 39,9 degrés à Noyères, 39,5 degrés à Chablis, 39,4 degrés à Sens, 39,1 à Joigny et seulement 38,5 à Auxerre.
0: Les pompiers de Lyon n'en ont pas fini avec les incendies.
2: À Seppau-Saint-Romain, un feu est en cours depuis 16h. 20 hectares de chaumes ont déjà brûlé. 4 hectares de sous-bois sont menacés. 15 pompiers sont sur place. Ce matin, le parquet d'Auxerre a décidé d'ouvrir une enquête pour déterminer les causes du feu d'Annay-la-Côte. Hier, le maire d'Annay parlait de 4 départs de feu. 13 hectares de sous-bois et de champs ont été brûlés. Ce matin, à Rousson, cette fois-ci dans le secteur de Villeneuve-sur-Yonne, un agriculteur a heurté un pylône à haute tension. Le pylône est tombé à terre. Il a provoqué un départ de feu. Les flammes ont ravagé 4 à 5 hectares. La chute du poteau a entraîné également une coupure de courant pour 235 clients d'Enedis. Le poteau a été remplacé, puis le courant a été rétabli aux alentours de 13h aujourd'hui.
0: Un accident sur la 6 en début d'après-midi.
2: Vers 15h, les pompiers ont été appelés pour une collision entre un poids lourd et une voiture, juste après Auxerre, dans le sens Lyon-Paris. Dans la voiture, une maman et ses 3 enfants. Dans le poids lourd, un chauffeur. 3 personnes en tout ont été légèrement blessées et transportées à l'hôpital. Il y a les vendanges tardives, celles que l'on fait en Alsace, vous les connaissez sans doute. Mais chez nous, cette année, on parle de vendanges précoces, avec une dizaine de jours d'avance sur l'année dernière. Au domaine Véré, les premiers coups de sécateur ont été donnés hier dans le secteur de Saint-Brie-le-Vineux pour l'écrément. Reportage à suivre demain à 7h30 sur ici.fr. Et sur la radio également, évidemment.
0: Hein? Pourquoi? Les premiers coups de sécateur.
2: Ben oui, on entendra les chlouk, chlouk. Oui,
0: chlouk. D'accord, très bien, chlouk. Très bien. Bon, vous l'avez dit, il a fait chaud aujourd'hui.
2: Ah tiens.
0: Vous êtes amusé à compter les dixièmes de, les centièmes de degrés. Ouais, bon, mais... il a fait autour de 39 degrés, voilà.
2: Non, il
0: a fait
2: chaud. Précis.
0: Et demain, il fera encore chaud, voilà. Puisque voilà. Demain, nous aurons droit exactement à la même journée qu'aujourd'hui, avec un gros soleil. Des températures voisines des 20 à 23 degrés au lever du jour. Et puis, voilà, des maximales voisines des 39 degrés. C'est la même météo depuis je ne sais pas combien de temps. Arrêtez de bouger sur votre siège. Si vous avez entendu des grincements...
2: C'est, ma siège qui... c'est mon siège qui grince,
0: ouais. C'est Philippe Renaud qui grince.
2: Non.
0: Bon, vous tenez bon. Côté météo, Météo France annonce des orages et des averses orageuses pour samedi après-midi. Et une baisse des températures effectives pour dimanche, puisque dimanche, on perdra un petit peu. Bon, il fera quand même 30 degrés, mais on perdra 10 degrés. Voilà. Vous savez tout sur la météo. Merci Philippe Renaud.
2: Je vous en prie.
0: Bonne soirée. Prochain rendez-vous avec l'info. Ce sera tout à l'heure à 19h.
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0: Et bonne fin d'après-midi à l'écoute des programmes d'ici au Serre avec les musiques que vous aimez. La preuve tout de suite, Michel Jonas.

0: Ah, c'est un classique de la chanson française 1981, joueur de blues, Michel Jonas.
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0: Et merci à vous de passer cette fin d'après-midi en notre compagnie. Au programme donc de cette nouvelle heure, nous allons parler d'un très beau festival. C'est le Festival des Châteaux du Jovinien. C'est dans quelques minutes. Nous suivrons également Sandrine Ruffier qui nous emmènera, elle, au festival encore un. Tous aux engins, ça se passe à Tanner en Puisaye. Elle nous parlera plus précisément d'un spectacle de clown qui aura lieu ce samedi. Et puis, comme chaque jour, Yon Rock viendra avec sa belle voix nous rejoindre pour parler de ce qui nous attend à la télé ce soir. Et puis, bien sûr, la musique d'ici Auxerre avec tout de suite une nouveauté, le duo Grand Corps Malade et Stilto.

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0: C'est une nouveauté, le prochain rêve, Grand Corps Malade en duo avec Stilto, Cerisier au Serré. Tout de suite, c'était ce matin sur votre radio. Et Eugène Lampion nous emmenait au Festival des Châteaux du Jovinien.
1: Bonjour Jean-Mathias Sargologos.
2: Bonjour Eugène.
1: Vous êtes l'organisateur de ce Festival des Châteaux du Jovinien et c'est pas la première année cette année, ça fait un petit moment que ça dure finalement.
2: Oui, quelques années déjà, on est à la 5e édition du festival et chaque année c'est un succès.
1: Alors, des châteaux à découvrir, qu'on va visiter quand même pendant le festival, mais c'est pas seulement des visites, il y a des spectacles.
2: Exactement, le but du festival, c'est pas juste de faire des visites guidées de châteaux, c'est d'arrimer un peu à la visite une activité patrimoniale en lien avec le château, donc soit des concerts, soit des conférences, soit cette année des spectacles médiévaux avec des armures et des épées et des armes.
1: Ça c'est à Saint-Julien-du-Sault.
2: Exactement, à Vauguilin, à la chapelle de Vauguilin, tout à fait.
1: Alors, il y a des châteaux qu'on connaît dans le Jovinien, et puis il y en a d'autres qui sont moins connus parce qu'ils sont privés.
2: Tout à fait, il y a pas mal de châteaux qui sont privés, alors tout le travail était d'aller rencontrer les châtelains et puis un petit peu de leur vendre le festival pour les inciter à ouvrir leur château. Ils ont tous répondu présent, donc on les remercie chaleureusement. Et effectivement, château de Lauze, château de Précy-sur-Vin par exemple, le Colombier Vert, bon, qui est déjà ouvert durant l'année, donc c'est pas un bon exemple. Mais oui, château de Lauze, château de Précy-sur-Vin qui sont des châteaux privés, et les châtelains nous ouvrent leur chez eux, donc c'est super.
1: Alors, on peut peut-être faire la liste des châteaux après tout, comment on va commencer. Il y a le château du Fay, moi j'aime beaucoup aussi.
2: Château du Fay, exactement, mais il y a déjà des visites toute l'année guidées du château du Fay, donc là on le fait avec une activité de danse folklorique bourguignonne, donc si vous voulez danser avec la vue sur la vallée de Lyon au coucher du soleil, il faut venir au château du Fay dans le cadre du festival. On a le château des Gondis qu'on connaît bien à Joigny, mais là on le fait visiter, donc on rentre à l'intérieur. Château de Lauze dont j'ai déjà parlé, qui est magnifique, je sais pas si tu veux continuer à les citer.
1: Il y a Brion
2: effectivement, avec un magnifique colombier qui a été restauré par la Fondation du Patrimoine, donc c'est vraiment unique, c'est splendide à venir visiter. Qu'est-ce qu'on a d'autre? On a Précy-sur-Vrin, un magnifique château directoire entre autres, avec une architecture magnifique. Le châtelain nous autorise à rentrer dans le château même, donc c'est vraiment super.
1: La Selle Saint-Cyr.
2: La Selle Saint-Cyr, effectivement, alors il reste une tour de l'ancien château, mais bon, c'est super intéressant aussi au niveau historique, et c'est des châteaux qu'on connaît pas en fait, hein, puisqu'ils sont ils sont toujours sous le radar, comme on dit.
1: Ça raconte l'histoire du territoire sur plusieurs siècles, parce que les châteaux n'ont pas tous la même date de naissance.
2: Non, vraiment pas, mais ce qui est super intéressant, c'est que le Jovinien n'est pas connu comme une terre de châteaux, alors qu'en fait, on a des châteaux qui vont de Philippe Auguste jusqu'au Directoire, donc on en a un par siècle à peu près.
1: Alors, attendez, parce que moi je suis pas bon en histoire, faut me donner les siècles. Philippe Auguste au
2: Moyen-Âge, remonte à vraiment longtemps. Donc chapelle de Vauguilin avec l'ancien château. Et on a un peu de Renaissance, on a château de Lauze qui est 18e. Jusqu'au Directoire, donc que je dis pas de bêtises. début 19e, avec Précy-sur-Vin. Donc on a un château par siècle, donc toutes les époques sont couvertes en fait, tous les siècles sont couverts.
1: Alors tous les siècles sont couverts, et puis côté spectacle, un peu toutes les disciplines, et aussi si on parle de musique par exemple, on va aller, nous on a quelqu'un qu'on aime beaucoup chez nous, qu'on passe beaucoup, c'est Stéphanie Hackett.
2: Stéphanie, bah oui, bien sûr.
1: Mais pas seulement, on va aller, vous le disiez, alors sur des musiques à danser trad, et puis ça va sur du classique.
2: Alors du classique, du baroque, on reçoit cette année, je tiens à préciser, les épopées, avec Claire Le Filiatre et Stéphane Fugé, qui viennent de finir un magnifique festival, les épopées dans Lyon, et qui reviennent pour le festival des châteaux à Lauze. Donc là, Le Filiatre et Stéphane Fugé. On a Stéphanie Hackett, qu'on connaît bien, sur une touche un peu plus moderne. On a un concerto aussi de jeunes musiciens, puisqu'on aime bien dans le festival aussi mettre en avant les artistes de Lyon. Donc deux musiciens qui vont venir jouer du Saint-Saëns, de la musique plutôt 19e siècle, violon, violoncelle, à la Selle Saint-Cyr. Donc vraiment...
1: Il y en a pour tous les goûts
2: et tous les siècles, encore une fois, pour la musique.
1: Et même pour les enfants au Château des Gondis.
2: Exactement, Château des Gondis, on a un super opéra qu'on accueille, Pomme d'Api d'Offenbach, un opéra d'une heure, opérette, qui se fait très très bien en famille. On accueille une troupe, c'est un opéra qui dure une heure, donc c'est vraiment pas long. C'est une super introduction à l'opéra, et c'est pour les enfants, Pomme d'Api, et les adultes aussi, c'est du Offenbach, mais ça se prête vraiment à une sortie en famille, donc j'encourage vraiment les gens à s'inscrire.
1: On aura des places à offrir en plus pour celles et ceux qui se disent oui, mais moi j'ai jamais les moyens pour aller voir ce genre de choses, et bien vous les aurez les moyens en jouant avec nous.

0: commence le 18 août, c'est jusqu'au 29 août, cinquième festival des Châteaux du Jauvignat. Merci Jean-Mathias Argologos.
1: Merci infiniment pour votre invitation.
2: Voilà, tout est dit, Eugène nous parlait un instant de place à faire gagner. Notez que demain, en jouant avec nous, vous pourrez gagner vos quatre invitations pour la soirée qui aura lieu à Saint-Julien-du-Sault. Et ce sera aux alentours de 17h30. Soyez au rendez-vous.

0: Quelques pas de danse comme ça dans cette fin d'après-midi, ça fait du bien. C'était les Pointer Sisters à l'instant sur ici au Cerf. Dans quelques minutes, Sandrine Ruffier va nous emmener à Tanner Empuisé pour un spectacle de clown. Et puis pour la musique, il y aura le Belge Pierre Demer et l'Italienne Gianna Nannini.
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0: Une chanson sur les hommes, une chanson qui date de 1987. C'était Gianna Nannini à l'instant. Sur ici, si vous aimez les chansons de ces années-là, 100% années 80, c'est votre rendez-vous et c'est tout à l'heure. N'oubliez pas, à partir de 19h en compagnie de Laurent Petit-Guillaume. Mais tout de suite, elle nous invite au cirque. Voici Sandrine Ruffier.
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2: Un drôle de goûter vous attend samedi à Tanner Empuisé. Ce samedi 15 août, direction Tanner, au lieu dit Les Engins, pour découvrir juste un petit bout dans le cadre du festival Tous aux Engins. C'est un spectacle qui dure 40 minutes avec deux clowns, Pipoun et Henri, qui se retrouvent au moment du goûter. Tout est prêt pour commencer à manger une religieuse chocolatée, sauf que Pipoun doit s'absenter. Alors Henri, saura-t-il résister à la tentation ? À travers cette situation, en fait, les deux clowns abordent l'interdit auquel l'enfant est confronté, mais aussi la consigne, l'attente, la frustration et la colère. Le spectacle est un duo de clowns tendres et sensibles de la compagnie Les Bien-Lunés. Le rendez-vous est à 16h sous le chapiteau. Le spectacle est tout public et l'entrée est libre. Donc pour réserver ou retrouver les informations du festival, rendez-vous sur toussauxengins.fr. Donc pour partager ce goûter un pas comme les autres, rendez-vous donc ce samedi 15 août à Tanner Empuisé.
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0: Mais si, c'était la Britannique Lola Young à l'instant sur ici. Et tout de suite, comme chaque fin d'après-midi, on retrouve Johan Rock avec ses coulisses télé. Aujourd'hui, Johan, vous nous emmenez dans les coulisses du Big Deal qui revient très très prochainement en quotidienne.
1: C'était il y a un an et demi. La surprise avait eu lieu sur la TNT avec le retour inespéré d'une émission culte de la fin des années 90, début 2000, animée par Vincent Lagaffe.
2: Je déclare la 25e année du Big Deal ouverte. Et voici notre premier duo pour le premier deal. Merci les filles.
1: Oui. 25 ans après, le grand Barnum qui fit le bonheur des Access Prime Time de TF1 a trouvé refuge sur RMC Story, à raison d'un rythme désormais hebdomadaire et en prime time. J'ai profité que l'émission soit en pause estivale pour demander à Vincent Lagaffe comment il analysait le retour gagnant du Big Deal.
3: C'est une émission qui a été créée pour que vraiment tout le monde s'y retrouve. Alors les enfants retrouvent Bill, les ados retrouvent des jeux un peu loufoques, les parents retrouvent des vannes, des gags, des conneries. Je pense qu'on avait une émission gentille pour toute la famille. Alors après, est-ce que on regarde l'émission plus pour moi que pour Bill, j'en sais rien. Toujours est-il qu'on avait vraiment un public, et on a toujours un public très familial.
1: Une émission qui reviendra d'ici quelques mois dans son format originel, ce qui ravit l'animateur, même si ça ne l'empêche pas d'être quelque peu critique quant au choix de programmation fait par RMC Story ces derniers mois.
3: Très très content de retrouver le format d'origine qui est le format de quotidienne, et c'est vrai que quand on fait cette émission en prime time, elle est trop longue. Moi, je l'ai toujours trouvée trop longue, et elle est parfois diffusée un peu tard. Et puis ensuite, c'était compliqué de fidéliser le public en diffusant un coup le vendredi, un coup le mercredi, un coup le mardi. C'était un petit peu compliqué.
1: En attendant le retour de l'émission en quotidienne à la rentrée, pas celle de septembre, plutôt celle de janvier, l'animateur comme la chaîne se montrant relativement avare en précision sur ce point, Vincent Lagaffe a tourné au mois de juillet une salve de nouveaux épisodes. Et aujourd'hui, comme il y a 25 ans, sa manière de préparer chaque émission demeure toujours la même.
3: Moi, personnellement, je travaille sans aucune répétition. C'est l'émission de la surprise. Mais je ne suis au courant de rien et je ne veux jamais être au courant de quoi que ce soit. J'aime bien la surprise, moi.
1: Et cet été, tous les replays du Big Deal sont disponibles sur le site de RMC Story.
0: Merci, Johan. Et demain, vous nous emmènerez cette fois-ci dans les coulisses de la série Panda. Vous savez, la série de TF1 dans laquelle Julien Doré tient le rôle principal. Tout de suite, UB40 sur ICSR.

0: Homely Girl, le reggae très très british du groupe UB40 à l'instant sur ICI OCR. Tout de suite, place à vos petits bonheurs de l'été. On vous adore et vous vous êtes confié à Olivier Borde.
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2: Eh bien bonjour, je m'appelle Sylvie, j'ai été longtemps infirmière et je suis en retraite depuis 3 ans. Alors mon petit bonheur, eh bien le matin, c'est de voir les petits oiseaux venir manger les petites graines que je leur mets, les petites boules de graisse, les voir picorer me donne beaucoup d'énergie pour la journée. De voir les petites mésanges, les rossignols, les tourterelles, les petits bouvreuils également, et c'est un bon départ pour la journée.
3: 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Souvent les gens ils ont du mal à observer et aussi d'apprécier le contact des autres parce que de toute façon on est en société et il faut accepter. Donc quand on peut se retrouver un petit peu un moment donné tout seul et après on apprécie peut-être aussi d'être avec d'autres.

0: De Zazie, c'est le premier extrait d'un nouvel album qui devrait sortir dans quelques mois, dans quelques minutes, les infos de 19h. Et puis juste après, n'oubliez pas votre rendez-vous avec Laurent Petit-Guillaume et 100% années 80.
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0: 1971, c'était bien sûr Julien Clerc à l'instant sur Ici au Cerf. Et pour se quitter aujourd'hui, à suivre dans quelques minutes, 100% années 80.
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0: Merci d'être avec nous à l'écoute d'Ici au Cerf, il est 19h. Tout de suite, c'est l'heure du journal.
2: Une journée de grève et beaucoup de déceptions. Les syndicats de pompiers mobilisés aujourd'hui, ils attendaient beaucoup de leur réunion avec le ministre de l'Intérieur, mais ils sont ressortis de Beauvau très déçus. Le ministre a temporisé Pierrick Bonneau et renvoyé les pompiers aux discussions parlementaires à la rentrée.
3: Aveu d'impuissance du ministre de l'Intérieur cet après-midi devant les caméras. Je ne peux pas m'engager sur des chiffres. Laurent Nunez improvise une conférence de presse après les propos très durs des pompiers à l'encontre du gouvernement. Le ministre évoque un dialogue franc et courtois avec les syndicats, mais reconnaît ne pas avoir les cartes en main. Pour les moyens supplémentaires que réclament les pompiers d'abord, il faudra attendre, dit-il, les discussions budgétaires à l'automne, donc le projet de loi de finances pour l'an prochain. Laurent Nunez parle d'une augmentation des ressources des services de secours, mais ne rentre pas dans le détail. Quant au projet de loi de modernisation de la sécurité civile, censé notamment clarifier les missions des soldats du feu, il sera présenté aux sapeurs-pompiers le 8 septembre, avant un examen au Parlement qui n'est pas encore à l'ordre du jour. Pas de quoi calmer la colère des pompiers qui mettent à leur tour en cause l'action du gouvernement dans la gestion des incendies.
2: En colère qui s'exprimera à nouveau le mois prochain. Les syndicats de sapeurs-pompiers professionnels annoncent une mobilisation d'ampleur le 29 septembre. Le risque de feux de forêt au plus haut pour 4 départements demain. L'Indre, l'Indre-et-Loire, la Mayenne et les Deux-Sèvres sont en rouge sur la carte de Météo France qui alerte sur le risque d'incendie. 57 autres départements sont en orange, principalement dans la moitié nord et le pourtour méditerranéen. Cet accident en Haute-Savoie, un aspirant guide âgé de 26 ans est mort cet après-midi à cause d'une chute de pierre dans le massif du Mont-Blanc. Le jeune homme, originaire de la vallée, était en formation. Il gravissait avec des clients l'aiguille du Génépi. Accident qui survient au lendemain de la fermeture de plusieurs refuges dans le secteur, justement à cause du risque de chute de pierre. Phénomène accentué par les sécheresses et les canicules à répétition. Il est 19h02, direction maintenant Saint-Denis et les championnats d'Europe de natation. On se régale avec les Bleus. Il y a quelques minutes, 2 nouvelles médailles, 2 médailles d'argent, Jérôme Val.
4: Exactement, l'argent d'abord pour Maxime Grousset, encore sur le 100 mètres papillon. Maxime Grousset qui n'a rien pu faire face au Hongrois Christophe Milak, qui au passage bat le record d'Europe de la distance, record qui était détenu jusque-là par le Français. Mais quand il est sorti du bassin, c'était un grand sourire pour Maxime Grousset, blessé ces deux derniers mois, qui a donc réussi à avoir une nouvelle médaille individuelle. Et puis dans la foulée, c'est Marie-Ambre Molu qui, elle, a eu l'argent encore sur le 50 mètres d'eau. Marie-Ambre Molu, la jeune francilienne de 20 ans, qui là aussi n'a rien pu faire face à l'italienne Sarah Curtis, qui a battu une nouvelle fois le record du monde. La jeune italienne de 19 ans l'avait battue hier soir, l'a rebattue ce soir, Sarah Curtis qui était intouchable. Et donc ça fait un bilan pour l'instant de 6 médailles pour cette équipe de France dans ces championnats d'Europe de natation.
2: Merci Jérôme Val, en direct de Saint-Denis. 42 degrés enregistrés cet après-midi à Saint-Laurent-du-Pape en Ardèche, 41,5 6 a joué les tours en Indre-et-Loire. Thermomètre bouillant en cet épisode de forte chaleur qui bat le record de durée, plus long que la canicule de 2003. Ça continue demain avec 75 départements qui resteront en vigilance orange après 6h du matin. Alors pour chercher le frais, tous les moyens sont bons, même un détour par la patinoire à Marseille, Margot Langeroche.
5: Une vingtaine de personnes font la queue dès l'ouverture de la billetterie de la patinoire, dont Clara et son amie Léonore.
6: Moi, c'est la première fois à la patinoire tout court. Je trouve que c'était une bonne idée, vu qu'il fait plutôt chaud, de se rafraîchir et de profiter avec les copines.
7: C'est vraiment ce qu'on veut, avoir froid là en ce moment, donc tant mieux.
5: Au vestiaire, elle troque les débardeurs et les shorts pour des pulls et pantalons, parce que dans la patinoire, l'air froid est saisissant. Aurélia en témoigne, elle surveille sa fille sur la piste du coin de l'œil.
8: De remettre les pulls, etc., les sweats, ça fait bizarre, mais bon, ça fait du bien en même temps.
5: Jade et Myriam sont venues, elles aussi, entre copines, pour changer d'une sortie à la plage.
7: Bah en fait, moi, c'est pas tant que je préfère aller à la patinoire qu'à la plage, mais c'est vrai que de temps en temps, un peu de frais en plein été, ça fait du bien, donc voilà.
9: L'année dernière, on n'y allait pas, et là, on y est allé deux fois, dans tout l'été.
5: Avec les fortes chaleurs, les habitués le constatent, il y a plus de monde sur la piste, et forcément, Non, certains comme Salomé et Titouane culpabilisent un peu.
10: C'est pas très écolo, mais c'est bien que ce soit ouvert.
11: C'est sûr que ça doit beaucoup consommer, hein, mais ça fait plaisir à ceux qui patinent. Et voilà. Quand on passe de dehors à dedans, c'est sûr que ça choque là.
5: L'écart est énorme, en effet, entre une glace autour de moins 5 degrés à l'intérieur et des températures extérieures qui atteignent jusqu'à 35 degrés.
2: Et c'est encore un gros week-end de chasse et croisée qui va démarrer sur les routes demain. Circulation très difficile, prévoit Bison Futé pour le quart sud-est du pays dans le sens des retours. Ce sera orange dans le reste de la France, toujours pour les retours, et dans le quart sud-est pour les chanceux qui partent en vacances maintenant. Samedi, ce sera très compliqué.
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0: La météo dans Lyon, et après cette journée ensoleillée et chaude demain, je ne vous apprends rien. Les jours se suivent malheureusement et se ressemblent, puisque nous serons encore et toujours en vigilance orange pour phénomène de canicule. Bref, demain matin, les températures au lever du jour seront bien au-dessus des normales de saison, avec des valeurs voisines des 20 à 23 degrés. Et puis pour la journée, ce sera encore du soleil et de la chaleur, avec demain de nouveau des maximales voisines des 39 degrés. Tenez bon, Météo France annonce des orages et des averses orageuses pour samedi après-midi et une baisse des températures pour dimanche. Bonne soirée tout de suite, 100% années 80. Et c'est avec vous, Laurent Petit-Guillaume.
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12: Bonsoir à tous. Des tubes qui n'ont pas pris leur retraite, des anecdotes qui vous rappelleront des souvenirs. C'est tout simple, 100% années 80. On se fait plaisir pendant une heure, on repart dans la décennie du top 50 et ça commence comme ça.

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0: Et oui, le copain d'enfance de Paul McCartney a lui aussi connu une carrière solo prolifique après la séparation des Beatles en 70. Il aura enregistré en tout 11 albums solo. Cloud Nine, sorti en 87, est le dernier album sorti de son vivant sur lequel figure ce Got My Mind Set On You, qui est une reprise d'un artiste appelé Roddy Clark, et qui va lui permettre d'être numéro 1, notamment aux États-Unis cette année-là. Et voilà, vous savez tout. Reste à accueillir une autre numéro 1 des ventes, Tracy Chapman, Baby Can I Hold You.

0: qu'à danser. Bah oui, quand on peut, c'est vrai, il y a qu'à danser pour terminer la journée, c'est un bon moyen de se relaxer. Enfin, pour le duo Raft en 87, c'était aussi un bon moyen pour se remonter le moral et le budget vacances. Numéro 2 du top 50 avec 600 000 exemplaires vendus, c'est pas mal, hein. On appelle ça un vrai tube. Un autre arrive dans un instant pour danser, mais plus corps à corps, Sexual Healing, Marvin Gaye, juste après ça.
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1: Cet été, découvrez un atelier original à la carrière d'Aubigny dans les Hauts-de-Forterre. Il s'agit d'un atelier de découverte de la taille de pierre. Conçu spécialement pour les enfants, cet atelier permet de s'initier à un savoir-faire ancestral dans un véritable espace de travail équipé de 30 postes de taille et d'outils adaptés. Encadré par un animateur expérimenté, les enfants apprennent les gestes de base et réalisent eux-mêmes un objet très simple qu'ils pourront emporter en souvenir. Cette activité complète la visite de la carrière et offre une immersion concrète dans le métier de tailleur de pierre. Les groupes sont organisés en effet en sous-groupes afin d'alterner découverte du site et ateliers pratiques. Une expérience à la fois ludique et pédagogique, idéale pour comprendre la richesse de notre patrimoine et surtout le travail de la pierre. Et ça se passe aux carrières d'Aubigny.

0: Madonna, c'était La Isla Bonita.
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0: Alors pour la suite, j'ai choisi un titre qui a marqué les débuts d'un certain Sting. Enfin, je précise, ses débuts en tant qu'artiste solo. Hein. On est en 1985, un an après la séparation du groupe Police, qui nous avait plongé dans une profonde tristesse. Mais oui, pendant des années, on avait écrit Police sur nos cartables, nos t-shirts, sur nos jeans troués. Fini la Police. Bienvenue à Sting. Un premier album qu'on adore tout de suite, The Dream of the Blue Turtles. Et un premier tube, If You Love Somebody, Set Them Free.
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0: Wonderful Life, c'était Black. Et ça veut dire en français, la vie est formidable. Black écrit cette chanson alors que son divorce l'avait laissé sur la paille. Résultat numéro 2 du célèbre Top 50 en février 88. Bon, comme quoi tout arrive dans la vie. Comme par exemple, dans un instant, les essentiels de Décibel avec Émilie Mazoyer dès 20h. Ne changez rien, la musique continue. Ce sera après Sandra, In the Heat of the Night, qui arrive juste après ça.
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2: Une artiste absolument formidable qui a grandi au Canada. Elle est d'origine haïtienne. Elle est désormais installée en France depuis quelques années. Vénard que nous sommes d'avoir avec nous Mélissa Laveau.

0: actrice, compositrice, guitariste et chanteuse Mélissa Lavaux est ce soir dans Décibel pour célébrer la sortie de son ébouriffant 5e album. Vous allez adorer At My Softest, I Am The Most Dangerous, un album dans lequel elle revient sur tous les moments de sa vie, et il y en a de nombreux, où elle a échappé à la mort. C'est une artiste que j'adore, mais je vais carrément vous dire que c'est ma star, ma merveille. Elle est dans le studio, Mélissa Lavaux, bonsoir.
1: Bonsoir Émilie.
0: Bienvenue dans Décibel. Je l'ai dit tout à l'heure pour te présenter très très rapidement. Tu as grandi au Canada, tu es d'origine haïtienne et t'es installée en France depuis de nombreuses années maintenant. Et t'as même la nationalité, ça y est.
1: J'ai la nationalité depuis 2019.
0: Et voilà, et tu peux voter et tout ça.
1: J'ai voté.
0: À voter, Madame Lavaux, bravo. Et a sorti des albums magnifiques. Le tout nouveau, donc, s'appelle At My Softest, I'm the Most Dangerous.
1: Exactement.
0: Qui veut dire, je vais te faire traduire plein de trucs ce soir.
1: À ma plus douce, je suis ma plus dangereuse.
0: C'est ça. Parce que, évidemment, la douceur, vous l'entendez dans la voix de Mélissa, mais sachez que, voilà, elle est également féroce quand il le faut et quand le monde le réclame. Mélissa, le fait que tu aies ce parcours avec plein de lieux dans ta vie, donc le Canada, Haïti, la France, etc., ça infuse beaucoup dans ta musique. Comment tu décrirais le style musical de ce nouvel album ?
1: Eh bien, j'étais en train de mettre l'album sur Bandcamp ce matin.
0: Ah, et donc il faut le définir.
1: Et du coup, il faut le définir. Et je disais genre afro, psychedelic, pop rock.
0: Ouais.
1: Et je trouve que c'est de la pop, mais c'est surtout du rock. Et puis c'est afro, psychédélique.
0: Et puis ton jeu de guitare, il est quand même très blues, quoi qu'il arrive.
1: Il est percussif. Oui. C'est marrant parce qu'il y a pas mal de gens qui reconnaissent le bluegrass dans mon style de fingerpicking. Je sais pas comment dire ça en français.
0: C'est ce qu'on fait avec les doigts.
1: Doigté.
0: Oui, le doigté. Comment tu pinces les cordes.
1: Exactement.
0: Et voilà. Elle est donc guitariste, autrice, compositrice, chanteuse. Alors sa voix est très voilée ce soir parce que Mélissa, t'as déjà commencé la tournée.
1: Mais franchement, j'ai l'impression que les gens ils remarquent pas parce que normalement ma voix de chant n'est pas pareille de ma voix
0: parlée,
1: habituelle, usuelle.
0: Ouais.
1: Et là, en fait, ça match.
0: Ça. Elle a une voix de chanteuse quand elle me parle. Elle est encore plus mystérieuse. Alors Mélissa, rentrons dans le vif du sujet parce que des concept albums, j'en ai écouté des kilomètres. T'aurais pas voulu les faire à pied, mais là, franchement, un concept dans lequel une jeune femme d'une quarantaine d'années arrive à sortir autant de chansons racontant les moments où elle a frôlé physiquement ou métaphoriquement la mort, je suis épatée. Ça t'est arrivé tellement de fois. Tu penses que ça arrive à tout le monde de frôler la mort et qu'il faut juste avoir les bons yeux pour s'en rendre compte ?
1: Oui, je pense qu'on est beaucoup plus proche de la mort qu'on ne le pense et que c'est beaucoup plus banal que ça, en fait.
0: Ouais.
1: On vit, on meurt, comme on mange, comme on pète. Genre, c'est tout
0: c'est
1: le
0: de
1: monde.
0: La poésie québécoise. Comme on vit, comme on pète.
1: Mais c'est vrai, mais tout le monde y passe.
0: Oui, bien sûr, tout le monde y passe. Ah oui, c'est la fin de l'histoire pour tout le monde.
1: Oui, et je trouve que c'est... Ouh, bah, si on écoute la dernière chanson de l'album, c'est genre, bah, c'est pas ton dernier rodéo.
0: Ouais.
1: Et il y a ce truc où... Moi, j'ai grandi avec des parents qui avaient perdu tellement d'amis avec la dictature en Haïti que c'était absolument normal de parler de la mort comme quelque chose. Et c'est absolument normal de parler des gens qu'ils avaient perdu comme présents quand même, qu'ils n'avaient pas entièrement perdu, que ces gens étaient présents dans leur quotidien.
0: Et puis aussi, dans la culture haïtienne, on a un autre rapport avec la mort.
1: Absolument, un autre rapport avec la mort. Il y a un mois entier. Vous célébrez la Toussaint pendant un jour.
0: Un jour.
1: Les Haïtiens célèbrent tout le mois de novembre.
0: C'est ça. Et du coup, c'est vrai que en plus de tout ça, de toutes ces explications-là, il se trouve que depuis que t'es petite fille, de toute façon, ce qui est macabre, tu trouves pas ça laid ?
1: Non, parce que j'adore les films d'horreur. Ma mère était moins maman hélicoptère. Que ma sœur, par exemple. Ma sœur et maman hélicoptère, mais vraiment sympa. Ses filles sont adorables.
0: Mais donc, elle les surveille tout le temps.
1: Elle surveille, tout va bien.
0: Ouais.
1: Maintenant, ses filles, elles vivent leur vie et sont très indépendantes. Et ma mère était un peu laxe parce que, et je me suis rendu compte que les films d'horreur, le premier film d'horreur que j'ai regardé à 4 ans.
0: Ah, c'est tôt.
1: C'est Child's Play.
2: Oh purée, c'est Chucky, c'est la Chucky, poupée Chucky.
1: La poupée Chucky.
2: Mon Dieu, mais Mélissa a 4 ans.
1: Et j'avoue que j'avais peur parce que j'ai demandé à ma mère de recouvrir toutes mes poupées. Et j'en avais beaucoup. Il faut recouvrir les poupées. Je peux pas les voir.
2: C'est horrible parce que en plus, Chucky, il est tellement méchant. Il parle trop mal, il dit des gros mots et tout.
1: Mais il y a une cérémonie vaudou. Oui, personne se souvient, mais il y a une cérémonie vaudou au début. Et ça a commencé mon histoire d'amour et de haine avec les films d'horreur. Parce qu'il y a des films d'horreur où moi, je suis comme, oh, mais c'est bon, ça va, c'est bon. Et après ça, il y a des trucs où je suis comme, il y a des films d'horreur, par exemple, avec des nonnes, The Omen, quand ça se passe dans l'église catholique. Là, je suis genre, j'ai vu des choses. J'ai déjà vu des choses, ça c'est pas si loin de la réalité que ça.
2: Vous dites film d'horreur, je dis documentaire. C'est ça. Mélissa Lavo, cet album est une merveille, alors par quel bout le prendre? Je vous propose de vous faire écouter une première chanson, elle s'appelle Yemaya. Là, ça raconte cette chanson un souvenir récent et la narratrice de la chanson c'est toi, puisqu'en fait, selon les moments de ta vie et selon l'approche que tu as eue ou pas de la mort, il y a des narrateurs et des narratrices différents dans tes chansons. Là, c'est toi qui raconte un souvenir.
1: C'est moi qui raconte. On était en tournée au Brésil et on était à Bahia. Et sur les plages de Bahia, en fait, les vagues sont assez violentes. Et moi, j'avais pas remarqué qu'il y avait un énorme drapeau rouge. Mais le drapeau rouge qui fait parce que.
2: Il fait la taille du studio.
1: Il fait la taille du studio. Et puis moi, je suis genre, j'ai ignoré le drapeau rouge et c'est flag pour moi. Et du coup, je rentre dans l'eau parce que moi, j'adore être dans l'eau avec mes lunettes. J'adore regarder les petits poissons. Je suis très myope. Sauf que une vague arrive et je suis prise à genoux. Et en fait, je trouve ça tellement drôle. C'est comme si on m'a raconté une blague. Et je ricane hyper fort. Mon pote, mon bassiste, qui est de l'autre côté de la plage, il dit, on t'entendait de hyper loin. Et tu riais, tu ricanais comme si t'étais possédée. Et je suis genre, oups. Et du coup, moi, je ris, mais j'ai même pas le temps de sortir de l'eau parce qu'une autre vague arrive qui est deux fois plus haute que celle-ci. Et ça bouffe mes lunettes. J'avais des Ray-Ban hyper belles de nuit. Et ça bouffe mes lunettes. Et du coup, je dis, bon, ben, c'est ça. Heureusement, j'ai des lunettes backup de scène pour terminer cette tournée. Et quand on a joué ce soir-là à Bahia, les gens, j'ai raconté cette histoire, ils disaient, Yemaya, t'as pris tes lunettes? Ah, quelque chose de très bien va t'arriver. Et en fait, j'ai juste quitté mon ex. Quelques mois plus tard.
3: Bah, c'est pas mal.
1: Parce que j'ignorais le gros drapeau rouge dans ma vie. Et comme j'ai ignoré le gros drapeau rouge
2: de sur la plage à Bahia. Alors, Yemaya, c'est la déesse de la mer.
1: C'est la déesse de la mer qui adore venger les femmes. Et c'est pour ça que j'ai pris ça personnellement.

0: fois dans l'album et dans les histoires qui accompagnent l'album que tu ignores des recommandations. Il y a une autre chanson comme ça qui s'appelle The Rain, The Dogs, The Beach, The Ghost. La pluie, les chiens, la plage, le fantôme. Où une gentille vieille dame te dit à toi et à ta sœur, n'allez pas par là.
1: C'est une copine. Ah. Ma sœur n'a jamais été à Marie-Galante. Je lui recommande, mais c'est pas, elle n'est pas une grande voyageuse.
0: D'accord. Donc c'est à Marie-Galante.
1: À Marie-Galante, je suis avec une copine parce que je jouais à Terre de Blues. Et en fait, elle me dit, hey, on n'irait pas escalader les roches sur la plage. Je me dis, ok, pourquoi pas. C'est la journée off. Et du coup, on marche. Au fur et à mesure qu'on marche, énorme pluie, déluge tombe sur nous. On dit comme c'est pas possible. Du coup, on rentre dans un petit boubouille. Et il y a une dame qui nous offre des snacks, qui nous permet de donner des serviettes pour se sécher. Puis elle dit, ah, vous allez quoi? Vous faites quoi ici? En tout cas, bon, journée off, on va sur les pierres et les roches.
0: On va escalader.
1: Non, vous ne devez pas y aller. Et puis, c'est le dernier jour, demain on part et tout. C'est la dernière journée pour un peu découvrir l'île. Et je ne conseille pas d'y aller. Elle nous dit trois fois, ne veux pas.
0: C'est fou.
1: Trois fois, c'est genre.
0: Alors, ce qui est intéressant, c'est que donc, déjà, il y a la pluie torrentielle qui devrait t'arrêter, elle ne t'arrête pas. Ensuite, tu as la dame, la messagère, qui te dit trois fois, n'y va pas.
1: Et vous avez dit, bon, mais vous faites comme vous voulez. Donc, nous, on sort du oui-oui. Et il y a un chien de rue qui commence à nous suivre. Là, on est comme, ok, tant qu'il ne nous mord pas, c'est bon. Au bout d'une demi-heure, il y a un deuxième chien de rue qui commence à nous suivre. Et puis là, on marche 2 heures. Et il y a les chiens de rue qui sont encore en train de nous suivre. Et puis on se dit, bon, bah, c'est nos chiens. C'est fini. Et on arrive à la plage. On se met à grimper les roches. Et c'est des roches volcaniques. Donc c'est un peu...
0: C'est
1: assez effilé, ouais. Ouais. Et moi, j'ai mes petites noix de princesse guitariste. Et du coup, je suis comme... Ah, ah, ah. Et mais je grimpe quand même. Et moi, mon chien, parce qu'on a chacune notre chien,

0: touchent la plage, les chiens, ils disparaissent. Comme ils partent. Ils sont comme, c'est bon, on a accompli notre mission.
1: On a sauvé les meufs.
0: Et je demande à cette copine, du coup, c'était quoi le nom de la dame, par curiosité? Et puis elle me dit, c'était Brigitte. Et du coup, moi, n'étant pas vaudouisante, je cherche vaudou haïtien, Brigitte. Et maman Brigitte, c'est la femme de la mort. La femme de la mort, et la mort étant Baron Samedi. Et du coup, quand c'est ton jour, pour toi, c'est le jour pour toi que tu meurs, elle t'amène vers son mari. Mais si c'est pas encore ton jour, elle te prévient, elle est comme, non.
1: Ne va pas.
0: Viens par ici, je t'amène ailleurs. Et on est repassé par le Wibri, sa petite boutique, son kiosque, et c'était fermé comme si c'était fermé depuis des mois ou des années.
1: Est-ce qu'elle avait plus besoin d'être là?
0: Elle avait plus besoin.
1: Voilà, le genre d'histoire incroyable dans l'album de Mélissa Lavo. Et là où Mélissa, je te remercie d'avoir fait ça, c'est que toi tu chantes, alors tu peux chanter en français, en créole haïtien, en anglais évidemment, mais pour qu'on comprenne bien, en fait, t'as créé les petites histoires qui vont avec les chansons. C'est un synopsis, en fait, pour chaque chanson, pour qu'on soit pas paumé et pour qu'on puisse, comprendre toutes ces aventures-là et tout ce chemin.
0: Ce sera développé en un petit carnet. J'essaye de me dépêcher, mais il y a tellement de travail en ce moment. Mais ce sera un petit carnet et comme ça, les gens, ils pourront lire les histoires individuellement et puis s'imprégner un peu de l'atmosphère dans laquelle j'étais plongée.
1: Eh oui, et croyez-moi, vous avez envie de voyager avec Mélissa Lavo. Alors, on n'est pas toujours complètement en sécurité, mais on ne s'ennuie pas. On peut dire ça comme ça, Mélissa?
0: On peut se dire que je prends beaucoup de risques.
1: On peut se dire que ce n'est pas le moment d'ouvrir une agence de voyage.
0: Non.
1: Mais voilà, vous pouvez. Elle a quand même les meilleures anecdotes. Les soirées diapo chez Mélissa Lavo, c'est pas emmerdant. Voilà, c'est l'avantage.
0: Je songerai.
1: Do As I Say, c'est une chanson qui est intéressante aussi dans ce qu'on disait tout à l'heure. Alors, tous les moments où Mélissa Lavo a côtoyé la mort. Alors, parfois, oui, c'est la mort, vraiment, c'est le Baron Samedi. Et puis, parfois, c'est juste une déception, un trauma, du mal, de la peine qui peut nous faire décliner. C'est,
0: ouais.
1: c'est ça, un peu, Do As I Say.
0: Là, c'était mon coming out à mon père. Mon coming out à ma mère a été assez... C'est pour les deux parents, mais là, c'est spécifiquement en pensant à mon père.
1: Parce que t'as pas fait ton coming out en même temps avec ton père et avec ta mère.
0: Non, parce que je l'ai dit à ma mère et elle a fait chanter une messe à la maison, parce qu'il y a un prêtre qui habitait au sous-sol
1: normal.
0: À l'époque. Normal. Qui a essayé de me convaincre que les Noirs ne sont pas homosexuels. Et après ça, a chanté une messe. Après ça, ma mère a demandé à ce que sa fille soit mariée à un homme grand. Elle a insisté grand. C'était assez drôle qu'elle fasse des enfants.
1: Okay.
0: Et moi, j'ai insisté que ma mère comprenne que je connais l'amour de Dieu. Et l'amour de Dieu est inconditionnel. Et je sais que Dieu m'aime. Et j'espère que ma mère, elle m'aimera comme Dieu m'aime. Et ma mère a dit, sors de chez moi, espèce de démon, tu n'es pas ma fille. Et elle a raconté à mon père que j'étais lesbienne. Et un mois plus tard, je tournais, parce que là, j'habitais déjà en France, et je tournais à Toronto un mois plus tard. Et du coup, en tournant à Toronto, mon père, il avait prévu de me voir, d'aller au concert. On a déjeuné et il a dit, oui, ta mère m'a dit ce que tu lui as dit. De toute façon, tout le monde pense que c'est une phase.
1: Ah.
0: Et après ça, il a enchaîné avec, tu veux plus de saucisses? Genre, mon père est tellement déconnecté, des fois. Il a littéralement dit, on est entre brunch, il a dit, tu veux plus de saucisses.
1: C'est magnifique. Ah là là, les psychanalystes, ils en régalent. Et là, Mélissa a dit, non, je voudrais des huîtres, s'il te plaît, papa.
0: J'adore les huîtres, en plus, j'adore.
1: Ben voilà.
0: C'est même pas un euphémisme, j'adore les huîtres.

0: c'est juste une phase pour Mélissa Lavo. Peut-être aussi c'est juste une phase pour ses parents qui vont, à un moment ou à un autre, la regarder avec l'amour inconditionnel qu'elle mérite. C'est un peu ça que dit cette chanson, à la fois souvenir super traumatique et chanson très joyeuse. Pourquoi ?
1: Parce que je me dis que je suis peut-être pas ici pour longtemps, mais au moins je serai ici pour un bon temps.
0: Ouais.
1: Et que mais c'est tellement plus facile de voir les choses, de repositionner les choses de manière joyeuse. Tellement j'ai vécu des couilles que c'est plus facile de les repositionner de manière joyeuse que les choses que j'ai traversées, des choses qui ont fait en sorte. Il y a cette citation que j'adore et je sais pas de qui elle vient. En général, j'aime bien, mais là c'est tu ne sais pas combien, quelle dureté ça a pris pour me rendre aussi douce. Et ça aurait pu être le titre de l'album, mais je me suis dit non, c'est trop dur. Je voulais un truc un peu plus solaire, mais aussi un truc qui tenait les gens à carreau, genre.
0: Ouais.
1: Même si je suis assez vulnérable en ce moment, ça veut pas dire que on peut me faire d'autres couilles. J'en ai eu assez.
0: Elle a eu sa dose. Lassie Miel, c'est une chanson de l'album, celle avec qui on se dira au revoir tout à l'heure, mais je trouve qu'elle est très intéressante parce que là encore c'est toi qui raconte ton histoire. Et ce que je ne savais pas, c'est que ton prénom Mélissa, ça veut dire abeille, et les abeilles c'est pas n'importe quels animaux dans ta culture.
1: Non, mais pas seulement dans ma culture, mais dans presque toutes les cultures, les abeilles représentent des messagères entre le monde des vivants et des morts. En Amérique du Nord, c'est on dit toujours tell it to the bees, va le dire aux abeilles, va le raconter aux abeilles. S'il y a une naissance, s'il y a un mariage, il faut que les ancêtres ils le savent.
0: Et c'est grâce aux abeilles.
1: C'est grâce aux abeilles.
0: Pourquoi c'est pas ça chez nous ? Parce que j'ai trouvé ça super beau comme.
1: Les Anglais par exemple, si les charmeurs ou les charmeuses d'abeilles meurent dans la famille, il faut cogner 3 fois sur la ruche pour dire s'il vous plaît les petites abeilles ne nous quittez pas. Votre maître ou votre maîtresse est partie, mais ne nous quittez pas.
0: C'est beau,
1: je trouve ça tellement beau. Et à chaque fois, il y a une sorte de relation et tout. Et du coup, j'aimais beaucoup cette histoire des empereurs, des pharaons d'Égypte qui se mettaient en sarcophage avec leur peau de miel et embaumaient leur corps de miel aussi pour mieux le préserver. Et je trouvais que quand je me suis confrontée à la maladie, je me suis dit, en fait, il va falloir que je fasse un choix. C'est soit le choix de genre me laisser pourrir ou de me battre jusqu'au bout, et que tant que je suis vivante, que je vais me battre pour ce corps en fait, et que ce corps je vais être très gentille. J'ai été pas très gentille avec ce corps pendant beaucoup d'années parce que voilà, la société nous dit de détester nos corps, que
0: surtout quand on est des filles,
1: c'était trop moche, blablabla et tout. Et là, et je me suis dit non, je vais l'accepter de manière radicale et je vais être hyper sympa avec, je vais être hyper douce avec, et c'est là. Et puis du coup c'est un peu le résumé de l'album aussi où je parle de moi comme si j'étais une abeille.
0: Ouais, et à la fois c'est vrai que c'est quand même dingue, enfin je vais pas te dévoiler toutes les chansons, mais ton parcours et la façon dont tu croises la mort assez régulièrement, c'est quand même assez dingue. Déjà quand tu nais, tu sauves la vie de ta mère.
1: Ben oui, parce que ma mère avait un cancer du col de l'utérus.
0: Et en fait, le fait d'être enceinte,
1: oui, ça donne des cellules souches gratuites. Du coup, c'est un traitement assez efficace contre le cancer. Et puis en même temps, ma mère elle a galéré à arriver à l'hôpital. En fait, personne ne voulait l'emmener. Donc c'est cette histoire-là que je raconte. Et puis après ça, tout le monde disait mais Mélissa, à chaque fois, elle tombe malade, elle va pas survivre, passer l'âge de 6-8 ans. Et puis en fait, on voyait grandir. Oh,
0: elle tient. C'est fou. Mélissa Lavo. Donc c'est à la fois des histoires, voilà, extrêmement terre à terre, et à la fois super poétique. Ça nous amène dans des mondes avec lesquels on ferait pas d'habitude. Et merci pour le voyage, hein, parce que ça vraiment, ça nous fait du bien.
1: Merci.
0: Je pense que c'est aussi une de tes missions sur cette terre, quand même, c'est de nous ouvrir un peu l'esprit.
1: Ah, moi je trouve que j'ai tant la tentation de voir les choses un peu plus positivement et d'être, en fait ça prend tellement peu d'efforts d'être sympa, en fait.
0: C'est vrai.
1: Ça prend tellement peu d'efforts d'être sympa. Il y a, régulièrement, moi, je me reprends et je suis genre, tu sais pas ce que vit cette personne et tu sais pas dans quel état elle est. Juste donne-lui un peu de grâce. C'est tu ça. Vas te calmer, tu vas donner un peu de grâce. Et ouais, et après ça, j'aime être conteuse, j'adore faire rire les gens, j'adore faire rire ma sœur. C'est un peu ma mission de vie, c'est de faire rire. Et je suis malheureusement pas clown, je suis musicienne.
0: Heureusement pour nous, une musicienne en tournée. Bonne route, ma chère Mélissa.
1: Merci, Émilie.
0: S'il y a des signes sur le chemin, hein, des red flags, des dames qui disent « Ne prenez pas ce chemin !» Cette fois-ci, tu les écoutes.
1: Je les écoute, mais surtout, je les accueille.

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3: Un de vos compositeurs de musique de film préférés. Serra ne monte pas ce soir les marches du Festival de Cannes comme il l'avait fait en 88 pour la première présentation du Grand Bleu dont il a signé l'inoubliable musique. Non, il est avec nous en direct dans Décibels pour célébrer ses 45 ans de création musicale et vous présenter la tournée anniversaire qu'il fera voyager partout en France à l'automne prochain. On y plonge. Bonsoir Eric.
4: Bonsoir.
3: Bienvenue dans Décibels. On est ravis de vous recevoir à nouveau. La dernière fois, c'était la première saison de cette émission, je me souviens. Et vous étiez déjà en train de nous parler de live et de concert. C'était autour de la musique du Grand Bleu. Là, c'est autour de tout votre répertoire. Mm-hmm. 45 ans de création musicale. Bon, vous ne les faites pas. Ça ouais. Fait mal de compter ou pas?
4: C'est horrible.
3: Et à la fois, ça veut dire que voilà, c'était plutôt une bonne voix, cette histoire de musique de film quand même.
4: Oui, je suis très... je me rends compte de la chance que j'ai justement d'être encore là, après tant d'années, mais en même temps, ouais, je préférais quand ça faisait 5 ans.
3: Alors justement, tiens, est-ce que quand vous aviez 5 ans, 6 ans, 10 ans, quand vous étiez gamin, vous rêviez d'être compositeur de musique de film? Je vous pose la question, parce qu'à vos débuts, vous partiez pas tellement dans ce sens-là. On vous a entendu notamment aux côtés de Higelin.
5: Qu'elle manque de place.
3: Vous avez fait de la scène avec lui, du studio, vous avez même écrit des chansons ensemble.
4: Ouais, celle-ci d'ailleurs.
3: Oui, je ne l'ai pas choisie au hasard, on bosse un peu, c'est le service public.
4: C'est la toute première celle-là en plus, et ça devait faire 15 jours que j'étais avec lui.
3: Ouais. Et il vous a fait confiance?
4: Bah en fait j'étais en train de jouer de la basse comme ça et puis j'étais en train de faire ce gimmick de basse et il a dit c'est quoi ça et puis il a commencé à chanter dessus et voilà, c'est devenu une chanson.
3: Ouais, donc à ce moment-là vous pensiez déjà aux musiques de film ou bien vous
4: pas
3: vous voyez musicien peut-être même chanteur ou en tout cas guitariste etc.
4: Ouais non, moi j'avais commencé ma carrière très jeune, à 17 ans j'étais musicien professionnel et j'étais parti pour faire une carrière d'instrumentiste. C'était ça qui me fasciné et dont je rêvais depuis que j'étais gosse. Et j'avais jamais pensé faire de la musique de film, ça m'intéressait pas particulièrement. C'est vraiment Luc Besson qui m'a demandé ça. On s'est rencontrés quand on avait 18 ans. Et moi j'étais donc déjà musicien professionnel, lui il avait encore rien fait, il avait été assistant sur un film je crois. Et en fait il a fait son premier court-métrage quelques temps après ça et il m'a demandé de composer la musique. Et au départ moi je lui ai même dit non, je suis pas compositeur, je suis juste musicien. Ouais. Mais il a insisté parce que il sentait quoi que si je devais être compositeur parce qu'il m'avait vu improviser, c'est ça qui lui faisait penser que j'étais compositeur. Et évidemment quelques années plus tard je l'ai beaucoup remercié d'avoir insisté mais vraiment non, j'avais jamais pensé faire ça et j'ai jamais été particulièrement intéressé par la musique de film.
3: C'est intéressant que vous disiez qu'il vous a beaucoup remercié, que vous l'avez beaucoup remercié pardon. Mmh. Et j'allais dire lui aussi peut vous remercier parce que vos musiques, elles ont donné une dimension vraiment supplémentaire au film. Je pense pas, Subway. Il y a des moments comme ça, on voit les images. Enfin, c'est complètement corrélé. Et puisqu'en ce moment, c'est le Festival de Cannes, je me posais la question, qu'est-ce que vous pensez, vous, de la place qui est donnée aux compositeurs de musique de film? Par exemple, à Cannes, il n'y a pas de prix pour la meilleure musique.
4: Ouais, je sais.
3: Il y a un César quand même, que vous avez eu d'ailleurs, mais à Cannes et dans plein de festivals de films, finalement, la musique, c'est un peu la cinquième roue du carrosse, on n'en parle pas, quoi.
4: Ouais, je suis d'accord que c'est pas normal et c'est dommage parce que, enfin, d'ailleurs, il y a des, je sais qu'il y a beaucoup de gens qui se battent pour ça, notamment à Cannes, pour qu'il y ait un prix pour la musique.
3: Ouais.
4: Mais apparemment, ils y sont pas encore arrivés, mais c'est vrai que c'est dommage et puis il n'y a pas de raison. En plus, il devrait y avoir un prix. Il n'y en a plus non plus d'ailleurs aux Victoires de la musique.
3: Ouais. Il n'y a plus rien aux Victoires maintenant. Il y a 5 catégories, il y a vraiment plus grand chose aux Victoires.
4: Hein. Ah bon?
3: Ah bah oui, Non, c'est pas ouf. Il n'y a plus l'album rock, il n'y a plus l'album électro. C'est, tous les albums, ils sont dans une seule catégorie. Il n'y a plus de niche.
4: Ah, je ne savais pas. Vous voyez,
3: c'est bien, ça vous passionne.
4: À quel point je suis. Ouais.
3: Mais c'est vrai que le compositeur de la musique, il est co-auteur du film officiellement, au même titre que le réalisateur avec le scénariste. Et il me semble parfois, oui, qu'ils sont pas autant considérés que les autres.
4: Ben oui, je ne saurais pas vous dire pourquoi.
3: Je sais pas, faut un autre ministre de la culture, j'en sais rien, mais je trouve que c'est important parce que en plus c'est une façon de faire de la musique qui est différente et qui pourrait parler à plein de gamins qui font de la musique aussi, enfin parler de ce métier-là. Il faut faire de la musique de jeux vidéo, faut faire de la musique pour les séries, enfin c'est
4: quand même... Ouais, non, il y a beaucoup de travail là-dedans et c'est passionnant. Hein, je dois dire que même si tout à l'heure je disais que j'avais jamais été intéressé par la musique de film, depuis que j'en fais, par contre, oui, j'adore ça. C'est passionnant à faire. Je m'y intéresse toujours pas plus que ça, mais comme travail, quoi, c'est extrêmement passionnant, c'est magique en fait. Quand on commence à travailler sur une scène, et puis dès qu'on trouve le truc, quoi, soudain c'est magique. La scène prend une autre dimension. Soudain, et même soi-même, le compositeur, on se fait attraper nous-mêmes, quoi. C'est vraiment magique. Et l'avantage aussi de la musique de film, par rapport à la musique sans film, c'est que on peut passer d'un style à l'autre sans que ça dérange personne. Alors que si on est chanteur, ou c'est difficile, si on peut pas faire un album de rock et puis après faire un album de jazz, les gens ils vont pas comprendre, quoi.
3: Oui.
4: Alors que dans la musique...
3: Faut être Gainsbourg, je vais faire du reggae, mais c'est pas tout le monde.
4: Oui, ouais. Oui, c'est vrai, Gainsbourg il s'est permis. Et
3: oui,
4: il
3: mais pouvait... c'est rare. Mais
4: enfin, ouais. Et puis, ouais, puis en plus, c'est pas exactement... C'était du reggae, c'était la mode de ce moment-là. C'était... En fait, il était juste dans l'air du temps, quoi. Et alors que la musique de film, donc, ça a cet avantage, c'est que d'un film à l'autre, moi, j'ai fait des musiques totalement, enfin, plutôt rock, comme Subway, c'était ambiance groupe de rock. Ensuite, Le Grand Bleu Nikita, c'était plutôt, c'était l'ancêtre de l'électro.
3: Ouais.
4: Ensuite, j'ai commencé à intégrer du symphonique là-dedans. Ensuite, j'ai fait certaines BO entièrement symphonique. Enfin bref, ça m'a permis vraiment de passer d'un monde à l'autre sans que ça gêne personne.
3: Ouais, c'est ça. Donc pas de frustration de musicien
4: qu'on
3: peut avoir quand on est, c'est vrai, quand on est dans un style.
4: Bah voilà, du coup, pour moi, c'est passionnant, ça, c'est génial.

0: Ce bouet, je résiste pas au plaisir d'écouter It's Only Mystery. Parce que ça aussi, c'est chouette quand même, Eric Serra, de se dire oui, je fais de la musique de film, mais je fais aussi des tubes du top 50 dans mes musiques de film. Ah ouais?
1: Oui, j'ai pas fait exprès. Hein. Je suis ravi que ce soit un tube.
0: Eric Serra n'a pas fait exprès. Ça, dès le départ, vous vous êtes dit, Eric Serra, que quand vous ferez des musiques de films, vous alliez mettre aussi des chansons dedans, parce que c'est pas obligé, on peut juste faire le score, faire comme ça des musiques instrumentales.
1: Ben, disons que moi, encore une fois, j'avais pas prévu de faire de la musique de film. Du coup, j'ai pas du tout été influencé par ce qui se faisait en musique de film. Donc moi, mes influences et ma culture, c'était surtout à cette époque-là, c'était surtout le rock, tout simplement. Ouais. Moi, je venais de là, et du coup, pour moi, faire des chansons comme ça, c'était assez logique. Puis même le style de musique de toute la BO de Subway, par exemple, c'est de là que je venais. Et je m'étais pas du tout intéressé à ce que faisaient les autres en musique de film. Donc, voilà, moi j'ai fait ma... C'est pour ça d'ailleurs, pendant des années, ça me dérangeait qu'on dise que j'étais compositeur de film. Parce que moi j'étais juste musicien, et ok, compositeur, mais pas, je me sentais pas faire partie d'une espèce de confrérie de musique de film. Alors, et cette chanson, je tiens à préciser...
0: Oui.
1: Je l'ai pas faite tout seul. On l'a composée ensemble avec. Enfin, je l'ai composée. Corinne Marieno a écrit les paroles.
0: De téléphone.
1: Ouais.
0: Ouais.
1: Et ensuite, Louis Bertignac est venu faire les guitares et c'est lui qui a fait un peu la réalisation de la chanson. Et il a amené vraiment beaucoup quand il a fait la réal, notamment toutes les parties de guitare, c'est lui qui les a écrites, quoi. Et le fameux gimmick, le toup, toup, toup, toup, qu'on entend presque tout le long, c'est lui qui a eu cette idée. Or, mais mine de rien, c'est le gimmick de la chanson un peu. Donc on a tout signé ensemble finalement. Ouais.
0: Est-ce que cette chanson, elle fait partie du spectacle Eric Serra Live, qui va donc célébrer, je le rappelle, vos 45 ans de création musicale? Ça ressemble à quoi?
1: Oui, cette chanson en fera partie évidemment, parce que je suis un peu obligé quand même.
0: Je pense que les gens attendent quand même certains moments.
1: Et puis, contrairement à certains, malheureusement, je n'ai pas fait que des tubes. Donc, les quelques tubes que j'ai fait, il faut qu'ils soient dans le spectacle.
0: Ouais.
1: Je pense à ça parce que l'autre jour, c'était il y a quelques années déjà, mais j'étais à un concert de Sting et j'étais avec lui dans sa loge avant le show, juste avant qu'il monte sur scène. Et il avait sa setlist à la main. Et du coup, je lui ai dit, tiens, fais voir. Et j'ai regardé la setlist. Et là, j'étais assez impressionné quand même, parce que c'était que des tubes.
0: Que des tubes.
1: C'était 100% de méga tubes planétaires.
0: Ouais.
1: Là, effectivement, du coup, ça calme.
0: Donc, il y aura les tubes, Eric Serra live. Est-ce qu'il y aura des extraits de films? Est-ce que c'est un son et lumière? Parce que alors, moi, j'ai lu des trucs formidables. On me dit que sur scène, vous serez tour à tour bassiste, chanteur, chef d'orchestre. Il y a plein de musiciens avec vous. Ça ressemble à quoi, le show?
1: Alors, on va être environ une trentaine de musiciens, ouais. C'est un genre de groupe pop, entre guillemets, c'est-à-dire batterie,
0: groupe pop,
1: guitare.
0: Ils sont trois, hein. Donc là, c'est 10 groupes pop, vous.
1: Non, mais c'est parce qu'on est un groupe façon un peu le même que la même formation que j'avais pour le ciné-concert Grand Bleu, ouais. C'est-à-dire deux batteries, deux claviers, un sax, une guitare. Moi, principalement à la basse, deux choristes et une vingtaine de cordes. Et moi, j'ai l'intention, oui, de jouer un peu de tout. Je vais m'amuser, comme j'ai la chance de savoir un peu jouer de plusieurs instruments. J'ai envie de m'amuser, quoi. Alors, c'est pas un ciné-concert, contrairement au Grand Bleu. C'est un spectacle musical qui retrace toute ma carrière, quoi. C'est une rétrospective. Il y aura parfois quelques projections, mais c'est pas l'essentiel du spectacle. La plupart du temps, ce sera des lights, des décors, des ambiances qui nous replongeront dans l'ambiance des films, mais sans pour autant avoir des images du film.
0: Vous avez parlé du Grand Bleu. Il faut qu'on en parle, évidemment, du Grand Bleu, parce que votre musique, Eric Serra, cette BO, on parlait des tubes de Sting, là c'est un énorme succès. C'est 3 millions d'exemplaires vendus et en 4 secondes, vous êtes sous la flotte avec Jacques Mayol. Et c'est dingue que vous nous ayez dit que voilà, vous n'aviez finalement pas tant d'expérience que ça en composition de musique de film, parce que tout colle parfaitement, les scènes de comédie.
2: Ayuda !
0: Là, moi, je vois la tête de Jean Reno, immédiatement. Immédiatement, il y a des moments romantiques. Et les moments sous l'eau.

0: C'était un travail solitaire, cette BO?
1: Ah bah, c'est toujours un travail solitaire quand on compose. On est tous, enfin moi je suis en tout cas, moi je suis toujours, je suis enfermé dans mon studio tout seul pendant des mois. C'est toujours un travail solitaire. C'est comme écrire un bouquin, c'est un travail solitaire.
0: Alors à part que vous, vous n'avez pas été que enfermé dans votre studio, vous avez pris des cours d'apnée pour essayer de comprendre le personnage.
1: Oui, mais ça c'était avant.
0: Ouais.
1: C'est avant de commencer à écrire. C'était oui parce que je voulais absolument ressentir ce dont parlait Jacques Mayol, le vrai Jacques Mayol, dans son documentaire sur lequel il y avait sa voix en voix off. Et ça m'avait complètement bouleversé, ce documentaire, je trouvais ça, parce que c'était à la fois un exploit sportif de très haut niveau, il était champion du monde, et en même temps c'était très spirituel, très très zen, très philosophique, et cette combinaison me convenait parfaitement. Donc je voulais absolument aller ressentir ce dont il parlait, parce que je sentais que ça avait l'air tellement fort et tellement beau que je voulais aller le ressentir moi-même. Et pour ça, du coup, je me suis entraîné. Ouais, on a été, d'ailleurs, on a eu de la chance parce qu'on a été initié par Jacques Mayol lui-même.
0: Waouh, le champion du monde d'apnée qui vous apprend l'apnée.
1: Voilà, qui nous a appris, qui nous a appris sa technique et après, on s'est entraîné grâce à sa technique et c'était. C'était incroyable.
0: Et ça vous a inspiré?
1: Ah bah énormément, oui.
0: Ouais.
1: Ouais. Alors l'inspiration, elle vient pas instantanément. C'est-à-dire que quand j'étais sous l'eau pendant plusieurs minutes.
0: Combien vous avez fait?
1: J'ai fait 45 minutes.
0: Non, j'étais fou. Non, mais parce que vous n'aviez jamais fait d'apnée, donc.
1: Non, j'en avais jamais fait. Et en fait, quand on a commencé à s'entraîner, au bout de 3 semaines, j'avais 2 minutes 30.
0: Ah ouais.
1: Ce qui est déjà pas mal, ouais.
0: Ben, oui, oui. Là, moi, par exemple, 2 minutes 30, j'ai le temps de mourir, donc bravo.
1: Oui, quand on n'est pas entraîné, en général, en moyenne, on doit tenir, je sais pas, à 30 secondes.
0: Ouais, c'est ça.
1: Mais dès qu'on s'entraîne, assez rapidement, on atteint des chiffres comme ça.
0: Okay.
1: Après, on est loin des records. Hein. Les records, c'est 7, 8 minutes, même plus que ça,
0: incroyable.
1: Je crois. Mais déjà, 2 minutes 30, ça permet quand même de ressentir des choses qui ressemblent à rien d'autre. Quoi. C'est unique, ce qu'on ressent. Et du coup, c'est très fort comme émotion. Et en fait, c'est ces émotions et la puissance de ces émotions qui sont une nourriture idéale pour la création et la créativité et l'inspiration. Mais c'est pas au moment où j'étais sous l'eau que j'entendais la musique du Grand Bleu. Non, ça c'est pas vrai. Ça c'est pour la version dessin animé.
0: Oui, c'est ça. Project UMO, c'est le nom de votre dernier album, Eric Serra. C'est pas une bande originale de film.
1: Non, c'est mon deuxième album.
0: En 45 ans, bravo.
1: Voilà, ouais. Je suis pas ce qu'il y a de plus prolifique, ouais.
0: Ouais, mais l'idée est géniale. Vous êtes passionné par l'espace depuis que vous êtes tout petit, c'est un truc de gamin?
1: Ouais. Oui, oui, c'est un truc de gosse. J'ai vu quand j'étais gosse les premiers hommes marcher sur la Lune.
0: Ouais.
1: Et à l'époque, c'était de la science-fiction absolue, quoi. Donc, ça m'avait totalement fasciné. Et depuis, j'ai toujours été passionné par ça, ouais.
0: Alors, l'album nous emmène dans tout un tas d'endroits du cosmos, de la galaxie, et donc dans la station spatiale internationale, the ISS, le Lullaby.

0: Il y a 14 titres. Ça commence avec Astronaute et ça finit par Return to My Planet. Donc c'est quand même un petit peu un film, puisque oui. Il y a un voyage.
1: Oui, oui, d'ailleurs je l'ai conçu effectivement comme un film. C'est-à-dire chaque scène, chaque...
0: Ben, vous voyez, chanson.
1: Je parle, chaque morceau représente une phase de l'aventure que vit un astronaute quand il va passer 6 mois dans l'ISS. Ouais. Donc chaque morceau est une phase de ça. Donc c'est comme un film effectivement. Et j'ai fait valider les phases en question par des astronautes.
0: Oui, par une astronaute en particulier. Parlez-nous de votre rencontre.
1: Alors non.
0: Ah.
1: Elle, je suppose que vous parlez de Sophie Adnaud.
0: Oui, Sophie, qui est en ce moment dans l'espace.
1: Oui. Donc Sophie, je l'ai rencontrée en juillet l'année dernière, donc l'album était déjà presque terminé, donc elle m'a pas beaucoup inspiré puisque l'album était déjà fait. Non, j'avais d'abord rencontré il y a longtemps Thomas Pesquet, Luca Parmitano qui est l'homologue italien de Thomas, Jean-François Clairvoyt qui est un astronaute des années 90. Donc c'est surtout mon expérience personnelle déjà et des discussions avec eux qui m'ont beaucoup inspiré, beaucoup nourri pour faire ce projet. Ensuite, j'ai rencontré Sophie qui m'a fait un cadeau magnifique. Elle m'a invité à venir assister à son lancement. Donc j'étais là-bas à Cap Canaveral. J'ai assisté à ça. Et du coup, à cette occasion, j'ai rencontré plein d'astronautes d'un coup. Là, j'en connais plein maintenant.
0: Il y en a plein dans son téléphone.
1: Voilà. Ouais. Et du coup, j'ai sympathisé notamment avec Claudie Aigneret et son mari Jean-Pierre, qui sont d'ailleurs adorables comme tous les astronautes que j'ai rencontrés. C'est des gens qui m'impressionnent beaucoup.
0: Ça, quand même, dans votre vie, vous en avez croisé. On parlait tout à l'heure de votre rencontre avec Jacques Mayol, un apnéiste incroyable. Là, des astronautes. Enfin, c'est des gens comme nous, mais ils sont pas comme nous. Je veux dire, il y a un côté.
1: Ouais, non, ils sont pas comme nous.
0: Alors, si on devait nous faire confiance pour faire tourner la station spatiale, autant vous dire, ce serait compliqué, quoi.
1: Mais justement, j'ai, comme vous venez de le dire, j'ai eu la chance de rencontrer beaucoup de gens dans différents domaines et beaucoup de gens pour qui j'ai beaucoup d'admiration, de respect, etc., qui m'ont impressionné, qui étaient très accomplis dans leur domaine. Ce qui m'étonne le plus, ce qui me surprend le plus avec les astronautes, et d'ailleurs, je me suis rendu compte que c'est tous les gens qui travaillent dans le spatial, c'est-à-dire c'est pas que les astronautes, c'est les gens de l'Agence spatiale européenne, les gens de la NASA,
0: les ingénieurs, les
1: gens du CNES, tout ça.
0: Ouais.
1: C'est tous... J'ai jamais rencontré des gens aussi accomplis dans autant de domaines. Parce que, vous voyez, les autres gens impressionnants quoi, que j'ai rencontrés, ils sont accomplis dans leur domaine, éventuellement dans un ou deux domaines. Mais les astronautes, c'est à la fois des athlètes de haut niveau,
0: c'est
1: des scientifiques de haut niveau, et notamment, ils ont un don pour la communication. Ils sont extrêmement attentionnés, pas du tout méprisant, alors que notamment quand je suis arrivé à Cap Canaveral, j'étais un peu au départ, j'étais un peu intimidé parce que j'arrive là-bas, j'étais le seul artiste dans tous les gens qui étaient sur place, et vraiment ce qui m'a sidéré, c'est que je me suis senti mais adopté et accueilli dans leur monde comme une adoption, quoi. C'est-à-dire que je n'ai jamais senti la moindre fraction de seconde de
0: supériorité de leur part.
1: Ouais.
0: C'est beau, ça.
1: Et pour ça, je trouve qu'ils sont admirables. Et quand vous leur posez des questions techniques, par exemple, de vous expliquer comment marche l'orbite. Eh ben, il vous explique ça et c'est super clair. Vous comprenez tout de suite. Donc, bref, c'est les gens les plus accomplis que j'ai rencontrés dans ma vie.
0: Alors, cet album, vous leur dédiez, hein, Space Project UMO, il est disponible. Allez l'écouter, le streamer, puisque maintenant, on peut faire ça de manière dématérialisée. Vraiment, vous avez passé un moment dingue. Et il y aura, j'imagine, des extraits aussi sur votre tournée, Eric.
1: Oh bah oui, j'ai envie. C'est mon dernier album. J'en suis très, très fier. Et du coup, évidemment, j'ai envie de jouer. Donc, il y en aura, je sais pas, un ou deux. 2 ou 3 morceaux, je sais pas.
0: Alors, Space Project, UMO, Subway, Le Grand Bleu, Nikita, Léon, GoldenEye, James Bond, Le Cinquième Élément, Rollerball, Arthur et les Minimoys, Lucie, Anna et 3 points de suspension. Vous allez aimer cette série de concerts. Eric Serra live. Bon anniversaire, Eric. Merci, hein. À votre carrière.
1: Ah,
0: c'est un concert anniversaire.
1: Ah oui, c'est vrai.
0: 45. Enfin, c'est ce qu'on m'a dit.
1: Oui, j'en ai entendu parler.
0: Et bonne tournée, en tout cas, et merci d'être venu nous voir.
1: Avec plaisir, merci à vous.
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2: 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Rendez-vous ce week-end, je reste sur le pont pour vous.
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2: Il vient du

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1: Bonjour. Arnaud, ma passion, c'est les taureaux. Tous les taureaux. L'amour du taureau. Le taureau Camargue, le taureau espagnol, qu'il soit dans l'arène, dans les champs, dans la rue. Je l'adore dans toutes ses formes.
2: Est-ce que vous vous êtes posé la question pourquoi j'aime le taureau ?
1: Ben, j'y suis venu petit à petit. En fait, mes parents m'ont amené il y a très longtemps dans ma jeunesse dans les arènes de Nîmes. À l'époque encore, où on pouvait voir le sixième taureau gratuitement, on ouvrait les portes. Et je me suis pris de passion pour ça. Et petit à petit, j'ai appris ce qui était cet animal. D'abord le taureau espagnol, puis après le taureau Camargue.
2: Qu'est-ce qui représente pour vous le taureau ?
1: Mais la sérénité, la force, et puis cet esprit de combat qu'il a toujours, qui est inné chez lui, et cette résistance qu'il peut avoir partout, contre le climat quand il est dans le champ, mais aussi dans l'arène ou avec les raseteurs. Maintenant, le plus grand plaisir est quand même de le voir dans son champ, évoluer dans son territoire, puisque c'est là où on voit qu'il est le plus majestueux.
2: Vous auriez aimé être éleveur de taureau ?
1: Alors, j'ai approché des éleveurs de taureaux et je sais tellement comme c'est difficile. Sincèrement, je m'en vois pas les
2: trop
1: capacités.
2: De travail.
1: Oui. C'est comme toute passion, on aime s'en approcher le plus près possible. Donc, rêver d'un jour élever des taureaux, bien sûr, mais sincèrement, c'est vraiment vraiment très compliqué.
2: Le taureau, il est fascinant. Alors, il fait peur. Il est fascinant. Vous avez lu des livres sur le taureau parce que dans la mythologie, il y a toujours des bêtes à cornes.
1: Oui. Tout à fait. Beaucoup de livres, à la fois sur la course camarguaise, à la fois sur la corrida, mais aussi sur le taureau. Et ce qui est fascinant, c'est tout ce qu'il peut être, lui, dans ce qu'on en fait en tant qu'élevage, et la force qu'il représente. Parce que après, c'est la relation à la fois à la corrida avec la mort, et qui peut gêner, et je l'entends, mais aussi l'agilité qu'on peut retrouver dans la course camarguaise. Il a toutes ses facettes, le taureau.
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3: Printemps 1907, le midi viticole se soulève. À l'origine de la révolte des gueux, surproduction, concurrence de l'Algérie, vin frelaté, coupé ou chaptalisé, prix qui s'effondre, les vignerons n'en peuvent plus. C'est dans l'Aude que le mouvement se structure, dans le village d'Argelières, sous Marcelin Albert, est viticulteur et cavetier. Avec des vignerons du Minervois, il crée le comité de défense viticole qui organise la toute première manifestation.
4: Au vin artificiel, vive le vin naturel.
3: Le 11 mars 1907, ils sont 87 derrière lui. Quelques jours plus tard, les voilà 300 à Salelles d'Aude. Le comité décide alors de faire un meeting chaque semaine dans une commune différente. Marcelin Albert est un orateur qui galvanise la foule. Ils sont 600 à manifester à Bise Minervois le 31 mars, 1000 à Ouveillon le 7 avril, 5000 à Coursan le 14 avril, puis 10000 à Capestan, 25000 à Lézignan, 80000 à Narbonne où le maire Ernest Féroul s'engage à son tour, 150000 à Béziers où ont lieu de nombreux incidents, 180000 à Perpignan, 200000 à Carcassonne, 250000 à Nîmes le 2 juin et dit-on entre 600 et 800000 manifestants à Montpellier le 9 juin 1907. Côté des vignerons, commerçants, ouvriers, employés, on estime qu'un languedocien sur deux était sur la comédie ce jour-là. Une marée humaine. L'évêque de Montpellier fait même ouvrir les portes de la cathédrale et des églises pour que les gens y trouvent refuge. Malgré la démission de près de 400 maires, des débats houleux à l'Assemblée nationale, l'État fait la sourde oreille. Face à la menace d'insurrection, Clémenceau, président du Conseil, envoie l'armée à Narbonne. Bilan, 6 morts et 33 blessés. Mais le soir du 20 juin, les soldats du 17e régiment d'infanterie se mutinent et refusent de tirer sur les manifestants sous les acclamations des Biterrois. Clémenceau n'a alors plus le choix. Il accepte de rencontrer Marcelin Albert et lui promet de porter une loi anti-fraude en échange du retour au calme. Mais le tigre, malin, glisse au leader de la contestation un billet de 100 francs pour prendre le train pour rentrer dans le sud. Et s'empresse de le raconter à la presse. Cette obole humiliante qu'Albert a eu la maladresse d'accepter lui vaudra d'être conspué par les siens, accusé de s'être laissé acheter. La loi protégeant le vin naturel contre les vins trafiqués est adoptée, les viticulteurs sont exonérés d'impôts sur les 3 années passées, les émeutiers sont amnistiés. Quant à celui qui avait rassemblé tout un peuple qui voulait vivre du travail de sa terre, Marcelin Albert, héros déchu, il s'exilera pour plusieurs années en Algérie.
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5: Son titre, Les Cadors, c'est l'histoire d'un homme qui se croit être l'un des fils de Kadhafi. Il part dans le désert du Sahel, dans l'espoir de retrouver le trésor de l'ancien dictateur libyen. Jérémy Ferrari, lui, est né en 1985 à Villesmeuse. Son nom de famille, c'est Larzière. Il grandit à Charleville, ses parents sont commerçants. C'est un passionné de théâtre depuis son adolescence. Dès 15 ans, il pousse les portes du théâtre de Charleville pour apprendre le métier. À 16 ans, il se choisit comme nom de scène Ferrari. Il se produit dans des bals et des maisons de retraite des Ardennes. Il met en scène ses premiers one-man shows et suit aussi des cours de théâtre à Paris, au célèbre cours Florent. Jérémy se distingue des autres humoristes car il aborde des sujets graves de manière cynique et souvent décalée. Il navigue entre provocation et réflexion. Dès octobre 2010, ses apparitions dans l'émission On ne demande qu'à en rire sur France 2, animé par Laurent Ruquier, ne passe pas inaperçu.
6: Jérémy Ferrari.
5: Jérémy fait vite partie des invités réguliers, comme Olivier de Benoît, l'humoriste rémois. Vend deux pièces à Beyrouth confirme son talent de comédien engagé. Il traite de la guerre et des conflits géopolitiques.
7: Alors, avec ton contrat à la fin, ils ont un petit peu d'argent de côté. Ils ont 40 millions d'euros de côté. Et ils t'expliquent pourquoi dans leur bilan comptable, c'est un cas de coup dur.
8: Mais quel coup dur?
7: C'est parce qu'il y a des gens qui meurent de faim qu'il y a action contre la faim.
8: Donc le coup dur, ça serait qu'ils aient plus faim alors.
5: En 2017, il frappe encore plus fort avec Anesthésie Générale. Ce spectacle est une véritable critique de notre société et de ses dérives. Politique, économie, santé, tout y passe. Il se raconte aussi dans un livre où il dévoile ses addictions, dont l'alcool. C'est un artiste attachant et à part dans l'humour français. Il aime revenir dans son Ardenne natale. Il n'oublie pas ses racines. Jérémy Ferrari, c'est l'un des trésors de Champagne-Ardenne.
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1: C'est la Camille Minute, votre chronique de la joie et de la bonne humeur. Aujourd'hui, on va parler des red flags. Alors, c'est quoi un red flag ? Un red flag, c'est littéralement un drapeau rouge. Dans la vraie vie, ça veut dire attention, danger. Fuis, cours, ne réponds pas à ce message. Le red flag, c'est le petit signal que ton cerveau voit, mais que ton cœur ignore, en disant non, mais ça va, je gère, on va gérer. Le red flag, c'est pas encore une catastrophe, c'est l'annonce de la catastrophe. C'est le teaser du film d'horreur. Il dit, je suis pas jaloux. Par exemple, si le mec, il dit, je suis pas jaloux, mais il connaît l'heure de ta dernière connexion avant tout le monde, il est jaloux. Ok ? Si elle te dit, ah, mais moi, je suis très cool, mais qu'elle fouille dans ton téléphone, même quand il est éteint, elle est pas cool. Un red flag, c'est pas un défaut, c'est un avant-goût du problème. C'est quand quelqu'un te dit, ah, moi, je suis comme ça, et que toi, au lieu de partir, tu réponds, ah, bah, parfait. Non, fuis, cours. Bref, les red flags, c'est simple. Si tu te dis, ça va sûrement passer, eh ben, ça passera pas. Voilà, c'est aussi simple que ça. Alors maintenant, ce que je vais faire, c'est que je vais vous lister, parce que l'être humain va toujours trop loin, des red flags vraiment exagérés, des red flags qu'on voit sur les réseaux sociaux qui sont vraiment, ça va beaucoup trop loin. Une fois que j'ai vu une vidéo, il y a une nana, elle a sorti. Moi, j'ai un red flag. Mon red flag, c'est les mecs qui tiennent la barre du métro dans le métro. Donc maintenant, en fait, faut choisir entre tomber par terre ou être célibataire. Il y a un mec, il a dit, une fille qui finit son assiette, c'est un red flag. Frérot, elle a juste faim. Hein. C'est pas toxique, c'est la dalle, ça s'appelle. Après, il y a des red flags. Il y a quelqu'un qui dit, mon red flag, c'est quelqu'un qui met son réveil à 6h du matin, même le week-end. Que je le dette pauvre, hein, il veut bosser, ce monsieur-là. Il y a quelqu'un qui a dit, voilà, moi, mon red flag, une personne qui aime l'eau plate. Donc en fait, si t'aimes pas les bulles, t'es toxique, quoi, t'es dangereux. J'ai vu aussi, mon red flag, c'est quelqu'un qui répond trop vite au message, ou trop lentement. Le bon timing, c'est jamais bon, quoi. Il y a un mec qui l'a dit, moi, mon red flag, c'est une fille qui dit, on verra. C'est pas un red flag, ça. C'est une promesse honnête. Et j'espère qu'elle ne le verra pas, le mec. À ce rythme-là, respirer va devenir un red flag. Bientôt, il inspire par le nez, c'est un red flag. Les gens, ils veulent plus une relation, ils veulent un CV sans défaut. Et même là, ils trouveront un red flag dans la photo. Avant, on cherchait l'amour. Maintenant, on cherche la faute. C'est bien ça, le problème.
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2: S'il y a un endroit qui résume bien les Vosges pour moi, c'est Saint-Maurice-sur-Moselle. C'est un condensé, un résumé, l'endroit que je montre quand on me demande à la fois de raconter l'histoire des Vosges, d'en décrire les paysages et même de parler des gens. La montagne au-dessus, jamais loin, j'allais dire au sortir de la boulangerie carrément. Hein. Et quelle montagne ! Le ballon d'Alsace qui prend racine ici, dont c'est le plus beau versant. 1247 mètres pour le sommet et une vue incroyable. On voit loin, on voit très loin, on voit même parfois trop loin si on ne prend pas le temps aussi de voir le tout près. Mais oui, ce petit brin bélier qu'on croise en juillet, ces arbres, tous les mêmes de loin, tous différents de près. Saint-Maurice, c'est la montagne, c'est l'eau des Vosges, puisque sur Moselle, ben oui, et il suffit de grimper un peu pour comprendre que la Moselle, c'est le fleuve qui nous dit que l'union fait la force, puisqu'il est né en fait d'avoir reçu l'apport de plein de gouttes

0: que la France redécouvrira quand elle comprendra enfin qu'elle peut faire beaucoup mieux et beaucoup plus solide quand elle veut faire elle-même. Et puis, Saint-Maurice, c'est la capacité d'engagement des Vosgiens. Et la montagne, qui a vu le maquis, s'en souvient. Elle qui a été si dure à prendre pour les alliés au sortir de l'occupation. Il y a cette capacité vosgienne à voir passer l'histoire, à en souffrir bien souvent. Bombardements, assauts, frontières même, il n'y a pas si longtemps, quand les voisins alsaciens ne pouvaient plus être français. Au-delà donc d'une marche vers les hauteurs ou même de l'effort physique, un voyage à Saint-Maurice-sur-Moselle, c'est finalement un voyage dans l'âme des Vosges, dans l'esprit de ceux qui y vivent et même de ceux qui y ont vécu. Et c'est fin bien. L'âme.
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2: Salut Brézizel, ici Edouard Nénès.
3: Ça vous prend souvent de gueuler comme des dégénérés.
4: Allons, un peu de calme, il y a des gens qui travaillent ici.
2: Je m'appelle Delphine, j'ai 57 ans et j'étais une ancienne élève de Marc Morvan.
5: C'est un sculpteur.
6: Ah bon? On peut gagner sa vie avec la sculpture?
7: Non mais c'est pas une question d'argent.
8: Ah, qu'est-ce que tu fais là?
2: Apparemment, je suis dans le petit bonheur.
8: Tu n'étais pas au courant, je croyais que tu savais.
9: C'est là que tu habites?
2: J'habite à Douarnenez et j'habiterai nulle part ailleurs qu'à Douarnenez.
10: Je crois que nulle part on serait mieux qu'ici.
2: On a la mer, on a la campagne, on a des gens sympas, on a plein de Bretons en plus.
11: Ils se déguisent en Bretonne maintenant. Qu'est-ce qu'ils vont chercher?
12: Et ton petit coin de paradis?
13: C'était un coin d'enfer.
2: Ah, moi, mon coin préféré quand je me balade, c'est les Plomas.
8: C'est par où?
2: Les Plomas, c'est à Douarnenez, c'est juste au-dessus du port du Rosemort et c'est vachement sympa. Il y a plein d'aigrettes et d'oiseaux et voilà.
14: C'est plein de choses, hein. Ça va d'un oiseau qui s'envole à Zaz. C'est assez vaste, quoi. Il y a tout, quoi.
15: En effet.
16: Il était bon, ce premier baiser.
2: Premier bisou, à l'école maternelle.
10: Ah, vous n'avez pas perdu de temps, hein?
2: Je me souviens très bien parce qu'il était tout petit et il voulait absolument m'embrasser et moi je voulais pas et il m'a mordu. Mais c'est vrai en plus.
17: Mordez ses petits camarades à la maternelle. Jamais.
18: Ce matin, exercice d'expression orale.
2: Moi, l'expression bretonne que j'utilise, c'est l'expression de là où je suis, c'est maréo.
19: J'ai rien compris. Non, alors c'est moi. C'est...
20: Non, moi non plus, j'ai rien compris.
2: C'est du douarneniste.
21: Mais vous savez ce que ça veut dire, au moins?
2: Je suis pas sûr qu'on doit traduire. Maréo.
22: Non, mais je crois qu'il n'y a pas moyen. Je pille jamais rien ce que vous dites.
23: Vous pouvez pas comprendre.
2: Maréo. Les femmes disent maréo ou les hommes disent marère.
24: Tu comprends maintenant?
25: Oui, ça je comprends, oui.
26: Très très poétique, je ne connaissais pas toutes ces expressions.
2: Allez, salut.
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1: Bonjour à toutes et tous, bienvenue dans Affaires classées, le podcast. Nous sommes en 1875, au cœur de la Bigorre, dans le petit village de Montousset, pas loin de Bagnères. Un fermier du village est assassiné avec sa fille. La veille, trois inconnus leur avaient rendu visite. Question, qui sont ces étranges visiteurs? La suite, dans un instant.
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1: Nous sommes en l'an 1877. Les gazettes judiciaires de l'époque regorgent de faits divers, de vols, de meurtres. Pour quelques sous, certains n'hésitent guère à frapper, à tuer. Souvent, hélas, ces drames sordides impliquent des ressortissants espagnols sans ressources, des sans domicile fixe, errant de ville en ville, profitant de la quiétude des campagnes pour commettre leurs méfaits. En cette fin de 19e siècle, la France accueille nombre d'immigrés fuyant leur patrie après l'invasion de Napoléon, comme en atteste le procès qui va suivre. Ce matin du 12 mars, une imposante foule de curieux s'est amassée des deux côtés de la petite rue qui conduit de la prison au palais de justice de Tarbes. Tous guettent le passage, dans un instant, du convoi à cheval qui transportera les accusés du crime de Montousset. Voilà plusieurs jours que la presse régionale annonce ce qui sera le procès criminel de l'année dans le coin. Il est 11h. Le président de la cour d'assises, Monsieur Léniel, vêtu de son imposante robe rouge et noire, ordonne aux gardes qu'on introduise les accusés. Deux hommes et une femme dans le box. Ils sont jeunes, une trentaine d'années, de taille moyenne. Les deux hommes sont originaires de la province voisine de l'Aragon, tandis que leur voisine de galère est certes née à Tarbes, mais de parents espagnols. L'affaire a débuté 2 ans plus tôt. Dans la soirée du 25 novembre 1875, le trio arrive d'Auch en diligence à la gare de Lannemezan. Ils vont marcher, à pied, toute la nuit, en direction du petit village de Montousset, dans le canton de Bagnères-de-Bigorre, qu'ils atteignent enfin au matin suivant.
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1: Leur traversée ne passe pas inaperçue. Des paysans, déjà au champ, scrutent ces inconnus. Qui sait s'ils ne sont pas là pour voler? Un petit garçon les voit, aiguisant leur couteau au bord d'un sentier. C'est à lui que le trio réclame son chemin. « La ferme des Campistrous, tu sais où c'est ?» Arrivé à destination, il toque à la porte et tombe sur Philippe, le chef de famille. C'est Louise, sa fille, que la dame du trio demande à voir. Elle dit être une ancienne amie. Direction, un champ proche où Louise est à pied d'œuvre. Quand elle aperçoit sa visiteuse, elle se jette dans ses bras, l'embrasse avec effusion et propose au trio de passer la nuit à la maison. Dimanche 27 novembre, Rosalie, une voisine des Campistrous, s'étonne de voir les volets fermés. Elle frappe à la porte. Personne. Louise. Silence. Un sombre pressentiment envahit Rosalie qui part alerter Monsieur le maire, lequel se transporte sur place, accompagné de quelques hommes. Un épouvantable spectacle les attend. Philippe, le chef de famille, gît inanimé dans son lit. Une mare de sang s'écoule à travers le matelas. Un double bâillon noué derrière la tête et fortement serré a été posé sur sa bouche pour l'étouffer ou l'empêcher de crier. Des plaies béantes sur sa poitrine, son cou, sa tête lui ont été infligées par une arme blanche. Et Louise, elle, c'est dans l'écurie que son cadavre mutilé sera découvert, lardé de coups de couteau. Pour les gendarmes de Bagnères, il n'y a pas à chercher bien loin. Le vol est le mobile de ce double meurtre. Les meubles ont été fouillés, le linge des armoires jeté au sol. Un objet va pourtant retenir leur attention.
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1: C'est un cache-nez noir et blanc. Rosalie, la voisine, est formelle. Il appartient à l'un des deux hommes arrivés la veille. Elle a croisé le trio quand il se dirigeait vers la ferme en début de soirée. Et bizarrement, tout ce beau monde a disparu. Nul ne sait à ce stade qui sont les deux hommes à l'accent espagnol qui accompagnaient la visiteuse qui se disait amie de Louise Campistrous. Elle, en revanche, est très vite identifiée. Elle se nomme Marie Viau. Née à Tarbes, elle s'adonne depuis longtemps à la prostitution dans les rues du chef-lieu de la Bigorre. Selon les policiers, Marie s'est mise en ménage avec un certain Francis Badel, un homme fort dangereux, condamné par trois fois et fraîchement sorti de prison après avoir failli assassiner un compatriote. Sa spécialité, c'est le vol d'argent et malheur à la victime qui lui résiste. Un voleur patenté, capable de tuer sa proie, voilà qui dessine le portrait idéal du suspect numéro 1 dans l'enquête ouverte sur le crime survenu le 26 novembre à la ferme de Montoussé. Reste une question. Comment Marie Viau a-t-elle fait connaissance avec Louise ? La réponse ne tarde pas. Quelques mois avant son assassinat, la jeune paysanne avait fait un petit séjour derrière les barreaux à la prison de Tarbes à cause d'un menu larcin. Et c'est là que Louise et Marie s'étaient liées d'amitié, à tel point que Louise lui fit promettre qu'il faudrait passer la visiter une fois dehors à la ferme familiale. Immature, Louise avait glissé une imprudente confidence. Philippe, son père, avait longtemps vécu aux Amériques. Il en était revenu riche, très riche, et pour preuve, il cachait sous son matelas des lingots d'or et 30 000 francs en espèces.
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1: Une confidence qui ne tomba pas dans l'oreille d'une sourde. Marie en parla aussitôt à son amant, lui aussi en prison. C'est pour s'emparer de ce joli magot que Marie Viau conçut le projet de rendre visite à son ex-voisine de cellule, aidée des deux hommes que les policiers ne tardent pas à identifier comme étant les deux frères Badel, Francis et Valentin. Mais où sont-ils passés ? Le lendemain du crime, le trio sanguinaire a déjà traversé la frontière afin de se planquer en Espagne. Grâce à l'entraide entre les deux pays, les trois suspects seront malgré tout interpellés vite après. Face au juge, Marie Viau se met à table et elle raconte. Profitant de l'hospitalité du vieux Campistrous, le trio assassin entamait la soirée en savourant les spécialités culinaires de la ferme de Montoussé avant de tuer le père et sa fille. Selon ses deux compères, c'est Marie Viau qui a décidé d'achever le vieil homme.
3: « Il faut en finir, et vite, sinon les gendarmes vont arriver !»
1: Joignant le geste à la parole, elle s'empare d'un couteau de cuisine posé sur la table et elle le tend à son compagnon.
3: « Vas-y, achève-le !»
1: Détail sordide, une fois les deux meurtres commis, la jeune femme s'est mise à danser, ivre de joie, à l'idée du magot qu'elle imaginait découvrir dans les armoires de la ferme. Mais sa joie sera de courte durée. Malgré une fouille approfondie, les trois compères ne trouvent pas une seule trace du butin dont Louise avait parlé à sa copine de cellule en prison. Ni lingots d'or, ni billets, ni pièces de monnaie. Le butin se résumera à quelques vêtements. Deux robes, un parapluie, des boucles d'oreilles, des chemises, des draps et une montre.
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1: Un butin bien dérisoire face à la guillotine que les trois assassins encourent à présent. Inculpés du crime de vol suivi de meurtre, Commis avec préméditation, ils retournent à la prison de Tarbes, et pour longtemps. La même où naquit leur sanglant projet criminel. Le procès aux assises s'ouvre au printemps 1877. La presse locale et nationale est là. L'affaire passionne l'opinion publique car, aux yeux de tous, les frères Badel ne sont que des exécutants. Le cerveau du drame, l'instigatrice, c'est Marie, la diabolique. Dans l'inconscient populaire, la femme donne la vie, pas la mort. Et comme chaque fois lorsqu'une femme est accusée d'un crime horrible, la foule accourt. Face aux magistrats et aux jurés, les frères Badel semblent résignés, convaincus que leur sort est déjà scellé et qu'ils finiront coupés en deux par la lame du bourreau. Mais Marie, jeune et belle, joue la comédie jusqu'au bout. En pleine audience, elle tombe à terre, en proie à des attaques nerveuses. Simule-t-elle la folie pour échapper à la peine capitale ? Un médecin accourt, il lui fait respirer des sels. Marie se calme, repose sa tête sur l'épaule d'un gendarme et l'audience reprend. Au nom de la société, l'avocat général, M. Dumoulin, requiert la peine de mort contre les trois accusés, unis dans le crime, unis dans le châtiment. Une heure suffira à la cour pour rendre son verdict. Peine de mort pour Marie Viau, peine de mort pour Francis Badel et prison à vie pour le jeune frère Valentin. C'est le 12 mai suivant que Francis sera guillotiné. Marie aura plus de chance. Elle est graciée par le chef de l'État. Devenue une détenue modèle, elle sera libérée 25 ans plus tard, en 1902.
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1: D'or et de sang, c'était ce nouvel épisode du podcast. Je vous propose de nous retrouver dans un prochain rendez-vous avec cette fois-ci un petit voyage dans le temps en juillet 1992. Un curé d'origine basque est découvert dans les toilettes d'une aire d'autoroute en Charente-Maritime. Que s'est-il passé ? Réponse dans un prochain numéro. À bientôt.
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5: Votre cousine a décidé d'organiser son anniversaire, seulement les temps sont durs. Elle voudrait réunir la famille, mais faire ça à moindre frais. Vous savez, les réceptions dans les grandes familles, ça fait vite cher, hein. Rien que la famille proche, ils sont 25. Deux, trois cousins en plus avec les gosses, on monte vite à 50. Alors elle a une idée. Elle se dit, je vais faire à manger des pentières au four avec des saucisses au barbecue. Et ils ramèneront chacun une ou deux bouteilles. Et là, votre cousin, il dit, Vadius, je vais faire une paire de bouteilles. Ne paniquez pas, Wikizef est là pour vous aider. Votre cerveau s'est mis en route à essayer de compter. Et vous ne parvenez pas à trouver comment une trentaine d'adultes en ramenant une ou deux chacun, voire trois, on arrive à une simple paire.
4: Définition.
5: Une paire de bouteilles ? Beaucoup de bouteilles. C'est simple, hein. Mais attention, quand on dit une paire de bouteilles, c'est quand on sait qu'il va y en avoir beaucoup, peut-être même de trop, mais on ne sait pas combien. Et en acceptant ce qui va par paire naturellement, les chaussures, les tototes, les chaussettes, les prunes et les jumeaux. Par contre, à un colloque de jumeaux, on peut dire, des jumeaux là-bas, il va y en avoir une paire. Et si on va par là, dans le dressing de votre femme, je suis sûr que des chaussures, il y en a aussi une paire.
4: Exemple.
5: Une paire de manifestants selon la police, une belle paire de manifestants selon les syndicats. Je crois qu'on a fait le tour. Depuis le temps des Wikizef, je crois, j'en ai fait une paire, je suis sûr.
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6: Avant d'accueillir le centre des congrès, l'Ancan, c'était une atmosphère à part. Un lieu avec du bruit, des odeurs aussi, et de l'effervescence. Ici, on criait les enchères, on vidait les caisses de poissons, et toute une ville vivait au rythme de la mer. Entre 1956 et 1994, la criée de Lancan est l'épicentre du port de pêche Rochelet. Chaque jour, les bateaux rentrent au bassin des chalutiers, chargés de merlus, de barres, de dorades. Les caisses sont déchargées directement sur les tables de tri et les mareyeurs enchérissent à la voie. On imagine facilement une ambiance intense, rythmée, quasi théâtrale.
7: Il est tout frais, mon poisson. Il frétille. Il est tout frais.
8: Ça sent le poisson d'en face.
6: À son apogée, au milieu des années 1960, jusqu'à 25 000 tonnes de poissons transitent ici chaque année. La Rochelle figure alors parmi les ports de pêche les plus actifs de France. Et si on s'attarde sur le bâtiment en tant que tel de Lancan, eh bien, nous sommes face à une construction longue de près de 300 mètres là, après son agrandissement. C'est un véritable outil moderne. Quai de déchargement, atelier de mareyage, liaison ferroviaire, chambre froide. En fait, tout est pensé pour rationaliser et accélérer le commerce du poisson.
9: Bah, qu'est-ce que c'est que ça ?
7: Un bon poissonné, c'est tout frais et bien goulu !
9: Ça pue, puis ça bouffe maintenant que tu l'as posé sur le capot !
6: Dès le XIIIe siècle, le marché aux poissons occupe différents sites dans La Rochelle. Il s'installe dans le centre-ville, rue du Port, puis rue Amelot, avant de migrer dans l'ancien couvent des Carmes. C'est la Coursive, aujourd'hui. Pour finalement se fixer au bord du bassin des Chalutiers. À la fin du XIXe siècle, l'arrivée des bateaux à vapeur transforme profondément la pêche. Les sociétés d'armement se multiplient à partir du début du XXe siècle, puis vient l'âge d'or des Trente Glorieuses, avant le déclin, lié au choc pétrolier notamment, mais aussi à l'éloignement des hommes de pêche et aux crises successives. En 1994, la criée quitte Lancan pour rejoindre Chef de Baie. Une page se tourne alors. Mais le bâtiment, lui, eh bien, il reste debout. Transformé en centre des congrès, il a réussi à conserver son esprit d'origine, avec ses grandes baies ouvertes sur le bassin, ses quais et puis ses volumes impressionnants. Et avec la seconde édition de l'événement, la criée de Lancan, eh bien, le lieu renoue avec son histoire et reprend le temps d'une journée son accent maritime.
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1: Perpignan abrite un petit bijou souvent méconnu des visiteurs, le musée Puitsch, dédié aux monnaies et aux médailles. Installé dans la belle villa des Tilleuls, ce musée offre un voyage dans l'histoire de la numismatique.
2: Alors, on est à la villa des Tilleuls, avenue de Grande-Bretagne, au 42. C'est une villa qui abrite actuellement une bibliothèque, mais surtout un musée très méconnu des Perpignanais, malheureusement.
1: Et vous, Sabine, vous êtes la directrice de ce fameux musée, qui est le musée dit Puitsch.
2: Le musée des monnaies et médailles. Joseph Puitsch. Alors Joseph Puitsch était un Perpignanais d'origine qui a trouvé sa première monnaie à l'âge de 14 ans, ce qui a déclenché une immense passion pour la numismatique qui a tout légué à la ville de Perpignan pour faire ce musée-là.
1: Il faut dire que cette villa, elle est majestueuse et elle est magnifique.
2: Tout à fait. Alors c'est une villa Petersen, donc construite en 1907.
1: Ce monsieur Puitsch, il faisait quoi ?
2: Il était mercier. Il était mercier, il a fait fortune à Paris. Il a eu la chance aussi d'épouser une femme très riche, donc ça aide.
1: Une catalane ?
2: Une catalane de Saint-Laurent-de-la-Salanque. Dans toute sa vie, il a collectionné des monnaies.
1: On va rentrer dans le musée ?
2: Allez, on rentre.
1: Alors Sabine, nous voici à l'intérieur du musée, au deuxième étage de cette villa des Tilleuls.
2: Alors ici, vous êtes vraiment au cœur du musée, avec un couloir pour les expos temporaires et une salle d'exposition permanente.
1: Et depuis cette salle d'exposition permanente, on a vu sur la fameuse avenue Grande-Bretagne.
2: C'est ça.
1: Alors, nous avons devant nous, sous vitrine, ces fameuses pièces de collection.
2: Petite partie, puisqu'il y a moins de 1% qui est exposé, sachant que la collection actuellement se compose à peu près de 50 000 monnaies et médailles.
1: C'est, paraît-il, le troisième musée de monnaie de France ici.
2: Oui, après Paris, donc deux grandes collections à Paris, celle du cabinet des médailles et celle de la monnaie de Paris.
1: Quelles sont les premières pièces que vous montrez en général lors des visites ?
2: Alors, on commence par la naissance de la monnaie, comme ça, qui ne dira rien à personne. Mais si je vous parle de Crésus, ça vous dit quelque chose ?
1: Ah, c'est une expression bien connue, hein, riche
2: oui,
1: comme Crésus.
2: Oui, oui. Donc, nous avons cette première monnaie, qui est une monnaie de Crésus.
1: Elle est où ?
2: Là-bas, voilà.
1: Ah, c'est ce petit bout de métal.
2: Ce petit bout de métal, oui, de l'argent, qui représente un lion et un taureau affrontés.
1: Et ça, ça date de quand ?
2: 6e siècle avant Jésus-Christ.
1: Ça a été retrouvé où ?
2: Alors, on ne sait pas. Malheureusement, on ne sait pas. Puitsch a dû l'acheter.
1: Et de Crésus, on peut passer peut-être aux monnaies catalanes ?
2: Allez, aux monnaies catalanes. Avec, en particulier, la première monnaie qu'a trouvé Joseph Puitsch. Alors, c'est une toute petite monnaie qui est celle-là.
1: Quelle est la caractéristique de cette monnaie ?
2: Alors, cette monnaie est une monnaie catalane, frappée à Barcelone par le roi. Voilà, c'est une des premières monnaies catalanes, vraiment.
1: Et elle a été trouvée où, cette monnaie ?
2: Alors, elle a été trouvée dans une vigne sur la route de Canet.
1: Sabine, est-ce qu'il y a eu une monnaie ici, dans les Pyrénées-Orientales ?
2: Toutes ces monnaies-là, que vous avez exposées ici, ont été frappées à Perpignan.
1: C'est-à-dire qu'il y avait une fabrique ici de monnaie ?
2: Oui, un atelier monétaire. Même plusieurs, il y en a eu. Il y a des rues qui portent encore la trace de ces ateliers. Rue Petite de la Monnaie, rue Grande de la Monnaie. Donc c'était le lieu où on fabriquait les monnaies à Perpignan.
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3: Adi Oubalen et Adicias à toutes. Est-ce que vous connaissez le mot fenestrou ? Ben, une fenestrou est une fenestre picciotto. C'est une petite fenêtre. Un couple obési m'a bien contat qu'il n'y a pas spougu d'intra d'in l'oustal. Un jour, mon voisin m'avait raconté qu'il n'avait pu rentrer chez lui. J'avais expliqué, vous savez pourquoi ? Ben, sa femme avait clavé la porte d'entrée. Clavé, qui vient de l'occitan claba. Alors, à votre avis, qu'est-ce que ça veut dire ?
4: Eh ben, je dirais fermé à clé, verrouillé.
3: Et en effet, je m'explique, mon voisin était sans clé et sa femme, eh bien, elle était parti faire une course en ville. Comme il n'avait pas les clés, eh ben, Charbel Zekefaget, vous savez ce qu'il a fait? Eh ben, il était passé par le fenestro del garage. Il est donc passé par le fenestro du garage. Le fenestro est lingo nostro. C'est la lucarne, le vasistas, une précision nette. Je pas plat, je pèse l'oubégier, et steugne, et je magre. Mon voisin est maigre. C'est bien pour ça qu'il a pu passer par le fenestro du garage.
4: Et le fenestro, ça peut être autre chose?
3: Eh bien, oh, eh bien oui, le fenestro bremonde est stabé l'autre mot pour parler de la télévision. Ce mot fenestro s'utilise également pour parler de la télévision. Bon, surtout une copère, surtout autrefois, car les téléviseurs étaient pitchous, ils étaient petits. D'ailleurs, quand les premiers postes sont arrivés, certaines personnes appelaient cet objet ben, le fenestro. Mais depuis, eh bien, les choses ont bien changé avec ces grands écrans de la télévision.
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1: Nous l'avions déjà reçue dans Toujours à la page en tant que romancière. La romanaise Magali Milo est de retour dans les librairies, mais cette fois en tant que médecin. Le métier qu'elle a exercé passionnellement jusqu'à un burn-out en blouse blanche. C'est d'ailleurs le titre qu'elle a choisi pour ce témoignage qui paraît chez l'Archipel. Mon burn-out en blouse blanche. Un livre qui commence le jour où Magali échappe de peu à la mort au volant parce que son cœur déclenche au milieu de nulle part une crise de tachycardie. Et ce n'était pas le premier symptôme, il y avait eu des bronchites à répétition, l'eczéma et même l'apparition d'un foyer d'endométriose. Et bien sûr, la course contre le temps pour s'occuper de ses enfants, recevoir ses 40 patients par jour, les ruminations nocturnes, la boule au ventre le jour. Et il y a aussi eu le déni, un refus de voir qu'il était urgent qu'elle arrête. Même cet accident, évité de justesse, n'aura pas su lui mettre les points sur les i. Pourquoi, Magali Milo?
5: Je ne sais pas exactement, mais c'est vrai que j'avais beaucoup de culpabilité à m'arrêter par rapport aux patients, par rapport à ma famille. Dans nos études, on ne nous apprend pas à prendre soin de nous. On nous apprend à toujours être là, toujours travailler, voilà, faire plus. Et puis, en tant que femme, j'allais dire, on est un peu des rocs, on est... Voilà, on est les piliers et oui, je me disais, il faut que je tienne, quoi. Il faut tenir.
1: Et vous aviez des reproches qui vous étaient faits dans le cadre familial, effectivement. Comment vous les expliquez?
5: Je pense que c'est pas compris ce qu'on vit quand on est en burn-out. Et voilà, et peut-être que l'entourage a besoin de savoir que c'est pas quelque chose qu'on ne veut plus faire, c'est juste qu'on peut plus parce qu'on n'a pas assez d'énergie. Donc je pense que c'est pas compris.
1: Pas compris non plus par une partie du corps médical, parce que vous avez quelques consultations qui sont quand même assez violentes.
5: Oui, les médecins ne m'écoutaient pas vraiment. En tout cas, certains que j'ai vus. C'était assez compliqué, ça, pour moi.
1: Qui a été ou quelle a été la première personne ou le premier moment qui vous a autorisé à vous dire, là, je vis quelque chose et c'est légitime de dire stop?
5: Alors, la première personne, ça a été quand même la psychologue qui m'a suivie. Mais au début, c'est pareil, je ne voulais pas croire à ce qu'elle me disait. Elle m'a vraiment dit, c'est un burn-out, etc. Il va falloir du temps. Mais moi, j'étais encore dans le déni, en me disant, non, mais c'est trop long. Elle me parle d'un an et demi de repos. Moi, j'ai envie de reprendre et je vais reprendre bien plus vite.
1: Écrire ce livre, pour vous, c'était un bilan, c'était un message? Comment est-ce que vous l'avez abordé?
5: Pour moi, c'est plus un message, en fait. C'est plus pour aider les gens qui sont en burn-out, mais aussi les proches. Après, c'était aussi alerter, parce qu'il y a beaucoup de burn-out en ce moment, dans toutes les professions, mais le milieu médical est quand même bien impacté. Le système médical, actuellement, je vais dire, il est plus performant, parce que chaque médecin a trop de patients, comme je le mets à la fin. La patientèle a augmenté de 1/5 par médecin. C'est très compliqué. Donc, c'est pour ça qu'il y a des médecins qui tombent, j'allais dire, malade de plus en plus. Moi, je dirais ce qui est essentiel par rapport aux professions médicales, aux médecins, c'est prendre soin de soi pour pouvoir ensuite redonner aux autres. Et puis après, même pour la plupart des personnes, essayer toujours de se ramener un peu à soi et à quels sont mes besoins, quelles sont mes limites et j'ai le droit de dire non pour certaines choses pour pouvoir me préserver, préserver ma santé.
1: Magali Milo a vécu 3 ans de descente aux enfers et a mis 3 ans à se reconstruire grâce au repos, à la méditation, à la danse, à l'écriture. Grâce à un recentrage sur elle-même et une remise en question profonde de son mode de vie. Elle délivre un témoignage touchant et un message indispensable dans « Mon burn-out en blouse blanche » paru chez l'Archipel.
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6: Oui, avec un agriculteur exploitant qui a 39 ans à Angluzel et Courcelles, on est à 10 km de Cézanne. Bonjour Alexis Leherle.
7: Bonjour.
6: Quel est votre parcours pour arriver jusqu'ici en tant qu'exploitant agricole?
7: Alors moi, je suis agriculteur, donc installé en Angluzel depuis 4 ans. Donc avant, j'étais double actif pendant 2 ans. Avant de m'installer, j'étais 10 ans conseiller agricole, donc notamment sur l'installation en agriculture.
6: Ces 10 ans d'expérience en tant que personne spécialisée pour l'installation de nouveaux agriculteurs, agricultrices, ça consistait en quoi? Combien de personnes vous avez accompagnées et comment?
7: Je recevais toutes les personnes qui souhaitaient s'installer installé en agriculture, viticulture, maraîchage, élevage, tout projet agricole. J'étais là pour les accompagner, pour les renseigner sur les démarches à faire pour devenir agriculteur. Donc je rencontrais à peu près 200 personnes par an sur tout le département de la Marne.
6: Et c'était quoi l'étude de faisabilité, la reprise d'exploitation, la création d'exploitation ?
7: Alors j'étais vraiment là sur la partie renseignement dans les démarches, notamment les formations, tout ce qui était réglementation à respecter lors de l'installation, et puis quelle aide on pourrait bénéficier pour s'installer en tant que jeune agriculteur.
6: Quel est le profil des personnes que vous avez accompagnées pour l'installation ? C'est plus des jeunes, des personnes en reconversion professionnelle qui décident de se lancer dans l'agriculture ?
7: Alors, en 10 ans d'expérience, j'ai vu le profil légèrement évoluer. Alors, on voit que l'âge moyen d'installation a progressé. Donc, les gens s'installent de plus en plus tard. Et donc, en termes de profil, on avait beaucoup de profils donc sur des exploitations, on va dire, assez classiques de la région. Donc, grande culture, céréales, viticulture. Mais on voit de plus en plus de projets avec de la diversification, production de maraîchage, développement de nouveaux élevages sur les exploitations.
6: Quand on entend parler des agriculteurs, souvent, c'est la reprise d'une exploitation familiale, c'était essentiellement le cas ou pas ?
7: Alors dans la Marne, oui, on est essentiellement sur des reprises d'exploitation familiale, donc des enfants, filles ou neveux, neveux-nièces d'exploitants agricoles qui reprennent la suite dans l'exploitation familiale. Mais de plus en plus, on a des personnes donc extérieures au milieu agricole qui reviennent, qui ont un projet de revenir sur l'exploitation. Donc dans ces cas-là, la difficulté, c'est aussi l'accès au foncier. Donc c'est pas facile de trouver des surfaces agricoles pour exploiter dans la Marne.
6: Alexis Leherl, pendant 10 ans, 200 agriculteurs et agricultrices par an reçus pour l'aide à l'installation. Quelles étaient les principales sources de motivation et les freins de ces personnes que vous avez rencontrées et aidées à s'installer ?
7: La première motivation, c'est continuer l'entreprise familiale, donc poursuivre cette activité avec souvent des projets de diversification, de nouvelles activités sur cette exploitation avec de nouvelles cultures ou création ou développement de certains élevages. Après niveau frein, les freins c'est aussi souvent quand même le financement de ces projets d'exploitation, car une reprise d'exploitation c'est quand même relativement onéreux à reprendre avec des emprunts sur une durée assez longue, donc faut avoir les capacités financières de pouvoir assumer ces reprises.
6: Voilà Alexis Leherl qui a aidé des agriculteurs à s'installer pendant près de 10 ans en Champagne-Ardenne. Merci Alexis.
7: Merci.
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8: Pour changer, je ne vais pas vous apprendre un mot, mais vous apprendre quelques subtilités pour écrire en breton. Et ensuite, place à un prénom pour changer aussi.
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8: Ouais, c'est la journée du changement. Alors, je vous apprends chaque jour des mots. La pratique orale, c'est bien, mais l'écrit, c'est important aussi. Alors, dans l'alphabet breton, il y a deux ou trois petites choses à savoir. En premier, vous verrez une lettre que vous connaissez, mais que vous ne prononcez pas bien. C'est le C'H, qui sert à écrire le son RE, et donc pas CHE ni QUE, c'est RE. C'est un gros H aspiré. Pensez à un hangar, hein, voilà, comme ça va vous aider. Ensuite, une autre chose à savoir, pas de bol, le cul n'existe pas en breton, on parle pas de cul, mais à la place, nous avons le K, qui sert à remplacer donc le cul, mais aussi le C, et ça sert à faire le son que. Un K, tout simplement. Donc avec ça, vous ne devriez plus confondre C'H, c'est le H, le hangar, hein. Et si c'est un K, eh ben là, vous pourrez dire K. Ça paraît bête comme chou, mais c'est important à connaître pour pouvoir écrire, mais aussi lire et retrouver la bonne prononciation. À vous de répéter, ou alors écrivez-le quelque part pour vous en souvenir.
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8: Et pour changer des noms de lieux de famille, un prénom aujourd'hui qui est sûrement parmi les plus répandus, ou du moins dans le top des prénoms bretons, c'est Maël, avec sa variante Maëlan. Alors Maël, c'est un très vieux prénom, commun à d'autres langues celtiques. Maël, ça vient du Moyen-Âge, de l'époque du vieux breton, et ce nom était celui des princes ou des chefs de clan, à l'époque où la Bretagne était clanique, évidemment. Mais ce joli prénom est resté. Maël, c'est un prénom masculin, féminisé depuis peu, mais Maël, c'est le chef de clan, et dans Maëlan, eh bien là on a une contraction de Maël et Tan, qui donne Maël Dan. Et ensuite, Maëlan, c'est-à-dire le chef de feu, donc au caractère bien trempé. lycée en Maëlande. Voilà. Il est temps pour moi de vous laisser, de vous dire à demain, même heure, Canoir-Croix.
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